0: pour ce week-end. Par exemple, sur la ligne A du RER, ça ne circule pas ce week-end entre Nanterre-Préfecture et Cergy-le-Haut. Il y a des bus de remplacement qui sont mis à disposition. Et puis la ligne B du RER qui est coupée également entre Aulnay-sous-Bois et Mitry-Clay. Là aussi, en raison des travaux, des bus de remplacement sont prévus. Donc, en tout cas, ça ne circule pas ce week-end sur la ligne B et sur ce tronçon précis.
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3: Un invité dont je sais que, dès que vous entendrez le nom, une musique mystique démarrera dans votre tête. Le nom de mon invité, c'est Héra. Et la musique, c'est ça. C'est l'œuvre d'un homme, compositeur et producteur, Eric Lévy, dont le parcours commence avec le rock, le hard rock, passe par les États-Unis, croise le pape Jean-Paul II et jacouille la fripouille. Et au milieu de tout ça, Héra, donc un succès énorme et un huitième album qui vient de sortir et qui va vous surprendre. Bonsoir Eric Lévy.
4: Bonsoir.
3: Je suis ravie de vous accueillir dans Décibel. Je le disais tout à l'heure, j'ai vu que ça vous a fait sourire. On entend le mot Héra et tout de suite on entend... Incroyable la marque laissée par cette musique.
4: Oui, c'est
3: Ameno.
4: Vrai. Oui, oui.
3: D'ailleurs, votre prochaine tournée s'appelle Ameno Tour.
4: Oui.
3: Elle est toujours donc au cœur de vos concerts.
4: Oui.
3: Est-ce que vous pouvez me raconter si au moment où vous avez créé Ameno, qui n'est pas juste une musique, mais aussi une création linguistique,
4: oui.
3: Est-ce que vous sentiez que vous teniez quelque chose de particulier ?
4: Absolument. J'étais assez sûr de moi, je dis ça en toute humilité bien sûr, mais depuis ma jeune enfance, j'ai toujours aimé tous les grands tubes, quels qu'ils soient, du classique, du hard rock, de tas de musiques différentes. Donc j'ai une oreille assez, quand j'aime, vous savez, j'entends les choses qui
3: vous
4: marchent bien.
3: Vous entendez ce qui marche.
4: J'ai une bonne oreille,
3: ouais,
4: pour ce qui marche. Et j'ai réussi, alors, j'ai eu cette oreille pour moi-même, donc c'est un peu bizarre à dire, mais... Voilà, donc j'étais persuadé que ça allait bien marcher, mais pas dans ces proportions-là. Mon rêve, c'était de faire 500 000 albums. Je me rappelle, je me dis, je fais 500 000 albums entre l'Allemagne, les pays de l'Est, parce que je sais qu'ils sont assez friands de dramatique, de l'épique, tout ce qui est un peu opératique comme ça. Non. Et voilà, on a fait 10 fois plus. Donc
3: c'est... Vous avez vendu 15 millions d'albums en tout, hein, avec
4: entre tous les albums,
3: ouais,
4: voilà. Ouais.
3: C'est ça. Et alors, vous parliez d'oreille, cette oreille du tube que vous avez. Les patrons de maisons de disques et les programmateurs radio à l'époque l'ont pas eu en fait. Hein.
4: Oui. On va dire même pas du tout.
3: Ils ont dit, mais non, ça ne marchera jamais.
4: Oui, on me l'a carrément dit, oui, ça ne marchera pas. J'ai eu le droit à tout. Enigma, c'était il y a 20 ans, il y a 10 ans. Enfin, bref, et puis, bon, je crois que je ne suis pas le seul à qui ça arrive, honnêtement. Mais là, c'était particulièrement général. Quoi. Je crois que j'ai fait tous les labels, tous les grands labels, on ne va pas les nommer. Et voilà, c'est une personne, en fait, dans un label, aux éditions... qui m'a dit, ah, ça c'est vraiment très bien. Et voilà, après...
3: Et la suite vous a donné raison, à vous et à lui d'ailleurs.
4: Oui, exactement.
3: Exactement. J'aimerais qu'on explore votre parcours, Eric Lévy, parce qu'avant Héra, il s'est passé plein de trucs intéressants musicalement pour vous. Ça commence par le rock, je le disais, le hard rock.
4: Oui,
3: et le groupe Shaking Street.
4: Absolument.

0: Shaking Street et la chanteuse Fabienne Shine.
1: Absolument.
0: C'est ça. Ça, c'est vos débuts sous votre nom à vous,
1: oui,
0: en fait, puisqu'avant vous jouiez un peu avec Higelin.
1: Oh non, Higelin, c'est vraiment, c'est même pas, c'est une petite parenthèse qui a duré quelques soirs.
0: D'accord.
1: Parce que j'avais rencontré, sa femme m'avait arrêté dans la rue en me disant, bon, si j'étais musicien, j'avais une guitare à la main, donc c'était un peu vilain. Et elle m'avait dit, je vais te présenter mon mec, elle me dit, et je vois un type, les mains couvertes de cambouis jusqu'au coude, il était en train de réparer son moteur, il avait un espèce de camionnette, vieille camionnette, et il me dit, voilà, je joue à la Pizza du Marais ce soir, je cherche un musicien pour m'accompagner, voilà.
0: Donc, le soir la même, Pizza du Marais qui est devenue après le théâtre des Blancs-Manteaux.
1: Possible.
0: Oui, c'est ça, après.
1: Et c'était, il y avait 40 personnes, vous voyez, au
0: excellent.
1: Sous-sol.
0: Ouais.
1: Et voilà, j'y vais quelques soirs avec lui. Après, on est resté amis un certain temps, mais avec tout le respect que j'ai pour lui, c'était pas du tout ce que ma direction musicale, vous voyez.
0: Ouais. Oui, vous, c'était pas. Le hard rock. Hein.
1: Oui, absolument. Donc j'étais très loin de ce que voulait faire Jacques en même temps. Mais bon, on a sympathisé, il a trouvé un gars qui voulait l'accompagner ce soir-là, voilà, c'est fait comme ça.
0: Et quand on pense que le seul groupe français qui a été remarqué par les Américains, c'est Trust, alors c'est vrai, Trust a été remarqué, aimé par les gros groupes internationaux, mais c'est le cas aussi de Shaking Street, parce que vous avez tourné aux États-Unis.
1: Oui, oui, absolument. Vous saviez, à l'époque, il n'y avait pas les réseaux sociaux, il n'y avait même pas MTV, donc c'est pas du tout, mais je crois que s'il y a le seul groupe vraiment, qui a vraiment... fonctionner au niveau des tournées au niveau où on était, c'était Shaking Street en fait, parce qu'on a tourné avec des gros groupes, Black Sabbath, Blue Oyster Cult, AC/DC, on a fait des grosses tournées, et c'est vrai que pour des petits Français qui débarquaient, on est passé du, vous voyez, ça a été très très vite.
0: Bah oui.
1: Oui, ça a été très rapide tout ça.
0: C'est un parcours dingue quand même.
1: Oui, mais c'est une belle époque, parce qu'à l'époque il y avait à la fois Trust, Téléphone, on se connaissait tous. Hein. Dans Shaking Street, j'avais la moitié de Téléphone au départ. Il y avait Louis Bertignac. Et pareil, très vite, on a vu que voilà, on n'était pas partis dans les mêmes directions.
0: Mais
1: en toute amitié, s'est passé très bien. Et Trust, je connaissais très bien Nuno, le guitariste à l'époque. Enfin,
0: oui.
1: On se connaissait tous, et finalement, on a réussi ces trois groupes-là. Eux, ils ont choisi de faire du français, donc forcément, ils étaient... voilà. Et moi, j'ai choisi un parcours qui était autre, donc... et le fait qu'il n'y ait aucune communication via les réseaux sociaux qui n'existaient pas, la presse, on n'en parle pas. Donc, si vous voulez, on a eu un parcours un peu discret.
0: Ouais. Ah oui, moi, j'ai appris la connaissance de Shaking Street en préparant notre interview.
1: Oui.
0: Et j'ai vu les salles que vous avez faites aux États-Unis,
1: les tournées. C'est vrai que... voilà, donc c'est une belle expérience. Et sa forme, après, voilà.
0: Alors, vous vous demandez peut-être, les amis, comment on passe de Shaking Street, que vous avez entendu, ton groupe de hard rock français, à ERA. Eh bien, ça passe par des musiques de films. Que très basse, si je faiblis.
1: Oui, c'est ça.
0: Les visiteurs, c'était pas votre première musique de film, puisque le réalisateur Jean-Marie Poiré vous avait demandé avant de faire la musique de l'opération Cornet Beef.
1: Absolument.
0: Ouais. Et vous vous sentiez l'âme d'un compositeur de musique de film ?
1: Je vais être très honnête avec vous, j'ai toujours pensé que la musique de film, c'était beaucoup plus facile à faire que l'exercice d'un artiste qui parle...
0: Parce qu'il n'y a pas de parole ?
1: Non, parce qu'on fait une musique de film, on a un support image.
0: Oui.
1: Donc on n'a pas à se soucier de comment ça commence, comment ça termine. Ça coupe directement.
0: Okay.
1: Déjà, voilà, à moins d'avoir aucune inspiration, je pense que n'importe quel compositeur digne de ce nom, si on lui donne un bon film, vraiment d'être vraiment mauvais, c'est un exercice relativement facile. Le plus dur dans la musique de film, c'est pas de faire de la musique, c'est d'entretenir les relations avec les réalisateurs, les producteurs. Ça c'est autre chose.
0: Ouais.
1: C'est une personne. Il faut des un profil psychologique particulier. Vous voyez ce que je veux dire? Mais au niveau de la musique même, c'est un peu un cadeau. Un bon film, c'est un cadeau, vous voyez, pour moi.
0: Ouais. Et en tout cas, Jean-Marie Poiré, il a tellement aimé le travail que vous avez fait donc, sur l'opération Cornet Beef, qu'il vous confie la musique des visiteurs. Et là, vous avez cette fulgurance qu'on retrouvera après dans ERA. C'est cette ambiance, évidemment, du Moyen-Âge qui est dans le film. Et vous créez ce générique des visiteurs qu'on a encore tous dans l'oreille aujourd'hui.
1: Voilà.
0: On voit Jacques la fripouille, non mais c'est fou.
1: Ouais. Oui, puis ça donne un côté, ça grandit les personnages.
0: Oui.
1: Parce qu'au départ, Jean-Marie m'avait demandé par réflexe, fais-moi une musique à la Robin des Bois, un truc un peu, voilà. Et puis, entre vous et moi, la musique moyenâgeuse, il n'y a rien de plus embêtant, quoi. C'est assez ennuyeux, même ouais. très ennuyeux. Après, si on, après, les musiques de films, Romain Desbois, bon, tout ça, c'était pas très... C'était un peu facile, je sais pas comment vous dire. Donc, comme je voulais faire Hera déjà en amont, depuis quelques temps, c'était le bon timing, c'est le hasard, en fait. Ouais. Hein. Et je lui ai proposé donc, ce morceau que vous venez d'écouter, qui s'appelait Ena et Volare. Et tout de suite, bien sûr, bon, ça lui a plu, c'est normal. Et bon, je l'ai dit plusieurs fois déjà depuis quelques temps, mais c'est vrai que le film est bien sûr génial. Hein, avant même que j'arrive, les dialogues, les acteurs, tous les personnages, le scénario. Mais disons que la musique a amené ce côté mystique.
0: Oui, oui, qui aurait manqué autrement.
1: Épique,
0: oui.
1: On n'était pas dans une musique de comédie. Vous voyez, ça donnait un peu de le personnage, voilà, Godefroy de Montmirail, ça devient un grand personnage avec la musique, vous voyez ce que je veux dire?
0: Oui, et ça donne un cachet historique un peu aussi,
1: oui,
0: on se dit,
1: voilà.
0: Ah, c'était comme ça le Moyen-Âge, enfin oui, c'est fou comme la musique a ce pouvoir. Hein.
1: Voilà, donc elle

0: Il y avait un côté un peu branché, futuriste et tout, qui était parfait d'ailleurs. Ouais. Mais Ira, il n'y a carrément personne.
1: Ouais.
0: Et il n'y a pas non plus de texte. Donc les gens, si vous voulez, ils ne peuvent pas écouter une musique qui leur plaît avec des phrases qui donnent un sens à la chanson. Il ne reste que les émotions de la musique.
1: C'est ça.
0: Donc on part, chacun part un peu dans ce qu'il veut. Après, bien sûr, j'ai des textes en anglais qui accompagnent aussi entre les passages de chorale. Sont toujours un peu sur les thèmes du
1: bien.
0: Oui,
1: mais on entendra tout à l'heure d'ailleurs sur le 8e album, il y en a.
0: Oui, ouais. Voilà. Oui, ouais. Voilà.
1: Donc, en tout cas, l'idée est dingue et c'est vrai que ça fonctionne parce que comme personne ne comprend, ça parle à tout le monde.
0: Oui, c'est un peu ça. Ça donne la place, la musique prend toute la place.
1: Comment ça se fabrique votre musique? Je parle de la musique de Hera. Quand on entend ces chœurs et ces orchestres, etc. Racontez-moi, Éric Lévy, comment ça se fabrique?
0: J'aborde ça. On parlait de film tout à l'heure. Pour moi, comme si je faisais la musique d'un film, en fait. Sauf le film, on va dire, il est un peu dans ma tête. Il est pas. Voilà, c'est un film qui n'a pas été écrit ni réalisé, mais c'est vraiment une musique de film pour moi. Les thèmes de chorale. Après, il y a toute une production où bien sûr, j'ai des batteries, des basses. Enfin, vous voyez, il n'y aura pas dans un film forcément.
1: Ouais.
0: Mais tous les thèmes de chorale, les thèmes de voix, j'aborde ça comme ça. Ouais. C'est comme une saga, vous voyez, le premier D'accord. album, deuxième album. Il y a toujours un lien entre les albums après.
1: Donc les fans peuvent suivre en fait l'histoire
0: d'Hera. Oui, un fil conducteur, vraiment.
1: Au fil des albums.
0: Oui, voilà. Après l'inspiration, il n'y a pas d'explication, vous savez. C'est un mystère, on ne va pas...
1: Ah si on savait comment ça marche.
0: Oui.
1: Ah oui, évidemment, on en ferait des pilules.
0: Oui.
1: Mais ça n'est pas possible. Alors, si vous connaissez de Hera, notamment Ameno, vous vous dites, je sais, l'influence principale, c'est Carmina Burana, par exemple. Alors, quand vous écouterez Hera 8, vous ne serez pas dépaysé. Il y a, effectivement, ces influences que vous aimez, ces chorales et ces musiques épiques qui sont toujours là.

0: Mais, arrêtez-moi si je me trompe, Eric Lévy, il y a aussi plein d'autres choses dans ce 8e album. Plein d'autres influences.
1: Oui, oui, il y a toute la partie aussi un peu, j'irais dire, nostalgie, romantisme. Il y a du romantisme.
0: Ouais.
1: Avec Saint-Pierre et Déo, il y a une très belle voix de ténor, une mélodie de cœur. J'ai fait aussi une reprise dans tous les 8 albums d'Era. J'ai fait une fois une reprise et là, c'est la deuxième fois. J'ai fait « Everything's gonna be right ».
0: Mais oui, incroyable.
1: Mais il y a la voix du pape Jean-Paul II au début et dans le morceau. Et pour moi, c'était comme une espèce de boucler la boucle avec... vous savez, quand j'ai écrit le « I believe » pour la venue du pape à Paris.
0: Ah oui.
1: Donc c'est une manière de... Voilà, c'est un peu fermer le truc. Mais
0: il faut qu'on parle de cette histoire-là. On est en 1997. Oui. Donc vous avez cartonné avec la musique des visiteurs. Vous avez été nommé au César, etc. Ouais. Et donc le chef d'orchestre Myung Moon Chung, qui est en charge
1: Absolument.
0: Du programme musical du Vatican, prévoit évidemment la musique pour la venue du pape Jean-Paul II.
1: Oui, voilà, exactement.
0: Pape, en France. Non, mais c'est The Pape quand même, Jean-Paul
1: II. Oui, en plus,
0: II,
1: c'est celui qui nous a tous marqués,
0: bah,
1: beaucoup
0: oui.
1: plus que les autres. Il
0: oui.
1: avait un côté star.
0: Et puis, il avait un tel visage de gentil.
1: Oui,
0: enfin,
1: oui.
0: c'était incroyable.
1: Et puis, il a une voix incroyable.
0: Et on vous a demandé d'écrire un morceau.
1: En fait, Michon, dont vous parlez, ne voulait pas reprendre une œuvre du classique, il voulait une œuvre originale. Alors, au départ, ils ont fait un appel d'offres, comme on fait. Un peu les habitués, Vangelis, Jean-Michel Jarre, on m'avait dit, peut-être deux, trois autres. Et on m'a raconté, alors, je sais plus qui m'a dit ça, mais, ça plaisait pas trop à Chung. Et il a écouté, il entend une musique à travers la porte il avait un fils qui écoute la musique, il dit, ça, c'est quoi, ça? Il a dit, c'est quoi? Il a dit, c'est Era. Et donc, c'est comme ça que j'ai été contacté.
0: Ah, d'accord. D'accord.
1: Et donc... voilà. Et
0: cette
1: c'est
0: musique
1: vrai.
0: A été jouée, voilà, en
1: oui,
0: présence du pape.
1: Oui, c'est une belle musique en plus parce qu'elle est rentrée un peu dans le répertoire des ténors. Elle est quasiment rentrée dans le répertoire classique, enfin moderne classique, ouais. Je sais pas comment on appelle ça. Il y a plein de ténors qui l'ont repris. Il y a Catherine Jenkins, je sais pas si vous connaissez.
0: Oui, oui.
1: Qui a même appelé son album I Believe. Donc c'est un morceau qui a beaucoup circulé et il a été chanté par Didier Bridgewater et Andrea Bocelli le jour de l'événement.
0: Devant 900 000 personnes, parce que quand Jean-Paul II il faisait un concert, croyez-moi,
1: oui,
0: ça faisait des dizaines de stades de France.
1: Ouais, lui, il fait directement 10 stades de France. Et en plus, ce qui était très bien,

0: Il y a une très très belle énergie, puis il n'y a que des jeunes.
1: Ouais.
0: Donc c'est 900 000 jeunes quand même, c'est assez incroyable.
1: C'est magnifique.
0: Oui.
1: Vous aviez pu lui parler à Jean-Paul II
0: Non, je vous dis, lors de cette occasion, il était fatigué à cette époque-là. Donc,
1: ouais.
0: À un moment, j'étais sur scène, il était. Voilà, mais il est impressionné. Enfin, comme le cardinal Lucinger ou le pape Jean-Paul II sont des gens. On est impressionné, pas forcément parce que c'est le pape, mais ils ont. Il n'y a pas de hasard, vous voyez.
1: Oui, II, on ne leur a pas donné le job en se disant oui, ça fera l'affaire.
0: Ils ont un charisme incroyable. Enfin, ces gens, on sent quand même que c'est pas une opération de marketing. Quoi.
1: Non, mais c'est dingue, vous avez vraiment croisé des
0: figures. Oui, c'est intéressant parce qu'on passe de Black Sabbath au pape, tout ça, c'est assez. C'est ce qui est bien dans la musique. C'est...
1: Moi, j'ai hâte de lire votre bouquin de souvenirs. Hein. Il y a dans l'album plein d'influences. Il y a par exemple le hard rock. On a compris que ça c'était vos racines. Et ça c'est hyper important. Je pense à la chanson Freedom.

0: Ça pourrait être du Black Sabbath.
1: Oui, oui.
0: On en parlait tout à l'heure.
1: C'est vrai. Ah bah oui.
0: Ah oui. Avec un petit côté aussi Ronnie James Dio.
1: Oui, oui, absolument. Dans la voix. Oui, oui. Ah, vraiment, c'est ça, absolument.
0: On y est, hein.
1: On y est.
0: Donc, quand on commence avec le hard rock à l'adolescence, de toute façon, on l'oublie jamais.
1: C'est pour la vie.
0: Et il y a aussi des moments acoustiques.

0: for the Braves.
1: Oui.
2: Ça, c'est votre petit côté hippie, un peu.
1: Hippie?
2: Non, je sais pas. Bon, un peu hippie.
1: Il y a la version acoustique, mais juste après, oui, il y a la version symphonique pour les braves, justement.
2: Pour les vrais braves.
1: C'est pas pour effrayer les gens tout de suite. Il fallait un peu les amener doucement.
2: D'accord.
1: La vraie version.
2: Donc en fait, vous les préparez avec la version acoustique et
1: exactement,
2: ensuite vous envoyez les guitares électriques.
1: Oui, enfin, c'est plutôt une formation symphonique assez puissante. Voilà.
2: Mais le sens de ma question, c'était aussi, en fait, avec ERA, vous ne vous refusez rien, même si vous savez que les gens ont Ameno dans la tête,
1: oui,
2: et donc un canevas assez précis de ce qu'on va entendre.
1: Oui.
2: Vous, ça vous amuse finalement d'aller sur d'autres territoires?
1: Oui, tant que les voix sont belles, si vous pour moi, la base, voilà, faut toujours des belles voix, des belles mélodies, la puissance des voix, voilà. Vous voyez, c'est un peu le.
2: Ouais.
1: Tant qu'il y a ça, ça va.
2: Comment vous organisez vos castings de voix?
1: Alors, les castings de voix, écoutez, sur YouTube. Je n'organise pas, je vais chercher tous les chanteurs que j'ai eus, j'ai trouvé sur YouTube.
2: Ah, incroyable!
1: Oui. Et tout ce qu'on m'a proposé via les canaux pro, c'était toujours une catastrophe. Mais on m'a posé. Non, mais donc, YouTube, on trouve tout, en fait, c'est génial. On contacte les gens. J'ai un ténor qui vient d'Australie. J'ai une soprano qui vient du Canada. C'est vraiment le. Je passe du temps sur YouTube et voilà.
2: Et vous après, écoutez les voix.
1: Oui, j'écoute, oui.
2: C'est beau. Et la chorale, alors?
1: Alors, la chorale, c'est particulier parce que faut que je trouve des gens qui soient ouverts à. Faut un peu casser les codes de tout ce qu'ils ont appris. Oui, déjà, faut savoir chanter sans vibrer. Parce que les trois quarts des gens dans le classique, ils chantent, en fait, c'est un trémolo, un vibrato.
2: Ouais.
1: Et ce qu'on a, c'est pas très un peu ennuyeux ce que je vous dis, mais il y a très peu de gens qui savent chanter
2: droit
1: sans. Dans Noéra, il y a pas un vibrato. Si vous écoutez bien n'importe quel titre, il y a zéro vibrato. Imaginez une seconde Ameno avec un vibrato, ce sera assez terrible.
2: On n'y croirait pas.
1: Ouais, c'est horrible, je pense.
2: Donc en fait, faut désapprendre certaines techniques.
1: Non, ils le savent déjà au départ. Donc ça réduit considérablement le voilà. Et puis. Au fil du temps, j'ai réussi à créer une équipe, enfin, à avoir. Ce qui compte pour moi, c'est les qualités aussi souvent humaines des gens avant, voilà, pour que ça se passe bien, vous voyez.
2: On a appris plein de choses depuis le début de cette émission. ERA, c'est Eric Lévy. Et si vous connaissez bien sûr par cœur. Déjà, dites-vous que vous n'êtes pas les seuls, hein, puisque ERA est 12 fois platine en France, mais 7 fois en Argentine, triple platine en Italie ou encore aux Pays-Bas. ERA, c'est le deuxième artiste français le plus vendu à l'étranger en 2024. Parce que s'exporter, c'est important. 15 millions d'albums vendus à travers le monde. Et ça aussi, c'est très important comme chiffre, les streams et YouTube, parce qu'on peut dire, oui, ok, mais c'est du passé, pas du tout. Vous avez dépassé le milliard de streams sur les plateformes de streaming et 3 milliards de vues sur YouTube. Oui. Donc c'est encore complètement d'actualité.
1: Oui, c'est intemporel, en fait.
2: C'est intéressant comme statistique.
1: Oui, c'est vrai.
2: Vous regardez ça, vous faites attention à ça?
1: Pas vrai. Ça m'intéresse, mais je regarde pas trop, non.
2: Non.
1: Non.
2: Il y a des gens pour vous qui font ça très bien, j'imagine.
1: Oui, tiens, oui. Non, mais ça me fait plaisir, bien sûr. Et le côté intemporel, je m'en aperçois par rapport au public qui rajeunit. Au fur et à mesure que le projet vieillit, le public rajeunit. C'est-à-dire qu'on a plus en plus de. Vous savez, vous regardez les statistiques, tranches d'âge, je crois qu'entre eux, on a de plus en plus de 18-25.
2: Qui écoutent en streaming.
1: Oui,
2: et qui viennent au concert.
1: Oui, de plus en plus, oui.
2: Ah, c'est génial.
1: Parce que vous savez pourquoi? C'est tout ce monde du Seigneur des Anneaux jusqu'à Game of Thrones, tout cet univers qui est devenu les jeux vidéo, qui plaît beaucoup. Et c'est vrai que ERA, c'est pile la musique qui va bien avec cet univers, oui. Donc, ça leur plaît.
2: Eric Lévy, c'était un plaisir de
1: vous
2: avoir.
1: Moi aussi, merci beaucoup.
2: Merci beaucoup.
1: Merci à vous.
2: On se quitte en écoutant Will You Call My Name, qui est tiré de ERA 8. À bientôt.
1: À bientôt.
2: Merci beaucoup.
1: Merci.

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2: Jackie, Benji, les Nègres Marrons, bonsoir.
3: Bonsoir, bonsoir.
2: Ah, je suis contente de votre actualité parce que ça me permet à chaque fois de vous inviter à nouveau.
3: C'est vrai.
2: Dans Décibel.
3: C'est toujours un plaisir pour nous de te revoir, Émilie.
2: Merci.
3: C'est cool.
2: 30 ans d'amour. Vous êtes ma relation la plus longue depuis ça.

0: Rue Casnègre, premier album de Nègre Marron. Avec ses quasi 30 ans de carrière, arrive ce chiffre canon de 1 million de disques vendus. Félicitations.
1: Merci.
0: Bravo messieurs, et bravo pour la longévité aussi, parce que on sait que c'est pas forcément évident. Alors dans la chanson, on dit on fait le bilan calmement, mais si vous faites le bilan posément, est-ce que vous vous dites qu'effectivement c'était pas un long fleuve tranquille ces 30 dernières années ?
1: Ouais, c'est vrai qu'on peut dire que c'est pas un long fleuve tranquille, mais c'est aussi ça, le charme et la magie de la musique. Et c'est, il y a des périodes où tout va se passer très bien, il y a d'autres périodes où ça va être un petit peu plus compliqué. Comme on dit, il y a les hauts, il y a les bas, mais l'essentiel c'est de garder toujours cette envie. L'envie de retrouver le public, l'envie d'aller en studio, l'envie de créer. Tant qu'on aura toujours cette envie en nous, on pourra dire que tout va bien malgré tout.
0: Et entre vous alors, parce que moi je le dis, c'est une histoire d'amour sans nuage entre vous et moi depuis 30 ans, mais c'est normal, vous ne m'avez pas sur le dos tous les jours. Vous en revanche, vous avez passé énormément de temps ensemble. Vous êtes sans doute la personne qui connaît le mieux l'autre sur Terre. Est-ce que ça c'est une relation qui s'entretient d'une manière particulière ?
2: Il y a de fortes chances effectivement.
0: Ouais, hein. Que...
2: Ben écoute, franchement c'est assez naturel. Ce qui est intéressant aussi, c'est qu'au-delà de la musique, on a surtout des liens d'amitié qui sont très forts.
0: Ça a commencé par ça.
2: Tout à fait, ça a commencé par l'amitié d'abord, et puis la passion est venue consolider tout ça. Et aujourd'hui, on a des vies de famille, on est des darons, donc pour le coup, les enfants aussi sont proches, et donc toutes sortes d'occasions et de célébrations sont bonnes pour qu'on se retrouve ensemble, bien au-delà de la musique en fait. Et donc, oui.
0: Vous diriez que ça ressemble à une relation de frère ou c'est encore autre chose?
1: Bah oui, c'est une relation familiale, une relation frère, une relation de couple. D'une certaine manière.
0: Ah ouais, parce qu'il on
2: était au bord du divorce il n'y a pas longtemps. Là.
1: Donc ils font des concessions, des consensus.
0: Ouais, c'est ça,
1: Et mais après, voilà, tout ça ne tient pas s'il n'y a pas une réelle fraternité entre nous, une réelle amitié. Et c'est vrai que, Benji, je le vois plus que ma femme, carrément, quasiment, parce que entre les studios, les concerts, le travail, il y a tout plein de choses qu'on fait ensemble. Mais en fait, je pense que ce qui continue de nourrir cette amitié, cette fraternité, c'est justement le fait qu'on se voit pas uniquement pour le boulot, quoi. On va s'appeler pour aller voir un match de foot, on va s'appeler pour aller manger au resto ensemble, on va s'appeler pour aller dans une soirée, on va s'appeler comme il disait Benji, quand il y a des événements familiaux, mariage, baptême. Donc tout ça fait que ça va au-delà de juste de gars qui travaillent ensemble. Non, on est des frères pour de vrai, quoi.
0: Il faut qu'on parle de cet énorme tube qu'on passe régulièrement ici dans cette émission dès qu'on a envie de se réconforter avec un petit peu de nostalgie, mais de la nostalgie douce et lumineuse.

0: Le bilan, c'est une chanson que tout le monde a dans ses playlists, que plein de gens qui n'iraient pas au même concert ont quand même en commun. C'est des chansons comme ça qui font un peu ciment pour pas qu'une génération, d'ailleurs pour plusieurs. Quand elle est née, cette chanson, est-ce que vous vous êtes rendu compte que vous étiez en train de créer un truc à part qui allait durer vraiment?
1: En fait, je me rappelle bien du jour de l'enregistrement de ce titre. Dans le studio, il planait une atmosphère assez particulière, une forme de mélancolie, quelque chose de très touchant et d'assez sincère. Mais on était loin de s'imaginer quand même que ce morceau traverserait le temps, les années, les générations à ce point-là. Ouais. Par contre, ce qui est intéressant, c'est que à chaque fois que des gens nous rendaient visite en studio et que les gens l'écoutaient, il y avait toujours des réactions de surprise. Les gens étaient vraiment touchés par le propos, par l'histoire, par le côté authentique en fait aussi de cette chanson et de notre histoire. Donc ouais. Donc on sentait qu'on tenait quelque chose d'intéressant, mais de là à prédire ouais. que ça allait voyager, traverser le temps à ce point-là, franchement, on n'y était pas vraiment.
0: Et c'est fou quand même d'avoir, parce qu'à l'époque, c'est que le deuxième album de Negmaron, on est en l'an 2000, vous êtes encore très jeune, et pourtant déjà, donc très, oui, tu parlais de mélancolie, très nostalgique, et en fait, j'ai l'impression que c'est un truc qui est vraiment partagé par tout un tas d'artistes. Je sais pas si vous écoutez de temps en temps, par exemple, les albums de Big Flo et Oli, dès qu'ils ont eu 22 ans, ils commençaient à faire des chansons sur la nostalgie de leur adolescence, etc. Comment vous l'analysez, ça? De chérir des moments qui viennent à peine de se passer?
2: Parce que déjà, on vient... Faut rappeler le parcours des Negmaron. Nous, on a grandi à Gare Charcel, banlieue parisienne, dans le 95. Et on n'était pas prédestinés à faire cette carrière. Nous, la musique, on a toujours fait de la musique, mais c'est vrai que ça, pour nous, ça a été très vite.
0: Oui, il fallait les défoncer, les portes. En tout cas, elles n'étaient pas ouvertes pour vous.
2: Justement, nous, non.
0: Ah ouais,
2: on n'a pas trop eu à les défoncer parce que c'est voilà, il y a eu un film qui a été tourné à Garges, le film de Thomas Gilou, le film Rail, ouais. Et donc
0: il y avait la monnaie,
2: qui est sortie sur dans la BO du film, et c'est vrai que tout s'est accéléré, tout s'est enchaîné très vite. Sortie du single, ensuite on sort un album assez rapidement. Ensuite il y a un projet Bisson à Bisson, on crée le label Première Classe. En 4-5 ans, il y a un énorme changement dans notre vie. De rien, de amateur, on passe au statut de professionnel, il y a tout plein de choses qui se passent. Et c'est vrai que, et c'est à ce moment-là qu'on a l'idée de faire ce titre, le bilan, pour raconter tout ce qui se passe en 4-5 ans. On vit peut-être ce que d'autres personnes peuvent vivre en 20 ans. Quoi.
0: C'est ça. Et en écrivant justement cette chanson, les paroles, et en se rappelant de tout ça, en le remettant dans l'ordre, est-ce que vous avez réalisé que vous en aviez profité, ou bien est-ce que c'était tellement rapide que vous n'avez peut-être pas tout kiffé au maximum?
1: Non, quand même, je pense qu'on était quand même conscient d'avoir vécu des moments extraordinaires, d'avoir bien profité. J'ai même envie de dire d'être un peu des privilégiés quelque part. Parce que on a signé nos contrats en maison de disques, on avait 18 ans, on sortait du lycée, on était, comme le disait Jackie, on était super jeunes. Et on était encore à l'époque où, je dis bien entre guillemets, le show business, il se passait beaucoup de choses, tout ce qui est vraiment des moyens dans la musique, des budgets. Donc on a mis tout ça à notre disposition pour qu'on enregistre dans des super bonnes conditions, pour qu'on ait un environnement assez sain. Donc on se rendait bien compte qu'on vivait des choses assez magiques pour notre jeune âge, tu vois.
0: Les Negmaron qui préparent, l'air de rien, un nouvel album, il faut qu'on en parle. La dernière fois, on s'est vu pour Un peu de temps,

0: On va l'écouter en entier tout à l'heure, ne m'engueulez pas, mais je voudrais qu'on en parle avant avec Jackie et Benji des Negmarons qui sont avec nous. Le mot diaspora, ouais, qui peut rappeler évidemment plein de thématiques de l'album Exodus de Bob Marley. Et puis le petit clin d'œil aussi à Alpha Blondie, Brigadier Savali. Voilà, donc il y a vraiment plein de trucs qui se passent dans cette chanson. Racontez-moi comment elle est née.
1: Alors Jackie, je te...
2: comment elle est née? Elle est née lors d'une création, une séance de création au studio.
0: Ça ressemble à quoi, vos séances de création?
2: En fait, on est là, on écoute différentes musiques. Et c'est vrai qu'on avait dans un petit coin de la tête de reprendre ce morceau d'Alpha Blondie. Donc. Et ce jour-là, on était en studio et on s'est dit, on n'avait pas l'idée de reprendre le Alpha. Vas-y, on va se l'écouter maintenant. Et du coup, on a joué quelques accords du morceau. Et puis on s'est mis à faire un buff autour de ce titre-là, et c'est comme ça. C'est... En fait, ce morceau, il a pas vraiment été trop pensé. Il est vraiment venu de manière assez naturelle,
1: spontanée, ouais.
2: très spontanée. C'est vraiment la musique qui nous a inspiré la thématique. Des fois, c'est en sens inverse. On a une thématique et on va chercher la musique qui va avec. Là, c'est le morceau qui nous a inspiré cette thématique, et puis on est parti sur le mot diaspora. Enfin. On avait cette idée de parler de la communauté, de parler du pays, etc. Et c'est comme ça qu'est né ce titre.
0: Alors, c'est sûr que il faut voir le clip qui va avec cette chanson. Moi, je viens de le découvrir là, juste avant le début de l'émission. Il est magnifique. Il vient de sortir, tourné en Côte d'Ivoire.
2: Exactement. Abidjan, oui.
0: Racontez-moi pourquoi là-bas, d'ailleurs, et ensuite comment ça s'est passé.
1: On a fait le choix de tourner à Abidjan parce qu'on voulait tout simplement retourner à la source. Comme tu l'as si bien indiqué, c'est une reprise d'Alpha Blondie, Brigadier Savary, et donc ce titre Brigadier Savary est né à Abidjan, et on s'est dit qu'il serait intéressant d'aller tourner là-bas. Et donc on a travaillé avec un jeune réalisateur qui s'appelle Mainsef, qui s'est bien approprié la chanson et a fait une très belle retranscription en images. Donc on est super content. L'idée, c'était aussi de dire que aujourd'hui, quand on parle de la diaspora, on parle de toutes ces personnes qui, comme nous, ont la double culture. Moi je suis né à Sarcelles, Jackie est né à Paris, et c'est vrai qu'à la maison on a reçu aussi une éducation avec des valeurs africaines, et aujourd'hui, voyant le continent africain, l'Afrique émergent, on a envie aussi d'apporter notre contribution à l'émergence du continent et voir comment on peut apporter notre pierre à l'édifice. Et donc c'est aussi de ça dont on parle dans ce titre, quoi.
0: La double culture, alors arrêtez-moi si je me trompe, mais pour toi Benji, Congo, et pour toi Cap Vert,
1: exactement,
0: Jackie, est-ce que c'est quelque chose qui est à géométrie variable dans votre vie, par moments hyper important, hyper devant, par moments un peu plus en retrait? Maintenant, comme tu l'as dit tout à l'heure, vous êtes des darons, et surtout, comment vous transmettez ça à vos enfants?
2: Pour moi, c'est une chance d'avoir cette double culture, et surtout d'en être conscient et d'épouser les deux cultures, aussi bien la culture française que, pour ma part, la culture capverdienne. J'ai eu cette chance d'aller très très jeune au Cap-Vert. La première fois que j'ai mis les pieds au Cap-Vert, j'avais 2 ans. Donc mes parents, c'est vrai qu'ils m'ont toujours transmis les valeurs du pays. À la maison, ça parle capverdien, ça mange capverdien, j'ai grandi aussi dans le quartier avec plusieurs communautés, et c'est aussi ça le message qu'on veut passer à travers Diaspora. Nous, on a eu cette chance, tu vois, pendant un certain temps, je l'entends un petit peu moins maintenant, mais on a beaucoup parlé de diversité, etc.
0: Oui.
2: Et nous, en fait, tu vois, nous, la diversité, pour nous, ça a toujours été quelque chose de normal, parce qu'on a grandi avec plein de communautés autour de nous, plein d'origines différentes. Donc, et aujourd'hui, c'est vraiment une force. C'est une force de pouvoir, tu vois, nous, on sait dire quelques petits mots en créole, on sait dire des petits mots dans l'ingala, là, tu vois, il y a plein de trucs. Le fait d'avoir grandi avec plein de cultures différentes, moi, je trouve que c'est vraiment une force, quoi.
0: Ouais. Mais alors, grande force, grande responsabilité. La génération suivante, comment vous transmettez ça?
1: C'est une vraie question, parce que, effectivement, on a pu recevoir de la part de nos parents certains codes, parfois la langue, mais pas forcément pour tout le monde.
0: Ouais.
1: Et aujourd'hui, on a vraiment envie aussi que nos enfants connaissent une partie de leurs racines et puissent découvrir qu'ils ont aussi l'éducation française, mais il y a aussi historiquement d'autres choses auxquelles, et d'autres endroits auxquels ils sont liés. Donc je pense qu'il faut faire le travail, les emmener là-bas de temps en temps en vacances, leur en parler, leur lire pourquoi pas des BD adaptés aussi aux jeunes enfants avec l'histoire des pays d'origine, et puis voilà, faire le travail comme on peut, mais c'est important quand même. Et nous, ça nous impacte aujourd'hui, ce côté diaspora nous impacte tout simplement parce qu'on a vu nos parents arriver, venir d'ailleurs et mener certains combats pour s'intégrer, pour exister, pour élever les enfants dans de bonnes conditions. Et forcément, ça nous a impacté dans notre manière d'aborder la vie, tout simplement, ouais. Face à des obstacles, des difficultés, des choses à régler, voilà. Donc, même d'une manière inconsciente, finalement, c'est toujours là. Ce côté-là est forcément sous-jacent.
2: Si nous, des fois, on l'oublie, il y a les grands-parents qui sont là pour continuer à faire le travail.
1: Exactement.
0: Ça, c'est vrai. Non, mais du coup, des chansons ouais. comme Diaspora, ça fait aussi partie, finalement, enfin, c'est une manière douce et dansante, mais ne serait-ce que ce mot disparaisse pas.
2: Exactement, mais tu sais, nous, Diaspora, c'est la version 2026, mais en fait, on a toujours parlé de notre culture, toujours parlé de nos origines, toujours parlé de nos valeurs à travers nos albums, à ouais. travers différents morceaux, et puis aujourd'hui, en fait, on le retranscrit différemment. Mais c'est quelque chose qui a toujours été ancré en nous, ou même via différents projets, des projets comme le Bissona Bisso, des projets comme la MC Malcriado. Donc ça, c'est vraiment quelque chose qui est propre à nous, cette double culture, parler du quartier là d'où l'on vient, là où on a grandi, mais également parler de nos origines et de nos racines.
0: Alors il y a des doubles cultures évidemment qui sont beaucoup plus dures à porter que d'autres, difficiles et douloureuses. On en parlait il y a quelques semaines ici avec Abdelmalik et Matteo Falcon à propos des descendants d'esclaves, donc des africaines et des africains qui ont été arrachés à leur continent pour ce commerce de l'esclavage, le code noir, c'est fou, que la France avait mis en place à l'époque pour formaliser un petit peu tout ça, a enfin été abrogé, et c'est dingue parce que le code noir, c'était le cœur du film de Abdelmalik Fursi, Né Libre. Il y a un album qui est sorti de chansons inspirées par l'histoire de Fursi, et vous êtes dessus avec cette chanson qui s'appelle Justice.

Alors comme moi, hein, vous lisez les journaux et vous avez entendu la nouvelle, l'abrogation du code noir. Je vous pose la question parce que vous étiez à l'Olympia le 22 mai 98 pour célébrer les 150 ans de l'abolition de l'esclavage.

0: est-ce que c'est comme dans la chanson « Lève-toi, bats-toi » sur ces thématiques-là, encore aujourd'hui?
1: Ben, c'est bien sûr des thématiques qui sont très très importantes pour nous, déjà parce qu'on s'appelle Nègre Marron et que c'est pas un nom anodin, c'est un nom qui est quand même lourd et chargé d'histoire.
0: Tu peux expliquer?
1: Ben, les Nègres Marrons, en fait, c'était les esclaves insoumis qui refusaient tout le système colonial, qui s'organisaient pour s'évader, pour reconstituer des communautés loin du colonisateur, loin de l'oppresseur. Et ce sont des esclaves, en fait, rebelles. Et donc, nous, on a choisi de s'appeler comme ça, étant très jeunes, avec un certain nombre d'informations, parce qu'on était quand même assez renseignés aussi sur toute cette histoire, l'histoire de l'esclavage. Et là, en l'occurrence, de voir aujourd'hui que les choses avancent, ben ça fait plaisir. C'est le fruit du travail de plusieurs personnes. On voit des députés aussi qui ont porté ce dossier à bras-le-corps, ouais. qui n'est pas évident. Il y a effectivement le film aussi d'Abdel Malik qui a fait bouger un petit peu les lignes. Donc ça, c'est très important de poser des sujets comme ça sur la table. Et voilà, mais il faut pas que la France ait peur de regarder son histoire dans les yeux, en fait. Parce que tant qu'on fera pas ce travail de mémoire, il y aura toujours un gap entre certaines communautés, les gens qui nous dirigent. Il faut qu'on crève les abcès et puis ensuite qu'on aille de l'avant. Mais tant que tout ça, ce ne sera pas finalement réglé, posé, inscrit dans les livres d'histoire avec tout le récit qui dans son intégralité, en fait.
0: Oui, parce qu'il y a ça, un vrai début, un vrai milieu, une vraie fin, des lois.
1: Exactement, il ne faut pas avoir peur d'en parler.
2: Sans modifier l'histoire, surtout.
1: Exactement.
2: La raconter telle qu'elle est.
1: Voilà. Et je mets le doigt sur quelque chose, mais c'est vrai qu'il y a, de cela un ou deux mois, quand il y a eu le Conseil de sécurité de l'ONU et que la France n'a pas reconnu l'esclavage comme étant un crime contre l'humanité, eh ben, voilà, il y a une partie de la population, en tout cas, qui a été vraiment heurté par ce manque de reconnaissance
0: et de réalisme,
1: ouais. Des faits historiques qui sont avérés, documentés, etc. Et donc là, de voir que le code noir est abrogé, c'est déjà un pas en avant. Mais on a encore beaucoup de travail à faire.
0: Mais avant de se mettre au boulot, on danse, ça vous dit? Diaspora, le Nègre Marron, c'est tout nouveau, ça vient de sortir et c'est déjà sur votre radio, ici.
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0: Calvo qui nous a quittés au mois de janvier. Tout jeune, il avait 53 ans. C'était un rappeur incroyable, notamment dans Arsenic. Un parolier aussi de génie pour plein d'autres gens, même des tubes de Asia. Elle est à toi. Ben, c'est Calvo quand même.
1: Qui avait écrit.
0: Voilà. Et pour vous, c'était aussi vraiment un ami, un proche. Est-ce que vous avez envie, je ne veux pas vous forcer, parce que c'est triste et il est mort il y a vraiment peu de temps, mais de dire quelques mots sur lui?
1: Bah oui, Calvo, de toute façon, voilà, il sera toujours avec nous, on l'oubliera jamais, on lui rend hommage à chacun de nos concerts. C'est un frère qui nous a quittés trop tôt, malheureusement, mais son image, sa voix résonnera à tout jamais dans nos cœurs, à tout jamais dans le cœur des gens, parce que il a énormément apporté pour la musique avec son frère Lino. Voilà, Arsenic, ce sont des légendes de la musique, et c'est ça aussi la chance qu'on a de pouvoir faire ce métier, c'est que on fait des choses qui resteront.
0: Et après vous.
1: Donc même après nous, et aujourd'hui, Calbo est parti, mais son œuvre restera toujours là, et quelque part, son âme sera toujours avec nous à travers ses morceaux, à travers sa musique. Donc il sera toujours là avec nous, quoi qu'il arrive.
0: Merci beaucoup, Jackie. Merci, Benji. Longue vie et belle vie au Negmaron.
1: Merci, oui, merci.
0: À bientôt.
1: Vraiment, merci beaucoup.
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1: Alors aujourd'hui, on n'a pas trop à se plaindre. Pourquoi ? Parce que c'est vendredi. Et le vendredi, généralement, on a très très peu de fermetures à vous signaler sur la route, que ce soit sur le périphérique parisien ou sur les principaux axes qui vous permettent de rejoindre Paris. Et ça se vérifie une nouvelle fois. Pas de souci donc pour ce soir, ni même pour ce week-end. Donc là, c'est plutôt de très bonnes nouvelles pour vous. En revanche, j'ai quand même des transports en commun qui, eux, ne nous facilitent pas la tâche. Il y a quand même quelques travaux de prévus, notamment sur la ligne E du RER qui est coupée ce soir entre vendredi et samedi. À partir de 22h30, ça ne circule plus entre Nanterre-la-Folie et Chelles-Gournay. Des bus de remplacement qui seront mis bien sûr à disposition. Attention également à ces coupures prévues pour ce week-end. Par exemple sur la ligne A du RER, ça ne circule pas ce week-end entre Nanterre-Préfecture et Cergy-le-Haut. Il y a des bus de remplacement qui sont mis à disposition. Et puis la ligne B du RER qui est coupée également entre Aulnay-sous-Bois et Mitry-Claye. Là aussi, en raison des travaux, des bus de remplacement sont prévus. Donc en tout cas, ça ne circule pas ce week-end sur la ligne B et sur ce tronçon précis.
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2: Salut à toutes, salut à tous et bienvenue dans Décibel. J'espère que votre week-end se passe comme dans un rêve. Puis si c'est un week-end un petit peu pourri, bah dites-vous qu'on est à la moitié. Hein. Finalement, voilà, ça ne devrait pas durer très longtemps. Tété, t'es avec moi, ça va Tété?
3: Oui, et toi?
2: Bah très bien. Est-ce qu'on t'a déjà souvent demandé de faire le DJ, de choisir de la musique?
3: Souvent, non, mais c'est arrivé. Du coup, comme ça garde le plaisir, ça reste spécial.
2: Génial. Et comme il a une vraie voix de radio, on va se régaler. C'est Tété qui s'occupe de vos oreilles jusqu'à 21h. Bienvenue. Mais puisque je t'ai sous la main, on va aussi parler de ton actualité, hein, Tété, on est d'accord, hein. On ne parlera pas que du boulot des autres.
3: Et comment?
2: Très bien, puisqu'il y a une nouvelle chanson, Vertige du Seum, qui annonce un nouvel album. Je tenterai d'en savoir un petit peu plus tout à l'heure. Mais alors là, ce qui m'a épatée, puisque évidemment, pour préparer l'émission, je t'ai demandé de m'envoyer une liste de chansons que tu avais envie de partager avec celles et ceux qui nous écoutent ce soir. Et je l'ai trouvée hyper surprenante, pourtant je te connais bien. Tété, je disais à la faveur de l'automne, c'est 2003, mais moi-même avant, dès l'ère de rien, en 2001, on a commencé à faire des interviews ensemble et tout. Donc ça fait un bail.
3: Un petit bail, oui.
2: Bah, ça fait un quart de siècle, hein, mon ami.
3: Bah, on se bonifie, comme une bonne bouteille de vin.
2: Exactement. Et alors, il y a des choix à toi. Je me suis dit, non, Tété, il écoute ça. Ouais. Donc est-ce que ça veut dire que finalement, tout ce que tu écoutes ne se traduit pas forcément dans ta musique et que tu as un jardin secret musical?
3: Ouais, en fait, le truc qu'il y a, c'est que la musique, c'est un peu comme les vêtements. Par exemple, il y a des paires de bottes qu'on peut aimer.
2: Oui.
3: Qui vont bien aux autres, mais sur nous, c'est pas beau.
2: Oui. Je pense à une paire de cuissardes que j'ai vues là, au Festival de Cannes.
3: Et tu dis, c'est canon, mais en fait, non.
2: Oui.
3: Tu vois, c'est un peu comme les sombreros que t'as envie de ramener de vacances quand tu vas au Mexique. Et les gens qui te connaissent quand tu descends d'avion, ils te disent, mais qu'est-ce que t'as fait? Ben, la musique. La musique, c'est pareil. Et par contre, du coup, ben, j'ai appris à essayer de me dire, ben, ça me va un peu pas trop mal, donc je continue ça, j'essaie de creuser. Et puis il y a des choses qui m'inspirent, que j'écoute à la maison, sur lesquelles j'aime me construire des souvenirs, et que j'écoute à côté. Mais je crois que c'est ça vraiment, c'est en ça que mon rapport à la musique a changé.
2: C'est ça, mais tu ne tenteras pas forcément, toi, de faire ça.
3: Oh bah non, je vais vous respecter.
2: Ceci dit, tu as participé hein, à 2-3 albums de reprises, c'était bon camarade hein, quand on te sollicite, tu le fais. Tu as chanté du Renaud notamment, si ma mémoire est bonne.
3: Alors Renaud, parce que je perds la tête, Renaud, je crois que tu as fait la bande à Renaud. Non, moi je dirais que j'ai fait Souchon, j'ai fait Nino Ferret, j'ai fait des choses comme ça.
2: Tu as fait Souchon dans l'air, pardon, je confonds avec Renaud.
3: Oui,
2: Souchon dans l'air, tu as fait Bidon. Donc,
3: exactement.
2: Voilà. Ouais. Donc quand même, voilà, de la chanson française, il y en aura, ça c'est sûr, dans cette heure. Et alors, on va commencer par une diva.
3: Ouais.
2: C'est Dalida.
3: Ouais.
2: T'as choisi Dalida, et alors, pas une de ses chansons les plus rigolotes, hein, puisque c'est Mourir sur scène, chanson voilà, très théâtrale. Ouais. Pourquoi cette chanson-là, Tété?
3: Bah écoute, déjà, moi, l'histoire que j'ai avec Dalida, c'est que moi, j'ai été élevé par une maman qui n'écoutait pas du tout de variété française, elle écoutait que du jazz, les Beatles, trucs très anglo-saxons, et tant et si bien que ben pendant des années, moi j'ai été un peu bête, j'ai été un peu snob, parce que je regardais tout ça un petit peu de haut. Tu te rappelles du débat à l'époque, moi je fais de la pop, je fais pas de la variété, enfin, je me prenais pour un autre. Et puis j'ai pris en humilité. Pourquoi? Parce que La musique, qu'est-ce que c'est devenu pour moi? C'est pas juste un truc d'esthétique, c'est un truc sur lequel tu te construis des souvenirs. Et quand les gens qui habitent ta vie écoutent d'autres choses, bah tu commences à avoir un regard différent.
2: Oui.
3: Et en fait, j'ai redécouvert tous ces chanteurs, rien d'en parler, j'ai des frissons, tous ces chanteurs qui ont commencé dans les années 60-70. Et je me suis dit, mais c'est monstrueux, je suis passé à côté de trucs incroyables. Et moi, cette femme, elle me touche, elle me fait penser à Anna Magnani, cette espèce de tu vois, d'ultra-féminité avec une vraie force, une vraie faille. Ouais. Et je trouve qu'elle a une espèce de sincérité qui est tout à fait désarmante. Alors, mourir sur scène, c'est parce que pour moi, c'est un personnage qui est plus grand que la vie. Moi, personnellement, j'ai pas du tout envie de mourir sur scène.
2: Ah non, hein.
3: Très clairement. Enfin, ni sur scène, ni ailleurs, d'ailleurs. Mais je trouvais que cette chanson, elle avait un truc abyssal. Et c'est vrai que c'est ce que je dis un peu en ce moment. Je pense que quand t'es chanteur, quand t'es artiste, tu manipules des émotions. Et que tout doit être plus grand que la vie. Si t'es un peu triste et tu dis, je ressens un inconfort léger à modéré, ça marche pas.
2: Ça fait pas une bonne chanson.
3: Il faut que ce soit dingue. Et Dalida, je trouve qu'elle incarne vraiment ça.
2: C'est dingue, effectivement. Mourir sur scène. Je pensais pas commencer cette émission comme ça avec Tété. Et on ira de surprise en surprise jusqu'à 21h.

0: mourir sur scène. Et j'ai beaucoup aimé la métaphore des fringues utilisées par Tété. Effectivement, la robe à paillettes de Dalida, on va pas tous la mettre. Voilà, ça ne va pas à tout le monde. Voilà. Mais par contre, on peut l'admirer.
1: On peut l'admirer, exactement.
0: C'est vraiment ce que ça fait. Oh là là. Ravi de passer cette heure avec toi, Tété. On va écouter encore deux chansons en français avant de découvrir la tienne, la nouvelle Vertige du Seum. Là, c'est en français, mais c'est Made in Belgique. Et c'est un garçon qui a choqué beaucoup de gens. Ça va faire 15 ans bientôt. C'est fou. C'est Stromae.
1: Ouais.
0: Ouais. Tu te souviens, toi, comment tu l'as découvert? C'était Alors on danse, j'imagine?
1: Écoute, ben, c'est un peu, il y a un vrai fil rouge, c'est-à-dire celui de ma cécité aux bonnes choses. C'est-à-dire qu'au début, quand Alors on danse est arrivé, je suis passé totalement à côté. Mais vraiment.
0: Ça me fait tellement plaisir, moi aussi.
1: Ah ouais, c'est
0: la honte de ma carrière. Tu sais, je faisais une émission de critiques musicaux,
1: genre
0: les mecs qui ont des goûts super pointus, et on nous passe Alors on danse, premier tube de Stromae, et moi, avec mon flair légendaire, je dis, ça marchera jamais, c'est à chier et tout. Vraiment, j'étais d'une violence. Alors, vraiment, j'ai eu vraiment un phénomène de rejet. Évidemment, maintenant, j'adore. Et donc, toi, ça t'a fait ça? T'as pas aimé?
1: Non, c'est que j'ai pas trouvé la porte d'entrée. C'est que si tu veux, bah tu sais, c'est un peu comme Dalida, pareil, moi l'électro, je suis venu sur le tard.
0: Ouais.
1: Et je me disais, c'est un truc, j'ai pas les codes en fait. Et puis tu sais, cette espèce de scansion qui revenait, et j'avais vraiment pas du tout écouté les paroles des couplets.
0: Ah.
1: Alors qu'il y a un truc existentiel, il y a un truc qui est totalement universel, qui parle de, tu vois, des vacuités qu'on essaie d'évacuer. Enfin, le texte est fou.
0: Magnifique.
1: Tu vois, c'est, et puis, bah, j'ai vu le truc passer comme tout le monde. Et quand Formidable est arrivé, moi, je me suis fait avoir par le clip. On se rappelle, on a la rêve du clip.
0: Vas-y, raconte, parce que ça, c'est le deuxième album de Stromae, donc il est déjà star.
1: Ouais, c'est déjà une star.
0: Et on voit une vidéo sortir sur Internet.
1: Ouais.
0: Et on se dit, il est au fond du trou.
1: Qu'est-ce qui se passe? Eh ouais.
0: Il est bourré dans la rue.
1: C'est ça, en état d'ébriété,

0: très dur de l'usure de la vie, de l'usure tu vois, du couple, de l'usure du couple, du combat que peut-être l'amour. Et c'est vrai que je me suis dit, mais quel courage il a ce type d'oser aller là, en fait. Et en même temps, c'est pas obscène, t'es touché, enfin, je trouve que c'est un coup de maître.
1: Et c'est Stromae, formidable, choisi pour vous, bande de vénards, par Tété.

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0: 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Elle est incroyable, cette chanson de Stromae, formidable. Alors c'est drôle parce que dans tes choix de chansons, je me rends compte, j'ai pas fait exprès en mettant dans cet ordre-là, mais on a trois artistes. Donc on a commencé avec Dalida, ensuite il y a eu Stromae à l'instant, et là on va aller vers Zao de Sagazan. Ouais. Trois artistes qui, à des périodes différentes et à des degrés différents, ont parlé leur santé mentale. Même à l'époque, on disait pas encore santé mentale, mais Dalida, elle disait qu'elle traversait des grandes périodes de dépression. La pauvre, elle a mis fin à ses jours. Stromae, lui, il a dû deux fois arrêter des tournées parce que c'était too much. Et Zao de Sagazan, dans son premier tube, La Symphonie des Éclairs, elle parle de ça aussi, de son mal-être adolescent et de cette révélation qu'en fait, son tonnerre intérieur, ça allait pouvoir devenir la voix qui allait la faire chanter. Tu t'es intéressé à ça, toi, Tété, t'as travaillé sur toi, sur ta psychologie. Ouais, parce que quand on est artiste, forcément, on se sert de sa vie pour faire des chansons. Alors, parfois, peut-être on dissèque un peu sa vie.
1: Écoute, j'ai fait des allers-retours. Je pense qu'à 19 ans, j'avais envie d'être un artiste maudit.
0: Ah.
1: Comme tous les artistes de 19 ans, je suis spécial, j'ai des fulgurances, et puis ensuite, je suis pas spécial, je suis juste

0: juste moyen, et c'est là où ça devient intéressant, parce que c'est une porte d'entrée peut-être vers les autres, parce que comment parler des autres quand t'as l'impression d'être mieux qu'eux, déjà, ouais, ça marche vrai. Pas. Après, ben, quand ce terme santé mentale est arrivé, j'ai pris ça pour un élément de langage. De plus, tu vois, j'ai dit oui, bon, d'accord, ok. Et puis, tu sais, ben, c'est arrivé, on a beaucoup parlé de ça chez les artistes, mais en fait, quand c'est arrivé, je faisais déjà ça depuis 20 ans. Et c'est vrai qu'au début, tu comprends pas, parce qu'en fait, tu dis, bah, je sais pas, moi, ça fait 20 ans que je fais comme ça, il y a des moments qui étaient un peu plus durs, mais vu qu'on m'a jamais posé la question, j'ai continué.
1: Oui.
0: Et puis, je t'avoue qu'en fait, bah, ensuite, j'ai été diagnostiqué TDAH, suspicion TSA, etc., etc. Le prisme des enfants, bah, tu t'intéresses à ça aussi. Et tu
1: oui, quand tu deviens parent toi-même,
0: bah, tu deviens parent, ouais. Forcément. Et moi, ce quoi ça me renvoie, c'est les injonctions, les assignations. C'est que je trouve qu'on vit dans des sociétés un peu d'experts, des types qui te disent, t'as un enfant, il faut le tenir comme ça, il faut qu'il mange ça, il faut qu'il se couche à quelle heure, à telle heure, il faut que tu fasses du sport, il faut que tu sois un bon amant, il faut que tu sois un bon mari, il faut que tu ailles en vacances loin, il faut que tu sois curieux, il faut que tu ailles dans la forêt, il faut que tu parles avec des écureuils, enfin, tu vois,
1: il faut beaucoup de choses.
0: Il faut beaucoup de choses.
1: Les écureuils, c'était pas dans ma liste,
0: non,
1: mais
0: tu vois ce que je veux dire,
1: et
0: moi, ça m'a épuisé.
1: Ouais.
0: À titre personnel, ça m'a épuisé et surtout, ça m'a totalement coupé de mes envies, de ma spontanéité à un moment donné.
1: C'est fou parce qu'une de tes premières chansons, c'est Les Envies.
0: Mais exactement. Mais tu sais que c'est drôle, cet album, quand je le réécoute depuis 20 ans, je ne savais pas de quoi je parlais, mais tout était déjà, tout était déjà écrit quelque part. Et donc, oui, je pense qu'aujourd'hui, il faut, enfin, tu vois, je commence mes phrases aussi par il faut, mais on nous force toujours à nous comparer à des modèles qui n'existent pas. À des espèces de modèles de vertu, tu sais, c'est Florence Foresti qui a un sketch qui a hurlé de rire dessus, la maman parfaite.
1: Ah, mon Dieu,
0: tu sais, qui ne crie jamais, qui est toujours coiffée, la maison, elle est toujours nickel, elle est,
1: l'heure à l'école.
0: Mais tu vois, mais qui sont ces gens, j'ai envie de te dire. Et tu vois, quand on parle de santé mentale, ben, moi, j'ai l'impression que la santé mentale, elle commence, là, quand, à longueur de journée, avant, c'était les affichages dans la rue, t'étais exposé à des corps. Parfait. Donc, en phase 2, tu dis, bah, forcément, moi, je suis un peu moins bien. Les trucs Instagram où tout le monde a une vie incroyable, etc. Et je pense que la santé mentale, ça commence aussi par juste avoir le droit de dire, bah, là, c'est pas la grande forme. C'est pas forcément un mélodrame pour autant, mais on a le droit d'en parler, en fait.
1: Ouais. Et la symphonie des éclairs de Zao de Sagazan, c'est une chanson qu'il faut, il me semble, il faut faire écouter aux ados. Non, mais c'est vrai.
0: Bien sûr, bien sûr.
1: Parce que cette révélation-là, dire, bah oui, je suis différente, je suis à côté et tout, mais en fait, justement, c'est ça qui va me donner l'énergie, la
0: bien
1: force
0: sûr,
1: d'aller faire des chansons. Tu l'as rencontré, Zao de Sagazan?
0: Jamais. Jamais,
1: sur scène, pas encore?
0: Non plus. En fait, je t'avoue que déjà, moi, je la trouve époustouflante, mais j'ai envie de te dire un peu comme tout le monde. Tu vois, c'est vraiment une platitude que je viens de dire, parce que t'as des artistes comme ça que tout le monde aime.
1: Oui.
0: Tu vois ce que je veux dire? Mais moi, j'avoue, je me suis vraiment pris la tarte. Je sais que moi, quand j'ai un choc esthétique, je ressens pas forcément le besoin de rencontrer les gens. Parce que j'adore avoir l'impression de rencontrer une œuvre.
1: Ouais.
0: Tu vois ce que je veux dire, c'est et quand tu commences à être très marqué par une œuvre, tu plaques forcément des choses dessus. Ça génère ça. Oh, je suis sûr qu'elle aime ça. Elle est forcément comme moi. Moi, oh, je suis sûr que et puis bah des fois quand tu te confrontes à quelqu'un qui est juste lui ou qui est juste elle, tu dis ah bah je suis un peu déçu. Je pensais qu'elle était un peu plus comme moi et en fait bah non. Elle est comme elle est. Et
1: en
0: tu
1: écoutant
0: vois,
1: sa chanson, la symphonie des éclairs, moi j'imaginais du coup que c'était quelqu'un un peu torturé. Un peu. Ouais. En fait la meuf est super sympa, super terre à terre. Ouais. Elle fait des blagues.
0: Ouais.
1: Tu vois, voilà.
0: Non, mais par contre on sent que c'est un esprit vif, qu'elle va très très vite,
1: elle va très très vite.
0: Et moi vu que je suis un peu TSA pour le coup, j'ai pas de second degré. Donc à chaque fois j'ai toujours un pas de retard. Donc c'est vrai que c'est des gens dont je préfère écouter les chansons parce que sinon j'ai l'impression de passer pour un crétin.
1: Allez, on écoute cette symphonie des éclairs, Zao de Sagazan, la délicieuse qui est sans doute en train de préparer son deuxième album, ou si ça se trouve elle prépare une blanquette, hein. Je lui fous la paix. Oui, c'est ça, on y va, Zao de Sagazan.
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1: Sacré début d'émission grâce à toi, Tété. Merci beaucoup.
2: Grâce à toi, merci. Oh,
1: Dalida, Stromae et Zao de Sagazan. Vous avez chanté, vous avez pleuré, peut-être même un petit peu. Ça fait du bien. À suivre, ce que vous attendez, la nouvelle chanson de Tété, Vertige du Seum. On va parler de la chanson, on va parler aussi de l'album que cette chanson annonce. Et puis du clip, parce que c'est pas rien. À tout de suite.
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1: Et mon invité, c'est Tété. Oh, je suis contente que tu sois là.
2: Merci. Merci d'avoir

0: Chanson évidemment poignante, triste, on peut dire qu'elle est triste, Vertige du Seum.
1: Je crois qu'elle est aussi triste que solaire. Enfin, je te laisse continuer ta phrase et je te dis après pourquoi.
0: Parce que oui, alors, déclaration d'amour à tes enfants, mais faire le deuil de la relation avec leur maman, en gros c'est ce qu'on comprend dans la chanson, c'est... Je ressens plus qu'un inconfort certain suite à mon divorce. Et donc, je vais en faire une chanson. Ma vie a changé. Maintenant, c'est semaine A, semaine B. La semaine où j'ai les enfants, la semaine où je les ai pas. Enfin, oui, et moi, ça m'a... Oui, j'ai d'abord ressenti de la tristesse.
1: Alors, de la tristesse, il y en a forcément, mais je crois que...
0: Dans la douleur.
1: Oui, bien sûr. Voilà. Mais je crois qu'en fait, la gamme des émotions humaines comprend tout ça. C'est comme quand tu fais à manger, je veux dire, on aime tous le sucre, ou pas forcément d'ailleurs, mais si tu manges que des trucs sucrés, hein, tu fais bon, il faut un peu du doigt mère, il faut du... Mais surtout, moi, j'appartiens à une génération où les adultes ne parlaient pas aux enfants.
0: Ah bah oui.
1: Tu vois ce que j'ai, je parle même pas de mon cercle familial. À moi, ça ne se faisait pas.
0: Ah bah si on a grandi dans les années 80, les adultes ne nous adressaient pas la parole, et nous, on n'avait pas le droit de leur parler, sauf si on y était invité, je me souviens.
1: Bah tu vois, c'était... Donc il y avait ce côté-là, et puis chaque fois qu'il y avait une espèce d'inconfort, mais tu sais, un inconfort sourd, c'est-à-dire que c'est une espèce de truc dans la pièce qui est tendue, toi t'as beau avoir 8-9 ans, t'as très bien compris ce qu'il joue, en tout cas t'as très bien compris qu'il y a un truc qui est un petit peu bizarre, mais tout le monde joue la comédie de « non, ça n'existe pas ». Et sinon on peut en parler ? Non. Et en fait, non, et je crois que, encore une fois, le rôle d'un parent pour ce qui est des enfants, c'est de les accompagner, c'est de tenir un cap, d'être stable, mais aussi de dire, des fois la vie c'est pas tout le temps super, mais quelque part, parce que sinon un enfant en fait qui est un peu moins yes un jour, va commencer à se dire, le problème c'est moi. Et en fait, non, je crois que c'est des signes de santé mentale, en fait, d'accepter cette amplitude, tu vois, tant que c'est pas de la bipolarité, ouais. Tu vois, c'est, et je crois au contraire que la force, c'est justement ça, de pouvoir aborder ces sujets-là. Et pour moi, le côté solaire dans cette chanson, c'est justement le côté, moi, mon seul tube, c'est mes enfants. Et le rapport à la maman, moi, je me souviens que plus jeune, enfant, chaque fois que je faisais un truc que je me faisais mal ou que j'arrivais à grimper au sommet du ménage, j'étais regarde maman, regarde, tu vois, je suis un génie ou sois triste pour moi, etc. Quand tu commences à être adolescent, tu veux moins partager de choses parce que tu veux te prouver que t'es un grand, etc. Et quand tu arrives à l'âge adulte, tu ne peux pas parler des difficultés pour ne pas inquiéter. Donc moi, au contraire, je suis très content de pouvoir renouer avec ça, de pouvoir avouer à ma mère, voilà, il y a des moments, ça va pas forcément bien. Je crois que c'est un signe de santé mentale de pouvoir en parler, tant que je ne reste pas cloîtré au fond d'un lit. Et je vais te dire, ce qui m'a le plus surpris quand la chanson est sortie, c'est que j'ai reçu des centaines de messages de gens qui se livraient, d'hommes et de femmes qui se livraient, qui disaient « Je viens de me séparer. J'ai reçu un message d'une femme qui me disait « J'ai abandonné mon mari et mon fils pour partir avec quelqu'un d'autre, je regrette, ça n'a pas... » Enfin, des trucs d'une... Donc, il y a un moment donné, t'es obligé de mettre un petit peu de distance.
0: Ah ouais, mais parce que sinon, tu t'avales toutes les histoires des autres.
1: Parce que c'est hyper intense.
0: Ouais,
1: c'est vrai que moi qui suis un peu une éponge, mais par contre, ce qui m'a touché, c'est que je pensais pas que ça pouvait être une plateforme de libération de la parole. Et on revient sur le truc des experts. Et dire tout le temps, c'est super, j'ai une pêche de fou, là j'ai envie de courir à 25 km, ça n'est pas vrai. Et à force de répéter ça, les gens qui sentent cette petite envie fluctuer des fois, sans qu'ils s'arrêtent de marcher pour autant, se sentent suspects. Et j'en suis sorti avec la phrase suivante. Tu sais, le fait de perdre pied, c'est un truc qui est tabou, il faut pas parler de ça. Il y a vraiment un interdit social très fort là-dessus. Mais en fait, un jour, je me suis réveillé là, il y a quelques semaines, en me disant, mais en fait, quand tu marches, marcher, c'est une succession de chutes successives.
0: Ah oui,
1: Si tu n'acceptes pas de perdre tant soit peu l'équilibre sur ton pied gauche, le pied droit n'avance pas et tu n'avances pas.
0: C'est vrai. Waouh, il a trouvé un truc là.
1: t'as raison,
0: c'est des micro-pertes d'équilibre qui font qu'on avance. Alors, l'album, il va être comme ton emploi du temps maintenant de papa séparé, semaine A, semaine B. Donc Vertige du Seum existe aussi en version guitare-voix.

0: toutes les chansons seront dans les deux versions. Ouais. Version plus orchestrée et une version plus dépouillée, guitare-voix. Alors du coup, la guitare-voix, ça correspond à la semaine où les enfants sont là ou ils sont pas là ?
1: Oui, ils sont pas là. Et donc la première question, c'était de dire à mes enfants, effectivement, ça va changer, mais quelqu'un qui a vraiment des sentiments pour vous, ne vous aime pas qu'une semaine sur deux. Donc c'est une manière de dire, il va y avoir une continuité. Et ça soulève plein de questions, parce que tes enfants, tu veux toujours leur donner ce que tu n'as pas eu. Et moi, il y a un moment donné où je me suis dit, bah, peut-être qu'en fait, ma nouvelle vie de chanteur, c'est de rester à domicile, d'arrêter les tournées, pour pouvoir rester dans leur vie, qui reste dans la mienne. Et l'idée m'est venue comme ça, en fait. Alors déjà, il y a eu la chanson « Une semaine sur deux » qui a donné son titre à l'album. Et puis j'ai appelé mon tourneur, j'avais un peu peur de sa réaction, mais je lui ai dit, t'as déjà tourné avec un artiste en fait qui tourne qu'une semaine sur deux, donc le tourneur, pour les gens qui ne savent pas, c'est la personne qui organise mes concerts.
0: Qui organise la tournée, ouais.
1: C'est, voilà. Et il m'a dit, bah oui, ça arrive des fois, c'est un peu plus compliqué pour ci et ça et ça et ça. Et je lui ai dit, on va en parler, parce que je pense que ça va être ça le prochain. Et en fait, en déclinant, moi j'aimais beaucoup la dualité. Et la dualité, effectivement, de ces semaines où t'es full avec les enfants, où il y a un truc qui est génial, de présence totale, de les accompagner. Moi, j'ai la chance d'être un papa qui rigole beaucoup avec ses enfants, où on discute beaucoup. Et les enfants sentent quand les adultes sont alignés, quand ils le sont pas. Donc c'est pour ça que je dis que toutes les séparations ne sont pas forcément négative.
0: Oui, c'est pas forcément des drames.
1: C'est pas forcément des drames. Ouais. C'est pas forcément des drames. Ça peut être intelligent. Il peut y avoir une certaine continuité, dont le centre est les enfants. Et puis la semaine sans enfants, c'est une semaine qui est plus faite de silence, qui est plus faite de musique aussi, qui est plus faite de lecture. Dans la création, il y a un truc qui est très égoïste. Et moi, j'ai mis 30 ans à comprendre ça. C'est pour ça que je parlais tout à l'heure de trucs de TDAH, etc., de comment fonctionne ton cerveau. Moi, j'ai un cerveau qui fonctionne par impulsion. Et donc, en fait, je suis en train de discuter avec quelqu'un, de faire la vaisselle ou quoi, et j'ai une idée de mélodie ou une idée de texte, et t'as envie de t'arrêter immédiatement pour la noter, parce que sinon, tu vas la perdre. Et en fait, quand tu n'as pas ces phases-là de vide où tu peux vraiment laisser libre cours à ça, tu peux pas demander au monde de s'arrêter chaque fois que papa a une inspi.
0: Non, mais tu vois, c'est vrai.
1: Tu vois,
0: j'imagine.
1: Voilà.
0: D'accord. D'où la semaine A, la semaine B, une semaine sur deux. On se reverra à la rentrée pour cet album. On a une date officielle ou on a une période ?
1: Il y a une période, c'est deuxième quinzaine de septembre.
0: Très bien, deuxième quinzaine de septembre. On va l'écouter, cette chanson, Vertige du Seum, Tété. Avant, question indiscrète, mais forcément tout le monde se la pose. Tes enfants sont pré-ados, jeunes ados. Ils ont écouté la chanson. Mm-hmm. Qu'est-ce qu'ils t'ont dit ?
1: En fait, c'est marrant parce que mes enfants, quand ils parlent de mes chansons, tu sais, ça me rappelle quand tu parles à un vieil ami ou une vieille amie et que tu connais depuis tellement longtemps que d'un coup tu dis, mais en fait, on se connaît depuis quand? Et là, vous regardez tous les deux, je sais plus quand est-ce qu'on s'en compte, une seule fois devant, telle fois. Et tout ça pour dire que mes enfants, en fait, quand les chansons arrivent comme ça, terminées et qu'elles sortent, eux, ils ont entendu les maquettes pénible, laborieuse, où papa note sur son dictaphone, où c'est la même phrase 50 fois d'affilée. Donc voilà, donc je crois que pour eux, c'est une espèce de fond sonore. C'est pas forcément un truc dont on parle toujours, mais le petit indicateur, c'est quand ils hochent la tête, quand ils tapent du pied, et surtout quand on essaie une mélodie, la plus grande récompense, c'est quand un quart d'heure après, je les entends siffloter dans la maison. Et là, je me dis, s'il y a un truc...
0: Vertige du Seum, c'est le nouveau Tété.

0: l'été est de retour, Vertige, du Seum et une semaine sur deux, le nouvel album qui arrivera première quinzaine de septembre.
1: Deuxième.
0: Ah, j'essayais d'avancer, j'ai trop hâte. Deuxième quinzaine de septembre. Allez, ce soir dans Décibels, c'est Tété qui choisit la musique. Oui, t'allais dire un truc.
1: Excuse-moi, ouais, je voulais juste dire un truc dans la finalité, dans la continuité de la dualité. Il y a un truc qui me tient très fort à cœur, c'est qu'on va tourner une semaine sur deux.
0: Oui.
1: Et je voulais que ce soit une tournée solidaire. Donc l'idée, c'est que les gens qui vont acheter des places de concert, je vais les inviter à faire don de meubles, d'objets, de vêtements pour aider les mères isolées des territoires dans lesquels on va passer. Parce qu'une séparation, c'est aussi ça.
0: Ouais.
1: C'est aussi quand une maman reprend sa vie à zéro, entre guillemets, bah, trouver un appartement tout meublé, il faut des ressources. Et là, l'idée, c'est qu'en fait, ces objets collectés, une partie va constituer le décor éphémère de la tournée.
0: Ah, génial! Donc, en fait, tous les soirs, il y aura des objets différents.
1: Exactement.
0: Sur scène. Ah, excellent!
1: Tous les soirs différents. Et dès qu'on quitte la ville, l'intégralité des objets est redistribuée aux maires isolées de tous les territoires dans lesquels on va passer. Donc, là, on est en train, tu vois, de prendre un tâche avec des associations, des fondations pour, être un petit peu accompagné, être un petit peu épaulé. Et tout ça, une semaine sur deux. Je me suis permis de t'interrompre parce que
0: non,
1: je trouvais ça vraiment important, tu vois, de parler de ça, quoi.
0: C'est une super bonne idée. Donc, vous allez au concert de Tété. Alors, évidemment, vous n'oubliez pas votre place. Vous n'oubliez pas, c'est très important. Mais vous n'oubliez pas la portée, oui. Alors, qui? Une lampe, un tapis, un canapé, on peut. Ah, mais c'est super!
1: Alors, ce ne sera pas à l'entrée du concert parce que sinon, c'est ingérable. Hein.
0: Donc, oui, j'allais dire que tu vas décrire toute l'ingénierie. C'est le bazar.
1: Non, on est en train de décrire toute l'ingénierie. D'où les assos partenaires, etc.
0: C'est une super idée. J'adore.
1: Merci.
0: Bravo. Il est trop fort. C'est extra.
1: Bravo!
0: École de transition Michel Drucker, c'est extra. Ouais. C'est le nom de la chanson qu'on va écouter maintenant. Alors, pour le coup, Léo Ferré parlait pas tellement de dons de meubles à l'entrée de concerts ou d'excellentes idées dans cette chanson. C'est une chanson un petit peu sexy, cet extra de Léo Ferré.
1: Alors, je veux bien que tu me racontes l'histoire parce que je suis passé à côté du fond de la chanson.
0: C'est, c'est une chanson un peu lascive, quoi.
1: Ah, ok.
0: Oui.
1: Ah, j'étais totalement.
0: Tu vois, quand je dis. Moody Blues.
1: Pour moi, le Moody Blues, c'était plutôt un truc un peu pas ombrageux, mais un truc un peu, tu sais, poivre et sel.
0: Ouais.
1: Bah, ça me rappelle ce film avec Arthus, est-ce que tu l'as vu, de ce type qui ne comprend jamais les chansons qu'il chante, en fait. Je sais plus comment
0: non,
1: ça
0: mais
1: s'appelle.
0: Ça me fait rire.
1: Et donc, à chaque fois, il dit non, ça parle de. Bah, je suis un peu ce mec-là.
0: Eh bah, écoutons-la, on l'analysera ensemble après.
1: Allez.
0: C'est Léo Ferré. Et c'est extra.

0: érotisme certain, mais voilé, dirons-nous.
1: Mais écoute, merci, parce que j'avais rien compris. Et en fait, à chaque fois, je disais, ah, ok, ouais, non,
0: ah,
1: mais
0: si c'est
1: ok.
0: Là, non, ouais, non, j'ai quand compris. Même, elle a une robe en cuir.
1: Oui. Je n'avais pas le mec qui comprend.
0: Non, mais ceci dit, c'est hyper intéressant parce que tu as des chansons où tout de suite tu vas entendre les paroles comme si tu étais en train de les lire et d'autres qui te perdent un peu. Et je pense que Léo Ferré, qui n'était pas idiot, on est à la fin des années 60, et effectivement, toutes ces allusions érotiques, sexuelles, elles sont tellement emballées dans les violons, les chœurs, l'orgue et tout. En fait, tu ne les entends pas.
1: Bah, tu ne les entends pas. Et surtout, moi, ce que je trouve malin, malinou et coquin, c'est mes coquins au sens filou, c'est qu'en gros, le type a quand même réussi à ne pas se faire censurer.
0: Ouais, alors qu'à l'époque, ils étaient...
1: Tu vois, mais il y a une expression, je crois que les Américains appellent ça le double entendre. C'est une chanson qui parle supposément quelque chose d'anodin, et puis en fait, ça parle de quelque chose de très concret.
0: Le banana split, par exemple, la bise à Lio.
1: Ah bah, j'ai pas la rêve, par exemple.
0: Eh ben, Lio, elle chantait, tu sais, banana split.
1: Ouais.
0: Et en fait, tout ça est une grande métaphore d'une fellation. Et
1: d'accord.
0: Qu'à la fin de la chanson, la chantilly qui s'écoule en avalanche.
1: Ah ouais, ouais, ouais.
0: Et ben voilà. Et la banane, bon, bah, je te fais pas un
1: dessin. Oui, j'ai compris.
0: Et effectivement, celle-là, je te la laisse. Voilà. C'est plus la chantilly, je me suis dit, là, j'ai un rôle à jouer.
1: Mais... Oui.
0: Et effectivement, double entendre. Parce que, et elle-même, aujourd'hui, te dit que quand elle a chanté ça, elle avait 16 ans et demi et qu'elle n'avait pas capté. Et que,
1: c'est ma limite. Parce que moi, ce que j'allais dire, c'est que c'est ça pour moi la vraie subversion, c'est d'arriver à délivrer des messages aussi corrosifs, l'air de rien.
0: Ouais.
1: Ma seule limite, c'est faire chanter ça à une gamine de 16 ans qui ne comprend pas.
0: On est d'accord.
1: Ce qu'elle chante. Par contre, c'est pas fou.
0: Effectivement, et d'ailleurs, elle en a parlé encore récemment en disant qu'elle n'avait pas trouvé fou non plus. Changeons complètement d'ambiance. Complètement. On va écouter du rap. Fianso.
1: Ouais.
0: La chanson « Attrape-moi si tu peux
1: ».
0: Violence, police, drogue, c'est la vie qu'on mène. Incroyable. Alors, t'écoutes du rap, toi?
1: Écoute, j'ai fait un faux scoop. En fait, moi, j'ai commencé en rappant quand j'avais 15 ans.
0: C'est pas possible. Il y a des vidéos, des choses?
1: Ah non, Dieu merci, non.
0: Non,
1: non, non.
0: C'est dommage.
1: Non, j'étais au taquet. D'ailleurs, je le dis parce que mon fils n'écoutera... Enfin, j'espère qu'il n'écoutera pas l'émission parce que je veux pas qu'il fasse ça. Non, moi, je taguais, je graffais, je veux dire « gamme fine ». Et j'étais en province à Saint-Dizier.
0: Ouais.
1: Et l'année où NTM arrive, j'apprends qu'à Saint-Denis, il y a une section, une filière graphe qui s'ouvre. Et j'ai ma mère très sérieux en disant « Maman, je voudrais déménager en région parisienne ». Elle m'a dit évidemment non. Bref, tout ça pour dire que...
0: T'avais un plan quand même.
1: Ah ben non, mais j'avais de la suite dans les idées. Non, je viens de là, puis la guitare en fait m'est arrivée. Et puis pendant X années, j'ai arrêté d'en écouter. Et puis un jour, à force que ton algorithme soit, tu sais, un petit peu challengé par celui de tes enfants, et puis les recommandations, etc., je tombe sur cette chanson.
0: En fait, tu parles du site de streaming que tu utilises pour écouter de la musique et qui te fait des recos.
1: Te fait des recos. Et il y a un truc qui arrive sur mon fil, et je connaissais pas du tout cette chanson, puis il y a cette espèce d'intro qu'on va écouter, tu sais, avec des cordes, avec... Et je me suis dit, mais c'est quoi ce truc? C'est monstrueux. Et je trouvais le refrain énorme, et je vais te faire rire, je sais pas si c'est drôle, mais j'ai écouté la chanson en boucle, et au bout de 30 fois, je me dis, mais j'adore le refrain, mais je comprends pas les couplets.
0: T'as pas toutes les refs.
1: Mais un jour, je prends le taxi, et en fait, le jeune homme me dit, vous voulez de la musique? Je dis oui. Il me dit, vous voulez de la musique classique? Je dis, non, mettez du rap, comme ça, moi, je vais mettre un peu au goût du jour. Et je vois qu'il est sympa, il m'explique des trucs, et je lui dis, bon, alors, écoutez, est-ce que je peux vous donner? Oui. Moi, j'adore cette chanson. Oui, Fianso, mais les vers, je comprends pas. Et en fait, on l'a mis, et il s'est arrêté à chaque fois, il m'explique, le bendo, c'est ça. Ah ouais! Et ça, tellement, c'est ça. Ah ok, donc j'ai déjà voulu la moitié, tu vois ce que je veux dire, mais je trouve ça sain, à l'âge que j'ai, à 50 ans, t'as deux chemins, c'est soit de dire c'était mieux avant, c'est pas beau, c'est ci, c'est ça, et de dire je ne comprends pas et je suis content de ne pas comprendre, parce que si mes enfants écoutaient une musique dont je maîtrise les codes, ce serait un peu suspect.
0: C'est ça, donc... Laissez-vous transporter par le flow de Fianso.
1: Absolument.
0: On ne comprend pas tout, mais ça n'empêche pas d'apprécier.

0: Fianso, de son nom d'acteur Sofiane Zermani, a sorti 3 albums studio, Bandit Saleté, Affranchi et La Direction. Après, il y a plein d'EP, de mixtapes, hein, comme dit Tété, on peut aller diguer à droite à gauche pour trouver ses chansons. Puis surtout, maintenant, en train de devenir une star de cinéma. Ah oui, oui, oui, Fianso. Et a priori, là, il fait un dernier concert après les grandes vacances.
1: C'est où alors?
0: C'est à Bercy, tiens. Okay. Ah non, ou à Adidas Arena? Non, Bercy, je pense.
1: Je sais pas.
0: Oh, attendez, je vérifie parce que de toute façon, je vais y aller.
1: Alors, je vais passer un petit message
0: Bercy.
1: Perso.
0: Ouais, si... c'est l'Accor Arena.
1: Bah, si les producteurs m'entendent et que je peux gratter une place pour mon fils et moi, comme ça, je vais, tu vois, j'ai marqué un peu des points, quoi.
0: Tu vas marquer des points.
1: Ah ouais.
0: Jeudi 12 novembre, Fianso qui fera ses adieux, peut-être temporaires, à la scène. Comment passer de Fianso à Clo-Clo? Eh ben, c'est pas difficile, il suffit d'inviter Tété dans ton émission de radio. Il n'y a que lui qui peut arriver à faire cette cabriole. C'est une cascade périlleuse, n'essayez pas ça chez vous. Clo-Clo, et alors là, pour le coup, un des tubes de fête les plus drôles, sympathiques, etc. Alexandrie, Alexandra.
1: Ouais.
0: Oh, c'est fou ça.
1: Eh ben Alexandrie, Alexandra, parce que même histoire qu'avec Dalida, c'est-à-dire que c'est quelque chose que j'ai regardé de haut toute ma vie, en me disant bon c'est facile, c'est de la chansonnette. Alors déjà faire une chanson qui reste dans l'inconscient collectif pendant 50 ans, quand toi tu commences à écrire tes propres chansons, tu fais ah ouais en fait c'est pas
0: oui.
1: C'est pas aussi facile que ça, pas aussi facile que ça.
0: Celle-là elle reste.
1: Tu vois ce que je veux dire? Elle reste. Et c'est surtout quand je me suis intéressé au texte, moi je pensais qu'Alexandrie, Alexandra c'était juste entre guillemets une femme, alors qu'on fait référence au port d'Alexandrie,
0: oui.
1: À la vie du mec, et j'ai un profond respect pour les gens qui arrivent à faire des textes aussi profonds sans que ça te prenne de haut.
0: Les textes est signé Étienne Rodagil.
1: Étienne Rodagil, mais absolument.
0: Et c'est vrai que il y a des choses dans cette chanson, mais tu te dis pas ah là là, il essaye de m'assommer avec.
1: Mais c'est ça, tu vois. Et comme par exemple Joel Taxi, il parle de Ima Sumac, de choses comme ça, mais des références que pendant très longtemps j'ai pas eu. Et je pense que c'est là où j'ai le plus changé, c'est qu'avant j'étais beaucoup attiré par des choses un peu prétentieuses, mais quelque part c'est vrai, quand une chanson te prend de haut, quand un tableau te prend de haut, quand un livre te prend de haut, c'est genre en fait t'as pas la rêve, t'es un peu un plouc. Tu fais bon, ça va quoi. Tu vois, c'est et je trouve que c'est beaucoup plus puissant d'arriver à faire un peu comme la cuisine. Enfin, tu vois ce que je veux dire, c'est faire un plat absolument incroyable avec juste des pommes de terre et des carottes que tout le monde a chez soi, c'est ça le talent.
0: Alors, pommes de terre, carottes et Alexandrie, Alexandra, c'est Clo-Clo, notre dernière chanson de la soirée. Il fait sa petite voix de DJ, c'est parti, Alexandrie, Alexandra, sur votre radio, ici, vous pouvez même faire la choré chez vous, promis, Tété ne vous juge pas, il vous embrasse.
1: Jamais, jamais, je vous embrasse.

0: Alexandrie, Alexandra, la boum du samedi soir est lancée grâce à Tété. Merci d'avoir passé cette soirée avec nous.
1: Merci à vous. Petit dernier mot, l'album sort donc à la rentrée, mais la préco exclusive est déjà disponible. Allez sur mon Insta, message privé, je réponds.
0: Alors l'Insta c'est TTTV, très important. Maintenant je connais. Le sang, 25 ans Tété.
1: Le sang.
0: Tété c'est le S. Donc TTTV sur Instagram. De toute façon c'est là où tu communiques tout. Ouais. T'as aussi ton compte YouTube qui est effectivement très très actif. Et donc une semaine sur deux sortira à la rentrée. Précommande ça c'est bien. Et puis là dans le courant du mois de juin il y aura peut-être une petite chanson de plus.
1: Absolument. Il se pourrait que la chanson éponyme sorte.
0: Très bien.
1: Semaine sur
0: surveiller tout ça. Bon, je te souhaite de belles vacances, un bel été. Voilà. On se reparle à la rentrée. Pas de concert cet été, pas de concert surprise. Hein. On attend une semaine sur deux. Hein.
1: Je vais jouer en juin. Ici, un petit événement au Quai Branly auquel je suis ravi d'être convié.
0: Au musée du Quai Branly à Paris.
1: Ouais,
0: très bien. Bon, et après à la rentrée alors.
1: Après la rentrée.
0: Merci beaucoup.
1: Merci à toi.
0: À bientôt. Et merci à vous d'avoir écouté Décibel. Et merci à l'équipe de l'émission. Il y avait Iris Guitoni, Sarah Bécard, Elodie Biancamaria et Franck Moillier.
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4: Alors aujourd'hui, on n'a pas trop à se plaindre. Pourquoi ? Parce que c'est vendredi. Et le vendredi, généralement, on a très très peu de fermetures à vous signaler sur la route, que ce soit sur le périphérique parisien ou sur les principaux axes qui vous permettent de rejoindre Paris. Et ça se vérifie une nouvelle fois. Pas de souci donc pour ce soir, ni même pour ce week-end. Donc là, c'est plutôt de très bonnes nouvelles pour vous. En revanche, j'ai quand même des transports en commun qui, eux, ne nous facilitent pas la tâche. Il y a quand même quelques travaux de prévus, notamment sur la ligne E du RER, qui est coupée ce soir entre vendredi et samedi à partir de 22h30. Ça ne circule plus entre Nanterre-la-Folie et Chelles-Gournay. Des bus de remplacement qui seront mis bien sûr à disposition. Attention également à ces coupures prévues pour ce week-end. Par exemple sur la ligne A du RER, ça ne circule pas ce week-end entre Nanterre-Préfecture et Cergy-le-Haut. Il y a des bus de remplacement qui sont mis à disposition. Et puis la ligne B du RER qui est coupée également entre Aulnay-sous-Bois et Mitry-Claye. Là aussi, en raison des travaux, des bus de remplacement sont prévus. Donc en tout cas, ça ne circule pas ce week-end sur la ligne B et sur ce tronçon précis.
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5: Bonjour, merci d'avoir choisi votre radio. Ici, c'est Willy vient déjeuner chez vous, numéro 1059.
6: Oh là là, village.
5: Bonjour la tribu.
6: Bonjour.
5: Alors, qui est là aujourd'hui? Nicolas Malabov, notre enfant de la télé. Bonjour mon bon Nicolas.
7: Bonjour tout le monde.
5: En jean, aujourd'hui il est en jean. Et Fabien Imo, notre geek. Bonjour mon Fabineux.
8: Bonjour Willy, bonjour à tous.
5: Et bienvenue à tous. Voilà, j'espère que vous avez une bonne semaine.
8: Excellent.
5: Tant mieux. On est samedi, qui dit samedi dit le retour de vos petits amis. Tiens, aujourd'hui c'est la Saint-Claude.
8: Claude,
5: Claudie, Claudine, Claudette. Voilà, donc on va faire toute l'émission comme ça en parlant. Comme Claude François. Allez, on vous bat. Donc on va partir pour un nouveau numéro de votre grand talk show, pas comme les autres, le seul sur les ondes de la radio française à vous proposer de comprendre l'actu de deux manières, avec sérieux grâce à nos invités pour comprendre, et avec le sourire, avec nos chroniques. Alors notez bien nos dossiers du jour. D'abord, on va revenir sur les violences qui ont secoué pas mal de villes françaises le soir du sacre du PSG samedi dernier. Alors la France, championne d'Europe de casse, est-ce qu'on peut encore fêter une victoire sans tout péter? Bien, c'est ce qu'on va essayer de répondre à tout cela dans quelques petites secondes avec notre invité. Et à 12h30, notre coach diététicien.
8: On l'adore.
5: Ah oui, il est là, il est déjà beau. Une belle chemise aujourd'hui.
8: Chemise
5: Robin Le Puil, dit Robin Diète sur les réseaux sociaux. S'il avait été plombé, ce serait appelé bien sûr Robin Les Bons Tuyaux, mais là c'est Robin Diète. Il va venir avec nous, donc nous raconter l'actualité de nos assiettes de ces dernières semaines. Faut-il rendre obligatoire le Nutri-Score sur tous les paquets? Le 9 juin, c'est la journée mondiale du petit déjeuner. Alors c'est quoi un vrai petit déjeuner? Eh bien toutes les réponses dans 20 minutes. Ça va Robin?
9: Ah, super, toi.
5: Bah, dis bonjour au moins, espèce
9: bonjour,
5: de mal élevé.
9: Sois poli.
5: Voilà, sois poli. Il est bien avec sa chérie qui l'a engueulé il y a deux minutes.
9: Oui.
5: Et dis-t'es quoi, fait comme un con? Qu'est-ce que c'est que t'as? Donc elle est nerveuse. Hein,
9: Ça rigole pas à la maison. Hein.
5: Comment elle s'appelle?
9: Marion.
5: Non, Marion, elle rigole des fois, Marion? Non.
9: Bien sûr, elle est pas folle.
5: Ça va, Marion? Mais il est moche à ce point-là. Il est bien coiffé, là, Marion.
9: Non, il a des épis.
10: Très bien.
5: Ça fait combien de temps que vous...
9: Ça fait 3 mois.
5: Ah, ah oui, ah,
8: c'est tout récent.
5: C'est le début de la fin, là. Non,
8: et ça gueule déjà au bout de 3 mois.
5: Ça gueule, c'est que c'est fini, là, bientôt. Allez, bien sûr, on parle de tout ça sur le groupe Facebook, Mon Fabinou. Alors, comment s'appelle ce groupe ?
8: Youpi la vie avec Willy Revelli pour nous retrouver. La question du samedi. Selon la répression des fraudes, 40% des garages auraient des pratiques commerciales douteuses. Alors, et vous, on veut vous entendre. Avez-vous déjà été arnaqué par un garage ? Racontez votre expérience. Alors, on a déjà pas mal de messages. Paul, j'en ai marre. Quand je vais au garage pour une vidange, ils trouvent tout le temps quelque chose. Genre, en plus, les bougies à changer.
9: Il y a toujours un truc.
8: Les essuie-glaces ou les pneus.
5: Faut changer la bagnole.
8: Et il y a Francis. Moi, j'ai un garagiste de toute confiance. Il n'y a pas que des escrocs. Nous nous connaissons depuis l'école. Donc, continuez à réagir. On aime vous lire sur le groupe Facebook. C'est complètement gratuit. Youpi la vie avec Willy Revelli.
5: 0810 055 056. Appelez vite aussi, mes amis. On vous attend. C'est la libre antenne du week-end. Vous faites tous partie de cette émission. Vous faites tous partie de cette tribu. 0810 055 056. Vous passez dans quelques secondes et vous repartez.
7: Eh bien, Xavier Dupont de Ligonnès n'a pas été retrouvé, mais elle, la carte Cabran, ne s'est jamais enfuie. Elle vaut 100 euros et le tirage au sort, c'est demain en fin d'émission.
5: Merci beaucoup. Est-ce qu'on a tenu ?
7: On a tenu !
5: Allez, marrons,
3: allez-y, parce que
5: là, il est déjà midi et demi, là.
3: Chaque week-end.
8: Presque.
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5: Bon, notre nouveau dossier, premier dossier. Bonjour, c'est Guir Lazeri.
10: Bonjour.
5: Bienvenue ici, mon cher Séguir. Vous êtes sociologue du sport au laboratoire Printemps et chroniqueur au magazine Le Nouvel Obs. Alors, samedi dernier, après le sacre du PSG, champion d'Europe de foot, pour la seconde fois, il y a des violences ont gâché la fête dans plusieurs villes de France. 890 interpellations, 570 gardes à vue, un mort, 219 blessés, sans compter bien sûr tous les dégâts matériels. Comment est-ce qu'on en est arrivé là, à votre avis, mon cher Séguir ? C'est quoi toutes ces violences ? Ça veut dire quoi ?
10: Alors, il y a toujours plusieurs cas de figure. Hein. Ouais. Il y a l'idée que finalement, écoutez, le PSG maintenant est devenu quand même un club phare qui rayonne, alors qui s'est ancré localement, donc sur le territoire francilien, donc de toute l'Île-de-France, et puis qui rayonne aussi international. Donc, il a pris une dimension qui va mobiliser beaucoup plus de monde qu'au préalable qu'avant. Et notamment, le premier indice qu'on a, c'est quand même qu'il mobilise d'autant plus de personnes jeunes et masculines, qui forcément est quand même sujet à beaucoup plus de, on va dire, de troubles, parce que c'est la jeunesse est une période dans laquelle on teste les normes, on éprouve les normes, donc on se confronte aussi beaucoup. Et c'est vrai que la question masculine aussi est très importante, parce que la socialisation masculine implique de manière déterminée un peu une forme de jeu de la confrontation aussi. Donc voilà, ces deux vecteurs-là principalement.
5: Ces guires, ces casseurs-là qu'on a vu la semaine dernière, c'était pas des hooligans comme on voyait dans les années 80, c'était qui ?
10: Alors non, alors c'est pas nécessairement des hooligans, hein, bien sûr, parce que justement la question du hooliganisme en France a été plus ou moins réglée par plusieurs. Ça a mis du temps, ça a mis énormément de temps. Il y a beaucoup moins de hooliganisme qu'il y en avait par le passé, notamment à Paris. Hein, on parle à Paris parce que si vous vous souvenez, une semaine auparavant, Nice, des supporters niçois avaient quand même saccagé un tronçon du 10e arrondissement de Paris de manière assez brutale et violente. Donc on a un peu estompé cette idée-là à Paris, parce que Paris est devenu un grand club et c'était un peu une dégâts garantie pour que Paris aussi, que le Qatar aussi investisse à Paris, qu'on fasse un stade beaucoup plus aseptisé, un public beaucoup plus aseptisé. Non, c'est qu'il va mobiliser des populations très juvéniles aussi, qui vont directement aller fêter ça dans des espaces où, face à elles aussi, il y a une gestion de la confrontation qui est peut-être un peu plus agressive que dans d'autres régions d'Europe, par exemple. Et notamment qui se montre aussi parfois, qui fait une démonstration aussi de force qui fait forcément génère de la confrontation aussi.
5: Et donc ces jeunes, c'est quoi ? Alors c'est des jeunes qui se disent, voilà, moi je suis incompris le reste du temps, et là je profite de ça, de ces soirées, pour dire, voyez, on existe.
10: Alors effectivement, en fait, je pense pas qu'il y ait, c'est l'idée de profiter. Il n'y a pas d'opportunisme à la violence. Hein. Il faut un peu désarçonner un peu cette représentation-là. Non, alors effectivement, on va mobiliser des jeunes qui effectivement sont socialisés dans des espaces où la violence, ou du moins la délinquance, ou le passage à l'acte est quelque chose de significatif. C'est-à-dire que ça fait partie de leur environnement social, et donc ils se sociabilisent à ce genre d'interaction. Et forcément, quand ils arrivent dans des espaces ou dans des endroits, dans des lieux où effectivement ils ont une confrontation directe ou autre, du coup ils vont directement passer à l'acte, parce que ils ont vécu dans une ambiance où la violence fait un peu partie aussi de leur quotidien, donc effectivement ça crée des tensions, ça c'est évident, mais néanmoins il y a aussi effectivement le choix que les autorités font de gérer ces espaces, ces violences-là. Si, par exemple, on opérait comme dans le pays du Nord, où justement on a quand même évincé énormément, on pourrait prendre le cas d'Arsenal, par exemple, qui n'a pas gagné malheureusement. Enfin, malheureusement.
0: Oui, non, heureusement.
10: Désolé. C'est supporter Lensois qui parle.
0: Bah, oui,
10: mais du coup, mais en l'occurrence, effectivement, ils n'ont pas gagné, mais on a vu qu'il n'y avait pas de débordement ou pas, mais ouais. Parce que l'Angleterre a fait un vrai travail de sensibilisation auprès des groupes sociaux qui constituent le nouveau vivier. Et il y a un point très essentiel aussi qu'on ne prend pas en considération, c'est qu'on ne sait pas qui sont les nouveaux supporters, c'est qu'on a très peu de données sur vraiment le public en marge des gens très très actifs. C'est-à-dire que vous avez dans le stade des gens qui sont mobilisés en permanence dans le parcours du PSG, qui vont soutenir leur équipe, qui vont faire ça. Vous avez donc ce gros vivier-là, et puis après vous avez aussi une sensibilité à ce club qui est d'autant plus grande, donc avec des nouveaux individus qui débarquent, qui vont commencer à supporter ce club de manière plus ou moins intense ou pas. Ouais. Et ça, pour le coup, on a très très peu de références et très très peu de d'informations sur qui est ce nouveau public. Voilà. Et donc je pense qu'il faut vraiment faire un travail de prévention et de recherche chez ces publics-là pour adapter les situations et travailler en amont de ça.
0: Ça, c'est aussi quelque chose que doit faire le PSG, le club en lui-même.
10: Le PSG, dans l'absolu, non, je pense pas qu'il soit responsable de ces espaces-là, de ce public-là. Il est pas forcément. Déjà, le PSG, comme a une tendance à quand même à aseptiser un peu le stade. C'est-à-dire que le PSG, son modèle, quand même, concrètement, c'est d'avoir un très grand stade avec un public familial et surtout se prémunir de tout risque de violence. Donc, si on fait effectivement, si on crée un public qui est effectivement plus familial, avec une socialisation beaucoup plus forte, avec des liens plus forts entre les gens, forcément, il y aura moins de débordements. Moins de risques de violence. Non, c'est vraiment, moi je pense, un vrai travail des politiques publiques autour de ça. Sachez que je ne remets pas en cause les policiers ou l'autorité des policiers. Hein. Le but, ce n'est pas d'incriminer les policiers, de dire qu'ils sont mal comportés ou je ne sais quoi. Non, le but, c'est vraiment de comprendre comment on doit interagir avec les publics. Bon. Et ce qui se montre, et ce qu'on voit, et ce qu'on peut voir dans les pays du Nord notamment, où vraiment tout ça a été plus ou moins évacué, il reste toujours encore des choses, mais où vraiment on a traité ce sujet, on a vu qu'ils ont travaillé déjà avec les groupes de supporters, ils ont travaillé avec le nouveau public, ils ont quand même moins dans l'espace public moins affiché ce rapport de force, parce que effectivement quand vous êtes alors si on prend le cas, alors c'est un cas très spécifique, mais jeune de quartier qui effectivement est déjà stigmatisé dans sa vie sociale et qui arrive dans un espace où directement en face de lui il y a des forces de l'ordre qui sont extrêmement présentes et tout, forcément il y a un jeu de défiance qui se fait. Et quand vous êtes d'autant plus jeune dans une culture masculine qui est aussi qui provoque un peu de la confrontation, les choses forcément vont pas forcément
11: très bien.
10: Je pense qu'il faut vraiment effectivement il y a vraiment un travail de recherche à faire, un travail de socialisation, un travail de dialogue vraiment très important à faire des autorités avec vraiment le public et ces espaces.
0: Et à faire très vite parce que le mondial de foot arrive, ça serait bien qu'on puisse faire la fête sans chaque fois se casser la gueule. Merci infiniment à Ségir Lazeri, donc sociologue du sport et au laboratoire Printemps et chroniqueur au magazine Le Nouvel Obs. On parle de quoi avec toi dans un instant, mon Fabinou ?
8: L'ActuWeb, la plateforme Uber, a dévoilé cette semaine les objets les plus insolites oubliés lors d'un trajet avec un chauffeur
0: ça,
8: privé.
0: J'aime bien,
8: ça, c'est pas mal. Ça
0: bien.
8: Vous plaît.
0: 0810 055 056. Venez, appelez-nous et puis on parle de tout ce que vous voulez juste après. Cœur de loup.

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1: Très sympa, Philippe.
2: Oui, vient déjeuner chez vous.
1: Regardez, il est là, Fabien et moi, 12h18. Ça va, mon Fabinho?
3: Ça va très bien.
1: Alors,
3: il est l'heure de la mise à jour, toute l'actu web de la semaine. On se connecte sur la plateforme de VTC Uber, qui, comme chaque année, a dévoilé cette semaine les objets les plus insolites oubliés lors d'un trajet. Donc, une pensée pour tous ces chauffeurs privés, car parfois, ils font de drôles de découvertes sur les banquettes arrière de leur bagnole. A été retrouvée cette année une prothèse de jambe.
4: Mais non,
1: oui, ça,
3: franchement, ça, c'est pas le pied. A été retrouvée également une boîte de laxatif.
1: Ah oui,
3: un chien.
1: Oui.
3: Deux barbecues, un scénario de film et aussi 15 claviers d'ordinateur.
1: Mais qu'est-ce que c'est ?
3: Pourquoi ? Alors, classement complètement dingue encore une fois, tous ces objets ont été rendus bien sûr à leur propriétaire, précise Uber. Parmi les clients, tiens, les plus têtes en l'air, la plateforme révèle que ce sont les Grenoblois qui proportionnellement sont ceux qui oublient le plus d'objets dans les voitures, et les villes d'Angers et d'Amiens complètent le podium. Toujours dans l'actu web de la semaine, une vieille dame originaire de Paris a fait le tour du web cette semaine. Oui. Vous l'avez vu après la victoire du Paris Saint-Germain en Ligue des Champions le week-end dernier. Je vous présente Mireille, 90 ans. Après la victoire du PSG, Mireille en fait était dans les rues de Paris. Elle voulait rentrer chez elle après avoir fait ses courses. Et là, elle s'est retrouvée sans le vouloir entre les jeunes supporters qui faisaient la fête et les gaz lacrymogènes des policiers. Résultat, les jeunes ont protégé Mireille et ils l'ont raccompagnée chez elle. Un geste qui a touché Mireille. Écoutez-la.
5: Je leur demande de m'aider. Mais oui, mamie, on va vous aider. Qu'est-ce qu'on peut faire ? On ne peut pas être plus serviable et bon. Il y en a un qui me dit, mamie, est-ce que vous me permettez de vous faire un câlin? Mais oui, moi aussi, je veux vous faire un câlin.
1: Voilà.
5: Bien sûr.
1: C'est les supporters qu'on aime bien.
3: Ben voilà, il ne faut pas mettre tout le monde dans le même panier. Mireille a volé la vedette aux joueurs du PSG cette semaine. Elle était dans tous les médias, comme quoi il n'y a pas d'âge pour faire le buzz sur les réseaux sociaux. Direction maintenant l'Allemagne. Là-bas, une autre vieille dame a fait le buzz cette semaine.
1: Angela Merkel?
3: Non. Une femme s'est fait flasher avec son déambulateur à 34 km/h.
1: Ah oui, elle a débridé le truc, non? Ça va si vite.
3: Alors, petite explication, en fait, c'est une camionnette qui a été flashée en excès de vitesse. Mais coup de chance pour le conducteur, la femme est passée au même moment avec son déambulateur cachant la plaque d'immatriculation du véhicule. Non, mais il faut se méfier des radars, parce qu'aux États-Unis, une conductrice amputée de la main droite a reçu une amende pour avoir tenu son téléphone cette même main.
4: Comment c'est possible?
3: C'est le radar, qu'est-ce que vous voulez que je vous dise? Fin d'e-game, je passe la main. Allez.
1: Merci beaucoup.
3: Il se passe des choses.
4: Pour repasser les vitesses, c'est compliqué.
1: C'est compliqué.
4: Automatique.
1: Merci beaucoup. Merci infiniment. On a parlé sur un jingle, c'est ça qu'on a fait jusqu'à présent. Très bien.
3: On est des pros.
1: Ça fait que 1060 émissions qu'on est là. On apprend le métier, on tâtonne. On essaye des trucs, on va voir. Est-ce que Christophe est avec nous? Ça va, Cri-Cri?
6: Allô.
1: Comment vas-tu?
6: Comment tu vas?
1: Et toi, tu vas bien?
6: Bah écoute, ça va. En fait, depuis que je t'entends, ça va très bien. Je passe donc en fait un coucou à Fabien qui est de Rouen.
1: Oui.
6: Alors que moi, j'étais de Rouen et puis là maintenant, je suis sur Évry.
1: D'accord.

0: Bon, ah, très non, bien. Tu voulais nous parler de la victoire du PSG, justement ?
1: Oui, c'est ouais. ça. En fait, moi, j'aime le PSG. Enfin, je supporte le PSG depuis, Bravo. En fait, 32 ans.
0: Ah oui, bien.
1: Voilà, donc en fait, je suis né déjà à la base, dans le, en fait, 92, oui. Neuilly-sur-Seine.
0: Oui.
1: Tu vois.
0: Oui.
1: Et Merci. Donc, moi, j'ai en fait grandi
0: avec le PSG.
1: Avec le PSG.
0: Voilà. Mmh. Donc là,
1: voilà.
0: Donc là, t'es
1: voilà.
0: content, t'es l'époque, content, là.
1: L'époque, en fait, qu'on boirait et tout ça. Ouais. Tu vois.
0: Donc là, t'es content, là. Tu es content de la victoire, là.
1: Oui, oui, oui. Voilà. Après, voilà. Après, voilà. Je pousse donc en fait un coup de gueule.
0: Vas-y vite.
1: En fait parce que et qu'on manifeste et qu'on soit content au thé.
0: Oui.
1: Mais et qu'on casse non.
2: Non, non voilà. Non. Tu regrettes cette violence.
1: Par contre, pas Par contre non. En fait toutes les personnes qui cassent c'est des en fait faux supporters.
0: Mais oui bien oui. sûr.
1: Voire même des en fait black bots. Ouais. Et comme il s'est passé pour les gilets jaunes.
0: Ouais.
1: Voilà.
0: Bon, moi, je suis d'accord avec toi, mon Christophe. Je pense qu'il faut pas faire la différence entre les supporters et ceux qui viennent tout péter, parce que je sais que c'est pas les mêmes.
3: Et le plus triste, c'est si le PSG avait perdu, il y aurait eu
0: la même
3: un prétexte.
0: Exactement, c'est un prétexte. Merci, mon Christophe, d'être passé. Et vive le PSG, bien sûr. Là, on a évoqué ça, mais bravo.
2: Bah oui,
0: et pour les fans de foot, je sais que vous êtes ravis. Et vive les Bleus, parce que ça, ils vont jouer bientôt la semaine prochaine. Ça démarre.
3: Sénégal.
0: Voilà, c'est ça. Tu repars avec ta sélection pour
3: la carte carburant voilà. 200 euros. Et si tu perds, ne casse pas tout, Christophe.
0: Ah non, tu casses pas. Ah non, personne ne casse rien. Vous me cassez les pieds, les deux, là, mais ça, je suis habitué. Dans un instant, on vous présente un invité pas banal parce qu'on aime vous inviter. Vous pouvez présenter des invités.
4: Pas banal.
0: Mais d'abord, on va écouter Alex Varenne.
2: Ah oui.
0: Ah là, il est bien, Alex Varenne, avec Favorite Dream. Bon, il est là.

0: veux plus. Merci, c'était le titre. Ça m'évitera de le dire. Au revoir, Alex. Très sympa, Alex.
1: Toujours gentil.
0: Très sympa.
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0: Allez, comme promis, place à la personne pas banale du samedi. Bonjour, Loïc Ascarino.
3: Bonjour, oui.
0: Bienvenue ici, mon cher Loïc. Alors, vous êtes le directeur sportif monde du Chase Tag. Alors, en un mot, simple, c'est quoi le Chase Tag ? C'est trop génial.
3: En un mot, ça va être un peu long, peut-être course-poursuite.
0: Ouais. Oui.
3: C'est le jeu du chat et de la souris, voilà. Dans une arène de 12 mètres par 12 mètres. On va dire le jeu du chat et de la souris en mode extrême.
0: Voilà, c'est le chat perché.
3: Voilà.
0: Ouais. Et là, aujourd'hui et demain, à Évry-Courcouronnes, dans le 91, il y a donc les championnats du monde de chats, c'est ça,
3: hein. En gros. C'est ça, on a les meilleures équipes au monde qui s'affrontent tout ce week-end.
0: Voilà, c'est génial. Là, vous commencez là à 13h, dans une petite demi-heure, c'est ça?
3: C'est ça, je me suis fait tirer en dehors de la salle pour répondre à l'interview.
0: Bah, c'est super
3: on
0: sympa.
3: On vient d'ouvrir les portes.
0: C'est adorable. Bon, je ne vais pas vous embêter longtemps, mais en gros, voilà, ça va se passer comment là, les épreuves, c'est quoi? C'est une équipe contre une autre équipe? Comment ça se passe?
3: Exactement, un match de chess, c'est deux équipes de 6 joueurs qui s'affrontent,
0: ouais.
3: Un contre un dans le quad. Et en fait, c'est des manches de 20 secondes. On a 16 manches qui s'enchaînent. Et à la fin des 16 manches, c'est l'équipe qui a marqué le plus d'évasion. Donc une évasion, c'est un point, c'est 20 secondes sans se faire toucher,
0: ouais.
3: Qui remporte le match.
0: Ah,
3: donc aujourd'hui,
0: génial.
3: On a le groupe A, le groupe B, en ouais. Division mixte. Demain, la division féminine. Et demain soir, les finales mixtes.
0: Les finales.
3: Avec ces équipes-là pour déterminer le champion du monde féminin et le champion du monde mixte.
4: Ah, mais c'est dingue.
0: C'est trop,
4: mais
0: alors, trop bien.
4: Vous en vivez ou c'est un loisir?
3: Alors, au niveau athlète, on est au tout début du sport. Le sport a moins de 10 ans, donc il y a des cash prizes, mais c'est pas encore assez pour en vivre, pour être honnête. Moi, c'est mon travail à temps plein. Je suis vraiment concentré sur le développement des clubs à l'échelle internationale.
0: Voilà, parce que là, donc c'est la 7e édition, hein, c'est ça, des championnats
3: c'est
0: du monde.
3: C'est la 7e édition, tout
0: voilà.
3: à fait.
0: Voilà. Donc, c'est un sport qui tranquillement commence à prendre en France, hein, c'est ça? Et ça vient d'où à la base?
3: Alors là-bas, c'est deux frères qui ont la cinquantaine qui jouaient dans leur jardin. Le fils d'un des deux était obsédé par le jeu du chat. Et en grandissant, l'adolescence faisant, il avait envie de savoir qui était le meilleur entre le papa et le fils.
0: Oh, c'est trop
3: donc
0: bien.
3: Ils ont commencé à créer un système de règlement. Ils ont fait des petits meet-up, des rassemblements dans des parcs à Londres. Et ensuite, ils ont fait un premier événement. Ils ont loué une salle. Ils ont voulu faire une sorte de pro de télé. Et donc là, ça a tout de suite pris. Ça a fait des millions de vues sur les réseaux. Tout de suite, ça a pris de l'ampleur. Et donc en fait, ils se sont dit, il y avait quelque chose à creuser.
0: Bon.
3: Et à partir de là, ça a popé. Le premier pays qui a pris une structure et qui s'est implanté, qui s'est impliqué vraiment, c'est la France.
0: Ouais.
3: Donc aujourd'hui, il y a zéro club en Angleterre. Par contre, on a une quinzaine de clubs en France qui.
0: C'est trop bien.
3: Qui performent.
0: Et donc on est bon. Alors on est bon. On est les Français. Enfin, je dis on. Les Français. Oui.
4: Une fois
0: qu'on est bon, on dit on. Et quand on n'est pas bon, on dit la France. Alors la France.
3: Pareil, alors c'est pas moi qui joue, mais le film.
0: Mais on est bon. Est-ce qu'on a nos chances?
3: On est parmi les meilleurs au monde. Les 4 dernières finales du championnat du monde, c'est France-États-Unis à chaque fois. La France a gagné 2 fois, une fois en mixte, une fois en féminin. Et les États-Unis ont gagné 2 fois en mixte.
0: Bon, et alors, si par exemple, il y a des auditeurs parmi nous là, qui ont envie de s'y mettre, il y a quoi? Il y a une fédération? Enfin, vous, on peut faire quoi, par exemple, avec...
3: On n'est pas sur un système fédéral comme des sports. Comme c'est un sport nouveau, c'est vraiment différent le fonctionnement. Mais on est plus proche, par exemple, du fonctionnement de l'Aerox ou du CrossFit. On a des clubs qui sont dans pas mal de grandes villes. On est en région parisienne, on est à Lyon, on est à Roubaix. C'est des clubs affiliés qui donnent des cours. Donc aussi, on était vers Toulouse, vers Bayonne, Poitiers ou autre. Et donc, on peut rejoindre les cours, faire des cours collectifs, des cours particuliers, des clubs qui font des anniversaires enfants. Et ensuite, quand on s'y plaît et qu'on a envie d'aller plus loin, on peut rejoindre les réseaux compétitifs, d'abord en individuel, puis en équipe, espérer atteindre les championnats du monde.
0: Et c'est quoi la principale qualité alors qu'il faut avoir pour être bon au chess, tac, c'est quoi?
3: La lecture de jeu, être capable de tenir sous la pression. Et il est capable de lire son adversaire. Ça ressemble beaucoup aussi au sport de combat, à la boxe. Il faut être capable d'anticiper, lire la trajectoire, lire la distance. Pour pouvoir plonger au moment et assurer la touche, parce que 20 secondes, c'est très court quand on poursuit.
0: Exactement. C'est donc ce week-end les championnats du monde qui ont lieu à Évry, c'est ça, hein.
3: Exactement,
0: mon cher Loïc.
3: De Grand Paris Sud.
0: Voilà, directeur sportif monde du Chase Tag, donc c'est les championnats du monde de chat perché. Vive
4: la France!
0: Voilà, on vous soutient, soyez bon. Merci infiniment, mon cher Loïc, d'être passé nous voir. Vous aimez être ici? Vous aimez la pub?
4: J'adore ça.
0: Et juste après, ça sera les infos pratiques près de chez vous avec le ICI Express.
4: Tout

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2: Allez, partons gaiement vers la deuxième demi-heure de votre talk show du samedi. Alors ici, c'est comme le talk show de Léa Salamé qu'à l'époque.
3: Mais non, pas pareil.
2: Sinon, c'est la même chose. Dans un instant, on va recevoir Robin Diète, notre diététicien, qui est nos coach, qui va nous parler de l'actualité de notre assiette. Et votre tribu est là, bien sûr, notre enfant de la télé, Nicolas Malabeuf et Fabien Aymaud, notre spécialiste web. Pour réagir sur tout ce que vous entendez dans cette émission, mes amis, sur le groupe Facebook.
1: Alors, c'est gratuit, hein. Youpi, la vie avec Willy Revelli pour nous retrouver. La question du jour, selon la répression des fraudes, 40% des garages auraient des pratiques commerciales douteuses. Alors, est-ce que vous êtes déjà fait arnaquer? Alors, on a beaucoup de messages. Élodie, le garagiste voulait me changer la courroie, une autre pièce pour 1000 euros.
2: Ah oui.
1: Je vais voir un autre garage pour un deuxième avis. C'est juste le bouchon du radiateur à changer pour 20 euros.
2: Ah, il était bon, là. Bien essayé.
1: Plus gros, plus ça. Géraldine, moi, mon garagiste, avec un mobilier, fermer mon capot.
2: Oh, bah, la base.
1: Et Damien, moi, je vais dans un petit garage de campagne, il est réglo et ne tente jamais de m'arnaquer. Voilà, il ne faut pas mettre
2: bien
1: tout le monde
2: sûr,
1: non plus dans le même panier.
2: Évidemment, tous les garagistes ne sont pas des malfaisants. Ce n'est pas du tout ce qu'on dit. Donc, on rigole un petit peu avec là-dessus.
1: Voilà, donc continuez à réagir sur Facebook pour nous retrouver. C'est complètement gratuit. Vous tapez Youpi la vie avec Willy Revelli.
2: Voilà, 0810 055 056. Appelez-nous. Tiens, si vous êtes fait arnaquer par votre garagiste, on ne fera rien. Mais c'est juste pour qu'on se moque un petit peu de vous. 0810 055 056. Et vous repartez avec quoi?
4: Et nous, c'est tout sauf une arnaque. 100 euros de carburant sont en jeu.
1: Ah oui.
4: Ils sont pour vous.
2: Merci mon bon Nicolas. Mais d'abord, si vous n'avez pas suivi l'actu, pas de panique, l'actu vous suit. Il est temps pour moi de mettre
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2: Et on commence avec un point Patrick Bruel.
6: Alors, regarde.
2: Ma bite. Cette semaine, on a appris que le chanteur aime se promener nu dans les coulisses de ses spectacles et que le surnom donné par ceux qui voyaient son entrejambe était Babar ou Demi-Baguette. Voilà, Demi-Baguette, vu le nombre de plaintes, hein, c'est une tradition. Voilà, au vu de la tournure de sa carrière, Demi-Baguette bien cuite. Bien cuite. Parce qu'il y a un paquet de femmes qui ont son quignon au travers de la gorge. Hein. Avec Patrick Bruel utilisait même son zboub comme pied de micro.
1: Enfin,
2: à vérifier quand même. Bernadette Chirac est morte. Mauvaise nouvelle pour Jacques. Et qui va devoir faire gaffe désormais quand il draguera de jolies femmes anges. Bernadette Chirac qui a demandé à être incinérée puis rangée dans son sac à main. Télévision, dans l'émission Appel à témoins de Julien Courbet sur M6, un prêtre d'y avoir confessé Xavier Dupont de Ligonnès. Mais petit problème, c'était ni un prêtre ni Xavier Dupont de Ligonnès. Voilà, Julien Courbet, victime d'une arnaque, le comble. Putain, un faux prêtre, on nous avait déjà fait le coup avec l'abbé Pierre. Christian Chenel, le doyen des médecins français, est mort. Il continuait d'exercer à 104 ans. Et oui, c'était lui, le fameux docteur Maboul. Bien, c'est à 104 ans, il n'a pas été foutu de diagnostiquer qu'il allait mourir, c'est que c'était pas un si bon médecin que ça. L'autre. 104 ans, c'est ce qu'on appelle un sacré dépassement d'honoraire. La demeure de Jean-Marie Le Pen à Saint-Cloud, la demeure de Montretout est en vente. Montretout, l'autre surnom de Patrick Bruel. Aux États-Unis, un chat qui s'était caché dans un carton a été expédié par erreur à 1000 km de chez lui par Amazon. Un chat expédié dans un carton en Chine, ça s'appelle Deliveroo. À Meaux, un homme condamné à 6 mois de prison avec sursis pour s'être masturbé sur le quai d'une gare pendant 1h30. Eh oui, encore un drame du retard des trains. Bah, faut bien s'occuper, ils sont malins. 1h30, là, c'est... La SNCF, même les éjaculations arrivent en retard. Enfin, la question du jour. Aux Pays-Bas, Haribo rappelle des bonbons après une contamination au cannabis. Est-ce que c'est parce que Haribo, c'est beu la vie? Eh ben, vous avez 2 heures. Malheureusement, dans 208 jours, c'est fini 2026.
1: Bravo.
2: Ah, bah dis donc,
1: c'est des trucs incroyables.
2: 1h30.
1: Wow. C'est un sport.
2: Quel homme. Franchement, ça fait rêver. Nous, on n'a qu'un pas.
1: Oh, bon. Ah, non. Cumulé. C'est cumulé. Ah, oui. Puis encore, et encore.
2: Et encore, sur 6-7 mois. Voilà. Bon, écoutez, je sais que vous n'allez pas bien. On n'a pas le moral.
1: On a la solution
2: pour vous. Écoutez-moi, si vous n'allez pas bien, arrêtez tout. Quand je vous dis à vous, vous allez me faire un palabapapala et ça ira mieux. Tiens, vas-y, écoute ça.
0: On est mou.
2: Vous écoutez votre radio ici et tout de suite, ça va beaucoup mieux. Dans un instant, Robin Diète.
1: Ah oui.
2: Mais d'abord, Zazie avec Zen. Voilà, soyez zen avec nous.

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0: Allez, ouvrons notre nouveau dossier. Bonjour Robin Lepuil.
3: Bonjour.
0: Alors Robin Lepuil, Robin Diète sur les réseaux sociaux. On vous retrouve de temps en temps dans cette émission pour faire ensemble le point sur l'actualité dans nos assiettes, l'actualité de ces dernières semaines. Et on va commencer, mon cher Robin, par cette pétition lancée par l'Académie de médecine qui réclame l'obligation du Nutri-Score sur les paquets.
3: Ah oui.
0: Ça, c'est pas mal. D'abord, un petit rappel, Robin, c'est quoi le Nutri-Score pour les 2-3 personnes qui ne le savent pas?
3: Le Nutri-Score, c'est un score, du coup, qui indique... 6 pour 100 grammes d'aliments, c'est basé en fait sur l'apport en calories, combien il y a de graisses saturées, de sucre, de protéines, c'est basé là-dessus.
0: C'est plutôt fiable comme truc, je veux dire, ou si je vois un Nutri-Score A, je peux m'en piffrer ou...
3: C'est basé sur 100 grammes d'aliments et c'est un peu là où il faut faire attention, c'est qu'il y a des aliments, on va en manger beaucoup plus que 100 grammes, d'autres, on va en manger beaucoup moins. Et surtout, ça prend pas du coup en compte tout. Ça prend en compte un élément précis qui est intéressant, mais ça prend pas en compte le degré de transformation. Ça prend pas en compte la qualité des aliments qui a été utilisé au final. Donc il y a, c'est un indicateur intéressant, mais qu'il faut pas prendre de manière isolée.
0: C'est quand même mieux de prendre plein de A que plein de E.
4: Je prends que du E, moi.
0: Tu prends que du E, ça se voit. T'inquiète pas. Quand t'as un Nutri-Score, mais Z. Donc c'est mieux quand même de prendre du A que du E. Mais bon, voilà, faut pas s'empiffrer non plus.
3: Oui, après les industriels, ils ont bien compris comment faire passer, augmenter la note artificiellement en ajoutant un peu des fibres, des éléments isolés en fait, et en dénaturant les aliments, les produits, en les restructurant. Et en fait, on perd un peu tout ce qui est intéressant parce qu'on vient juste prendre des éléments isolés pour reconstituer quelque chose et artificiellement augmenter la note.
0: Et c'est quoi la classification Nova? Alors c'est quoi ce truc Nova?
3: Justement, c'est là où je pense que c'est intéressant d'associer à la fois Nutri-Score et classification Nova, parce que la classification Nova, c'est purement le degré de transformation. Donc il y a 4 niveaux, 1, 2, 3, 4, en fonction de est-ce que c'est brut, est-ce qu'il y a quelques éléments, un peu de sel, un peu, voilà, que c'est pas une vraie transformation, est-ce que c'est un peu transformé et puis est-ce que c'est ultra transformé. Et donc dans cette optique-là, de manière pratique, parce que pour les gens, ça commence à faire beaucoup d'indicateurs, il y a une application que j'aime bien, que je trouve vraiment pratique, c'est Yuka. Tout le monde connaît, ça marche pour les cosmétiques, ça marche pour tout, et ça donne une note, et souvent ça précise qu'est-ce qui est problématique ou non, et je trouve que c'est le plus facile.
4: Bon. Juste avec Yuka, on scanne avec son téléphone portable, voilà le code barre, et on nous dit voilà le Nutri-Score. Et si
3: exactement,
4: c'est bon,
3: ça donne plein d'indicateurs.
0: Très bien, merci beaucoup, mon cher Robin. Deuxième actu de nos assiettes de ces dernières semaines, des chercheurs alertent sur les dangers du protéiné. C'est vrai que c'est un petit peu la mode, on voit des produits protéinés, tout, il y a tout est ultra protéiné maintenant. Du coup, c'est quoi ils disent faites gaffe, parce que si on en bouffe trop, si on mange que des trucs protéinés, ça peut être dangereux. C'est ça le...
3: En fait, c'est ce qu'il y a, c'est pas parce qu'un produit protéiné, il est forcément mieux que la version qui n'est pas protéinée, parce que déjà, pour le rendre protéiné, ça veut dire qu'on a ajouté des choses dedans, et c'est pas dit que ce soit forcément des choses qui soient saines qu'on a ajoutées dedans. Souvent, ils ajoutent des édulcorants, ils ajoutent plein de conservateurs, d'additifs, ils ajoutent plein de choses. Et aussi, on n'a pas tous un besoin en protéines qui est forcément hyper important. Quelqu'un qui est sédentaire, se gaver de produits protéinés, ça lui sert à rien, il va pas avoir besoin de toutes ces protéines, donc... Il va juste avoir d'autres problèmes de santé associés à la surconsommation de protéines, en plus des problématiques qu'ils peuvent avoir à tout ce qui est plein d'édulcorants, d'additifs.
0: Et puis il y a donc les chercheurs disent c'est bien de manger protéiné, mais n'oubliez pas les fibres. C'est pareil que les fibres sont assez souvent sous-estimées. Où est-ce qu'on trouve des fibres, Robin?
3: En soi, on en trouve dans les fruits, dans les légumes, on en trouve dans les céréales complètes, on en trouve dans tout ça, mais la base, les fruits.
0: Chez fruits aussi, il y a la fibre, mais c'est pas la même, on est d'accord. Non, je demande.
4: Franchement, vous êtes pointu sur tous les sujets, vous. Hein.
0: Non, mais une bonne assiette, elle doit être composée de quoi? Protéines, fibres, et puis une assiette.
3: C'est ça. Il faut qu'il y ait une portion de légumes pour amener les fibres, un peu des vitamines, des minéraux, une portion entre guillemets de féculents, de glucides avec du riz, des pâtes, peu importe. Une portion de protéines, que ce soit du poisson, de la viande, du poulet, ou même pour tout ce qui est végétarien, des légumineuses comme les lentilles, les pois, etc. Auquel on peut ajouter une bonne source de graisse comme de l'huile d'olive, de l'huile de colza, des choses comme ça. Et là, on a quelque chose qui commence à être plutôt
0: pas mal. Assiette.
3: Ça,
0: c'est bien. La dernière fois, Robin, il était venu à la cantine avec moi, il m'avait engueulé, c'est que j'avais pas pris de glucides. Donc il m'a dit, rajoute des pâtes. Donc hop, pas très de pâtes.
3: Ouais, surtout pour toi quand tu fais du sport, quoi.
0: C'est bien. Précise-le, tu peux le redire. Ça se voit moins, mais effectivement, je fais du sport aussi. Troisième actu dans nos assiettes, mardi 9 juin, mardi, c'est la journée mondiale du petit déjeuner. Vous voyez, j'ai envie d'aller à la con tout le temps. Un bon petit déjeuner, c'est quoi? Il doit ressembler à quoi, un bon petit déj? Moi, je suis très salé, j'aime bien le salé, moi.
3: Ok, bah si t'es salé, bah par exemple des avocats au toast avec des œufs, ça peut voilà,
4: du bacon, voilà. Un peu.
3: Bah pourquoi oui, pas après pourquoi voilà, pas. C'est attention, en quantité modérée,
1: voilà.
3: Comme okay.
4: Pas trop de gras,
1: voilà.
3: C'est ça. Mais donc c'est toujours la base, avoir entre guillemets ces glucides, que ce soit des flocons d'avoine, que ce soit du pain, que ce soit un fruit, peu importe, associé avec si possible quelque chose qui va amener un peu des protéines, que ce soit du fromage blanc, des fruits oléagineux, de la purée d'amande, des choses comme ça.
1: Oui, pain au chocolat, non, moins.
3: Moins, voilà, moins, voilà.
4: Un seul, c'est la quantité.
5: Moi, le matin, je ne mange jamais. Est-ce que je vais vivre longtemps quand même?
3: Bah, en soi, ce qui compte, c'est pas un seul repas, voilà. C'est pas que ton petit déjeuner. C'est faut voir le reste de ta journée, faut voir ton hygiène de vie, combien de temps tu dors.
4: Pas terrible. Pas terrible.
3: Donc, c'est plus global que ça. Mais pour moi, un petit déjeuner, c'est quand même intéressant à prendre.
1: Voilà, un petit déjeuner. Donc, on, voilà, là aussi, on fait gaffe aux cochonneries sucrées qu'il y a partout.
3: Voilà, c'est ça.
1: C'est ça le problème.
3: C'est
1: voilà. Tiens, une dernière question. Là, il fait chaud. C'est quoi le truc à privilégier là quand les températures remontent en été, qu'est-ce qui est bien?
3: Bah c'est ça, faut boire, mais il y a pas que l'eau, il y a aussi tout ce qui est électrolytes, minéraux comme le sodium, etc. Voilà, parce que quand on transpire, en fait, on le perd dans la transpiration. Voilà, notamment. Donc c'est intéressant de manger un peu plus salé, de manger des fruits, des légumes, parce qu'en plus c'est riche en eau et c'est aussi riche en minéraux et en plus en vitamines. Et vu qu'on mange pas forcément tous suffisamment de fruits et de légumes.
1: Alors, moi j'aime bien la pastèque. Il y a plein d'eau dans la pastèque.
4: Ah,
1: j'adore
4: très bien,
1: la pastèque.
4: Le melon aussi, c'est bien.
1: Ah, j'adore tout ça. Moi pastèque, melon,
3: régale-toi.
1: C'est ma passion. Merci mon bon Robin. Donc, comment c'est les réseaux sociaux? Comment s'appelle? Comment
3: Robin Diet, R-O-B-I-N-D-I-E-T, tout simplement.
1: Tout simplement. Merci.
5: Quand Robin vient, j'ai pas trop le moral parce que je fais tout le contraire de ce qu'il dit.
1: Maman, rien ne va.
4: Tu vas te mettre un beau flocon d'avoine. Ça va te faire mal.
1: Merci beaucoup. Reviens, Robin, quand tu veux pour le martyriser encore. Merci beaucoup. Merci, merci.
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3: Qui est là?
1: Evelyne ou Emeline? Evelyne, ça va, Evelyne?
7: Ça va, très bien.
1: Ah, bienvenue ici, ma chère Evelyne. Tu voulais nous. Tu nous appelles d'où?
7: De Pitre, en Normandie.
1: Normandie, le pays de Fabien. Ah oui. Décidément, la Normandie est très en forme.
4: On cartonne en Normandie.
1: Tout le temps.
4: Je crois qu'on est diffusé là-bas. Oui. Oui. Ça me semble bizarre.
1: Est-ce qu'il y a d'autres gens qui nous écoutent ailleurs en France?
4: Appelez-nous.
1: 0810 055 056. Je suis très inquiet. Ou alors, nous sommes sur ici Normandie, ce qui est très bien. On adore nos amis d'ici Normandie. Attention.
7: Bien sûr.
1: Évidemment. Tu voulais réagir sur les mécaniciens, je crois, c'est ça?
7: Oui,
1: vas-y.
7: C'est bizarre parce que vous parliez d'assiettes, de déjeuner, de repas.
1: Oui.
7: Eh bien, moi, j'ai amené ma voiture chez le garagiste pour une révision. Et lorsque j'arrive le soir, il me dit, vous faites des provisions? Des provisions. Alors, il sort le filtre à air, un sachet, et il me dit, il y a un petit animal qui avait trouvé un endroit pour faire ses réserves.
1: Alors,
7: le filtre à air était plein de graines.
1: Ah, de graines. De graines, trop mignon. Et on sait
7: toute
1: c'était quoi?
7: De graines.
1: C'était qui? Un oiseau.
7: On n'a jamais su qui avait fait ses provisions.
4: Un rongeur.
7: Il a dû être déçu en revenant parce que les provisions avaient été
1: enlevées.
7: Non pas mangées, mais enlevées.
1: Ah là là là là. Il est sympa ton garagiste sinon, à part ça, tu le connais bien?
7: C'est quelqu'un. Je le connaissais bien, il a pris sa retraite.
1: Voilà. Mince, mais tu avais confiance en lui?
7: C'était un petit garage de village.
1: C'est très bien. Non, mais et évidemment, on le redit à tous les garagistes, sont pas des voleurs, hein, d'accord. Juste parce qu'il y a cette répression des fraudes. Donc, il disait que 40% des garagistes,
4: des pratiques commerciales
1: un peu douteuses. Et donc, on voulait un petit peu rigoler là-dessus, mais évidemment, on met pas tous les.
4: Il y a des professionnels également.
1: Et Evelyne, c'est quoi là?
7: Le métier qui a des brebis galeuses.
1: Bah évidemment. Écoutez, nous, on est les brebis galeuses de ce métier, par exemple. Par exemple, nous trois, on est les escrocs. Voilà, évidemment. Bon, Evelyne, tu vas faire quoi là maintenant? Dès que tu raccroches, tu vas faire quoi? J'ai envie de savoir.
7: Préparer le repas.
1: Préparer le repas. Donc, t'oublies pas, protéines et des fibres. Et des fibres et des glucides. Beaucoup, voilà. Enfin, pas trop non plus,
4: oui,
1: sinon un peu. Mais voilà, mais un petit peu quand même.
4: Ça, c'est bien résumé.
1: C'est bien résumé.
4: On comprend au moins.
5: Evelyne, on te rappelle peut-être demain en fin d'émission pour la carte carburant.
1: On t'embrasse fort, Evelyne.
7: D'accord.
1: Merci, Evelyne. Prends bien soin de toi. Au revoir, Evelyne. Merci beaucoup. Allez hop, jingle.
8: On voit Zizou.
5: Ah non, ça c'est
1: bon. Ah non, ça c'est. Mettez un jingle. Oh là là.
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0: Voilà, parce que là maintenant, on va écouter. Ça va mon Nico ?
5: Super bien.
0: T'es sûr que ça va ? T'es un peu fatigué aujourd'hui, non ?
5: Pas du tout.
0: Il a des petits yeux.
5: Je me suis reposé toute la semaine, c'est pas normal.
0: Mais ouais, mais t'es jeune. T'es encore en pleine croissance. Quand on est jeune, on est tout le temps fatigué.
5: J'avoue que je suis un peu sorti.
0: Bah, ça se voit.
4: Ça se voit dans ta tête.
0: Ça se voit. Oui, alors regarde, il est là. Donc quand il y en a mal, il y a mal à la bœuf, notre enfant de la télé. Alors mon bon Nicolas.
5: Eh bien aujourd'hui, c'est léger, on va parler coup de boule et uppercute. On parle violence dans le sport. Moi, je vais vous parler de quelques moments de tension qu'il y a pu avoir sur des terrains de football. On va célébrer dans tout pile un mois les 20 ans d'un moment resté dans les mémoires. C'était un soir de finale de Coupe du Monde. Nous sommes en 2006. La France affronte l'Italie quand tout à coup, à la 107e minute, Zidane a un geste malheureux.
6: On voit Zizou. Zinedine.
8: Pas du tout, Zinedine. Oh non, pas ça.
0: Ah bah si.
8: Pas aujourd'hui, pas maintenant, pas après tout ce que tu as fait. Aïe.
4: Ça fait mal un football.
8: Il va sortir un carton. Zidane.
4: Non.
8: Et c'est carton rouge.
0: Aïe.
4: J'étais devant ma télé là, je suis pas bien.
0: Ah, c'est horrible.
8: C'est pas possible.
5: Et oui, les commentaires du regretté Thierry Géraldi qui commenta le dernier match de Zizou. Plus de 22 millions de téléspectateurs français assistent à cette finale malheureuse. Mais alors pourquoi ce coup de boule, à votre avis? Eh bien, le joueur italien Marco Materazzi avait dit à Zidane : je préfère ta putain de sœur. Materazzi écope de 2 matchs de suspension et d'une amende. Et le retraité Zidane est sanctionné de 3 matchs et de 4 800 € d'amende. Ça fait cher le coup de boule. Et alors, au décès de Géraldi, Zidane lui avait rendu hommage en déclarant : n'importe qui aurait pu me massacrer. 99% des commentateurs m'auraient détruit, mais lui, il était juste. Et alors, un autre moment chaud aux abords d'un terrain de foot, en mai 93, une autre finale de Ligue des Champions, gagnée par l'Olympique de Marseille, à jamais les premiers, Christophe Dechavanne et Patrice Carmouze délocalisent leur émission. Et oui, Dechavanne anime Coucou c'est nous en direct du stade de Munich sur TF1. On est 2 heures avant le match, autour du plateau éphémère des supporters marseillais bien éméchés. Dechavanne commence à recevoir des projectiles.
9: Je remercie l'ami moustachu là-bas qui vient de nous jeter son verre de Coca-Cola. C'est très gentil parce que je viens de le voir et c'est très aimable. Merci beaucoup.
5: Merci. Et alors, dans l'émission, Dechavanne a la bonne idée de recevoir Enrico Macias qui supporte le PSG.
0: Ah oui, ça c'est bien.
5: Et alors, le ton monte entre le chanteur et les supporters.
10: Il faut jouer le tout pour le tout.
11: Ah merde.
10: Non, c'est pas logique, mais c'est comme ça. C'est lâche même de faire ça. On est vraiment en pâture là.
11: Oui, ça c'est sûr.
10: En plein milieu de.
11: Ça c'est sûr. Enrico est en train de s'énerver, il faut garder le sourire. Mais c'est vrai qu'il y a 2-3 trucs qui volent. On s'est fait un peu mouiller, ça nous a rafraîchi.
10: J'ai reçu une pomme dans la gueule.
5: Et alors, pour détendre l'atmosphère, Enrico se munit d'une casquette de l'OM, mais rien n'y fait. On lui lance des boîtes de conserve, même des merguez. Et alors, même des canettes, ils étaient tous trempés de bière sur le plateau.
0: Un peu de semoule, ils nous fait un petit coup.
5: Et alors, parmi les fauteurs de troubles, il y avait l'humoriste Mathieu Madénian qui a avoué plus tard son geste. Et alors, le plateau est tellement bordélique que Dechavanne finit par rendre l'antenne plus tôt que prévu.
11: Et peut-être qu'on va rendre l'antenne assez rapidement à Paris, je préviens Paris. Je pense que Patrick Poivre d'Arvor va prendre l'antenne derrière nous pour le journal. Et on va rendre l'antenne d'ici quelques 2 ou 3 minutes maintenant, hein, s'il vous plaît. Très bien, on va rendre l'antenne à Paris maintenant, si c'est possible. On me fait signe, je souhaite une bonne soirée à tout le monde. Allez l'OM, bien évidemment.
10: Allez l'OM.
5: Et PPDA avait animé le 20h avant 20h pour une fois. Et le petit potin, eh bien, après l'émission, sur le chemin des loges, un supporter avait demandé à Enrico Macias de dire allez l'OM. Et Enrico lui avait répondu enculé ta race maudite.
0: Ah oui, d'accord. Bon.
4: Toujours sympa. Toujours une bonne ambiance au football.
5: Agréable.
0: Et pas de violence,
5: non,
0: les amis. On
5: à
0: aime pas
5: de la Coupe du Monde, non.
0: Il y a la Coupe du Monde qui arrive, voilà.
4: On casse rien.
0: Vous faites un pronostic pour le... Moi, je suis nul en foot.
4: Pour l'équipe de France.
0: Oui, qu'est-ce que
4: va aller en finale.
0: Finale, c'est sûr.
4: Robin,
0: tu suis le foot, toi? Attends, beaucoup moins qu'avant. D'accord. Ouais. Toi, t'es plus sport de combat.
4: Curling,
3: entre autres aussi.
0: Sport.
4: Non, et Nicolas?
0: Je suis en train de montrer sa chérie qui s'en fout complètement.
4: Ils sont portables.
0: Mes amis, écoutez-moi. Bah, écoutez, est-ce que vous connaissez les biens communs?
5: Ah non.
0: Eh ben, tant mieux, parce qu'on en parle juste après ça.

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1: De retour ici, c'est Willy vient déjeuner chez vous. On passe à table tous ensemble le samedi et le dimanche en direct entre midi et 13h. Mais vite, ce sont les 5 dernières minutes.
2: Déjà.
1: Si, ça passe vite. Hein. Place à la bonne idée du samedi. Bonjour Yann Lemoine.
3: Bonjour Willy.
1: Bienvenue ici, mon cher Yann. Alors, vous êtes le fondateur de Les Biens en Commun. Si vous êtes comme moi, fan de supermarchés, moi j'ai déjà vu dans les supermarchés des bornes comme ça où c'était écrit Les Biens en Commun. Est-ce que vous pouvez nous dire de quoi il s'agit alors, mon cher Yann?
3: Ouais, avec plaisir, merci pour l'invitation. En fait, c'est un service de location d'équipement d'ultra proximité en libre service. L'idée, c'est de proposer aux gens, plutôt que d'acheter tout un tas de trucs dont ils se servent peu, de les louer, mais en côté super pratique. C'est-à-dire, on est des casiers connectés dans les commerces. Demain, j'espère, les bâtiments publics.
1: Ouais.
3: J'espère vraiment que les collectivités vont rejoindre à nous.
1: On
3: y met à disposition du matériel. C'est-à-dire que c'est nous qui vous louons en entretien, répare, remplace l'équipement. C'est clé en main pour vous. Et vous avez une application qui vous permet de réserver, d'aller récupérer l'équipement au moment de votre besoin.
1: Voilà. Alors, par exemple, donc un service de location d'équipement. Alors, par exemple, voilà, moi, j'ai besoin d'une shampouineuse, car j'ai des poils sur mon canapé. C'est moi qui perds mes poils. Tout le temps, à chaque changement de saison, je perds mes poils, c'est comme ça. Bon, donc je vais sur votre site,
4: D'accord. Je
1: réserve ma shampouineuse et il se passe quoi alors?
3: Vous réservez la shampouineuse sur le point de location le plus proche de chez vous. Vous le réservez par exemple pour cet après-midi, 15h, on va dire.
1: Voilà,
3: et à 15h, vous pointez au magasin. Avec le téléphone, vous ouvrez le casier, c'est magique, ça s'ouvre depuis le téléphone. Vous récupérez la shampouineuse, on met le détergent avec, vraiment,
1: c'est
3: il y a
1: gentil.
3: Tout ce qu'il faut pour s'en servir. Voilà, cadeau, grand seigneur. Vous l'utilisez et puis vous le ramenez, vous réservez par exemple pour 24 heures, ou pour 48 heures, ou pour 3 jours.
1: Non, mais c'est
3: et
1: trop
3: puis
1: bien.
3: Vous ramenez l'équipement avant la fin de la réservation. Voilà.
1: Voilà, et on le remet dans le casier. Voilà.
3: Exactement. L'idée, c'est vraiment de transposer ce qui a bien marché avec les vélos en libre service. C'est comme ça que j'ai eu l'idée il y a
1: quelques années. Voilà.
3: C'est vraiment de transposer ce qui a marché avec les vélos en libre service.
1: Voilà. Et donc, ce sont vos appareils, parce que c'est pas les trucs qu'on emprunte parfois, vous savez, aux voisins.
4: Entre particuliers.
1: Ou entre particuliers. Ça n'a rien à voir, Ce sont donc vos appareils
3: à vous.
1: C'est
3: très important.
1: Voilà.
3: Ouais. C'est très important d'insister dessus. C'est nous qui achetons, donc on achète du matériel de qualité, on l'entretient. Donc, vous êtes sûr de trouver un truc qui fonctionne, qui est propre, et avec tous les accessoires, tous les consommables dont vous avez besoin.
4: D'accord.
3: C'est vraiment le côté, il faut que ce soit pratique et le partage entre voisins. C'est vraiment chouette en théorie,
1: bien sûr.
3: Mais dans la pratique, c'est assez compliqué, quoi. Vous n'êtes pas sûr de trouver ce que vous cherchez, que ça marche, faut se donner rendez-vous à telle heure, à tel endroit. Là, au moins, c'est pratique et économique.
1: Voilà, pratique et économique. Donc, c'est présent partout en France, les casiers, on peut en trouver où, par exemple?
3: Un jour, je l'espère. Mais là, on se développe très bien.
1: Ouais.
3: On a 150 points de location, aujourd'hui concentrés sur Paris, Île-de-France, Lyon, Grenoble, Strasbourg, Saint-Etienne.
1: Voilà,
3: Marseille.
1: Ouais.
3: Voilà, on arrive sur Marseille ce mois-ci.
1: Bravo.
3: Et puis, bien sûr, l'ambition, c'est que dans les années qui viennent, on arrive à se déployer sur tous les territoires français. Évidemment, commençons par les centres-villes, parce qu'il y a quand même une question de concentration de la population, de facilité d'accès. Mais petit à petit, j'espère qu'on pourra aller vers des zones plus périphériques et demain même en zone rurale. En zone rurale, ça ferait sens pour tout ce qui est bricolage, jardinage, etc.
1: Voilà. Donc là, on vous trouve, donc, je l'ai dit, par exemple, dans des supermarchés, dans des sièges d'entreprise, dans des résidences étudiantes, des sites industriels. Pouvez nous donner comme ça une idée de prix, c'est quoi? Enfin, après, ça dépend ce qu'on loue, mais c'est quoi?
3: Globalement, pour 24 heures, on va dire qu'on va être entre 5-6 euros et une vingtaine d'euros, selon l'équipement. Très dégressif dans le temps. Pour vous donner une ordre d'idée, la perceuse chez nous, ça va être 10 euros 24 heures. Alors que si vous voulez louer chez Leroy Merlin, c'est plutôt 25 euros.
1: Oui, mais
3: pourquoi est-ce qu'on peut proposer un tel tarif? C'est que vraiment, on passe pas entre chaque location.
1: Mais
3: c'est
1: non.
3: quand même un service communautaire. On fait confiance aux gens pour respecter le matériel. Et c'est ce qui nous permet de proposer des tarifs aussi bas, quoi. C'est un service qui mélange un peu le côté start-up, impact et puis communauté. On veut embarquer les gens dans une nouvelle aventure, une nouvelle vision de l'utilisation de nos équipements du quotidien. Parce que bien sûr, il y a la volonté aussi d'avoir un impact environnemental social derrière.
1: Voilà, parce que moi, j'ai par exemple acheté une dévisseuse électrique là.
4: Oui.
1: Tu sais que j'ai dû l'acheter il y a peut-être 7 ans, 8 ans. Je vous jure, je m'en suis servi une fois.
4: Ouais,
1: donc c'est vraiment le truc complètement absurde, quoi. Et donc l'idée, c'est ce que vous voulez dire.
3: Exactement ça.
1: Voilà, l'idée, mon cher Yann, vous dites ça serait bien que les que les villes que s'approprient cette idée et que ça devienne comme les vélos qu'on loue en facilement partout,
2: et qu'il y en ait partout.
1: C'est ça. Hein.
3: Ouais.
1: Voilà.
3: Ouais, c'est ça.
1: C'est une super idée.
3: Dans les bibliothèques, les MJC, les centres sociaux, on peut déployer ça dans les
1: mais
3: bâtiments
1: partout,
3: publics.
1: Mais oui.
3: Et voilà. Et partout en France, un peu. Voilà. De nouveau, exactement comme les vélos libre-service qui, en l'espace de 10-15 ans, ont complètement changé notre rapport au vélo.
1: Ouais.
3: Mais là, pour les équipements du quotidien, à Londres, il y a déjà, ça existe déjà dans 15 bibliothèques. Mais pour l'instant, en France, il n'y a pas encore une collectivité qui s'est lancée. Donc, j'espère vraiment les embarquer.
1: Allez, bah oui.
3: Les équipements
1: vous allez voir. Vous allez avoir des demandes après, je vous le dis, mon cher Yann Lemoine. Fondateur, donc, les biens en commun, ça s'appelle. Le service de location d'objets. Vous devriez mettre ça à Radio France, disons, avec tout le paquet d'employés qu'il y a ici. Franchement, ça serait pas mal, hein. Je vais essayer de vous pistonner. Je connais très bien la présidente.
3: N'hésitez pas. Et puis ouais, vos auditeurs, qu'ils n'hésitent pas à aller sur le site internet. Hein. C'est
1: bien
3: un site
1: sûr.
3: Internet. Il n'y a pas besoin de se créer un compte pour voir les points de location, voilà. Pour voir nos tarifs. Vous n'avez pas besoin de vous créer un compte.
1: Merci
3: vous
1: beaucoup.
3: Vous créez un compte qu'à partir du moment où vous les réservez.
1: Merci.
2: Bien.
1: Les biens en commun, le service de location d'objets. Merci Yann Lemoine.
4: Bravo.
1: Voilà les bonnes idées françaises, comme on les aime. Voilà mes amis, c'est fini.
2: Oh non.
1: La barbichette, ça finit vite, ça finit tout le temps vite.
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1: Allez, merci à toute l'équipe. Passez une belle journée ici et pas ailleurs. Dans un instant, c'est Ma France Week-end version économie. Et puis nous, on se retrouve évidemment à la même heure. Domani, ciao.
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2: Alors aujourd'hui, on n'a pas trop à se plaindre. Pourquoi ? Parce que c'est vendredi. Et le vendredi, généralement, on a très très peu de fermetures à vous signaler sur la route, que ce soit sur le périphérique parisien ou sur les principaux axes qui vous permettent de rejoindre Paris. Et ça se vérifie une nouvelle fois. Pas de souci donc pour ce soir, ni même pour ce week-end. Donc là, c'est plutôt de très bonnes nouvelles pour vous. En revanche, j'ai quand même des transports en commun qui, eux, ne nous facilitent pas la tâche. Il y a quand même quelques travaux de prévus, notamment sur la ligne E du RER, qui est coupée ce soir entre vendredi et samedi à partir de 22h30. Ça ne circule plus entre Nanterre-la-Folie et Chelles-Gournay. Des bus de remplacement qui seront mis, bien sûr, à disposition. Attention également à ces coupures prévues pour ce week-end. Par exemple, sur la ligne A du RER, ça ne circule pas ce week-end entre Nanterre-Préfecture et Cergy-le-Haut. Il y a des bus de remplacement qui sont mis à disposition. Et puis la ligne B du RER qui est coupée également entre Aulnay-sous-Bois et Mitry-Clay. Là aussi, en raison des travaux, des bus de remplacement sont prévus. Donc, en tout cas, ça ne circule pas ce week-end sur la ligne B et sur ce tronçon précis.
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6: Bonjour et bienvenue dans votre magazine Ma France, par ICI les économies. Vous connaissez notre objectif. Chaque semaine, vous redonnez du pouvoir d'achat. Alors aujourd'hui, on va tenter de répondre à cette question. Comment rester chez soi le plus longtemps possible, dans les meilleures conditions et même avec un budget serré? Les aides, les astuces, les services à domicile. On va tout vous dire avec notre invité. Bonjour Laurence Le Drenne.
7: Bonjour Valère, bonjour à tous.
6: Vous êtes chef de service droit et argent pour le magazine Notre Temps, qui est en kiosque en ce moment d'ailleurs avec un dossier sur ce thème justement. C'est le numéro de juin qui est en kiosque actuellement. Je vous propose pour commencer, Laurence, de répondre à cette première question de Paul. Il m'a écrit sur mon mail parici-les-économies@radiofrance.com. J'ai 85 ans et mon secret, c'est de voir du monde tous les jours. Et ça, c'est gratuit, n'est-ce pas la clé ? Qu'est-ce que vous lui répondez ?
7: Je lui réponds, vous avez raison, Paul. Vous avez vraiment raison. Rencontrer des personnes tous les jours, se promener, discuter avec ses voisins, échanger, bref, tisser autour de soi un réseau de relations amicales ou simplement de connaissances, c'est la clé pour se sentir en forme, se sentir bien et donc bien chez soi.
6: Parce qu'on parle beaucoup d'autonomie, en fait. Mais enfin, l'autonomie seule, c'est quand même très compliqué. C'est vrai que les relations sociales, c'est fondamental, y compris pour se sentir bien, être en bonne santé, en fait.
7: Voilà, et c'est la parade contre la solitude. La solitude qui est vraiment quelque chose qui peut vous surprendre et petit à petit vous enfermer. Donc, un réseau de petites relations quotidiennes, ça n'a l'air de rien, mais c'est extrêmement important.
6: L'objectif aujourd'hui, c'est donc d'aider celles et ceux qui nous écoutent et qui, bien sûr, ont ce souhait ou connaissent quelqu'un qui a ce souhait de rester à la maison, parce que c'est vrai qu'on est mieux, c'est notre lieu de vie, mais le mieux possible, dans les meilleures conditions possibles. Alors parfois, ça s'anticipe aussi. Et je vous propose de commencer par le logement, justement. Comment le sécuriser, l'adapter pour y vivre plus sereinement, éviter les accidents domestiques ou les chutes, mais sans trop dépenser ?
7: Il y a plein de choses à faire. Par exemple, vous pouvez agir sur la lumière. Ça, c'est une chose à laquelle on pense pas souvent.
6: La lumière. Ouais.
7: Avoir des lumières qui s'allument automatiquement, des lumières douces quand vous levez la nuit.
6: Détecteur de mouvement, tout simplement.
7: Dans le couloir, au pied de votre lit, ça va vous éviter de tâtonner, ça va vous éviter de déraper. Ça coûte quelques dizaines d'euros. Et vraiment, ça change la vie parce que voir où on met les pieds, ça évite de chuter. Et c'est quelque chose de tout simple. Vous verrez aussi que vos petits-enfants seront ravis d'avoir ce petit système et tous les gens qui sont autour de vous.
6: Donc la lumière, c'est vrai que c'est tout bête, quelque part. Ça coûte pas très cher et ça permet d'éviter... la chute, l'accident domestique évidemment, parce que on va se lever la nuit, on voit pas bien, ou on croit qu'on connaît l'appart, la maison, et en fait, bah c'est et là que patatras.
7: Exactement. Quoi, hein. Et on n'y pense pas assez.
6: Une rampe dans un escalier aussi, ça coûte pas très cher, ça peut être très utile. Il faut savoir aussi détecter le moment où c'est le moment.
7: Mais c'est toujours le moment. N'attendez pas d'avoir 80 ans, c'est toujours le moment d'avoir une rampe dans son escalier. N'oubliez pas l'escalier de la cave. Les marches sont souvent étroites. Si vous vivez dans un immeuble, n'hésitez pas à en parler dans une réunion de copropriété et vous allez voir, là aussi, hein, que tous vos voisins, même s'ils ont 30 ans, 50 ans, ils vont dire « mais quelle bonne idée !» Et là aussi, c'est un outil très sécurisant pour éviter les chutes, pour s'appuyer. Vraiment, c'est une solution toute simple. Il faut y penser.
6: Et pour le coup, les petits-enfants, ils sont ravis d'avoir une petite rampe pour se tenir. Ça les sécurise également.
7: Mais bien sûr.
6: Et quand on pense à rampe, je pense tout de suite salle de bain. C'est pareil, il faut savoir et s'équiper un petit peu, s'entourer. Toilette, salle de bain, des petites rampes à droite, à gauche. Ça facilite aussi certains mouvements.
7: Exactement. Alors là, c'est plutôt quand vous faites des travaux chez vous.
6: Oui.
7: Pensez à tout ça. Renseignez-vous sur tous ces petits dispositifs qui vont permettre un point d'appui. Ça peut être un petit banc, un petit recoin dans la douche où on peut s'asseoir. On peut aussi poser ses produits, mais on peut s'asseoir. Quand vous faites des travaux, que vous ayez 40, 50 ans, 60 ans, pensez à tout ça. Et du coup, plus vous y pensez tôt, plus ça va être bien conçu, plus ça va être joli et plus ça va être efficace.
6: Laurence Le Drenne, le dernier dossier là, du magazine Notre Temps, donc qui est en kiosque, et justement sur ce sujet, hein, bien vieillir chez soi. Vous évoquez dans ce dossier des nez de marche antidérapants. Je me suis demandé ce que c'était.
7: Oui, c'est vrai qu'un nez de marche, ça peut surprendre, mais vous en voyez partout. Vous savez, ce sont les bandes rugueuses ou les barres qui sont au bord des marches d'escalier. Alors, il y en a partout. Hein. Il y en a dans les lieux publics, il y en a dans les bureaux. Ça permet deux choses. On voit le bord de la marche, on voit où on pose les pieds, et puis on glisse moins. Alors, puisqu'il y en a partout dans les lieux publics, pourquoi on n'en aurait pas chez soi? Là aussi, c'est un petit équipement peu coûteux et efficace.
6: Il y a des sites qui peuvent nous donner des idées de trucs et astuces d'ailleurs pour s'équiper pas cher. Bien chez soi, de l'assurance retraite par exemple. Hein, donc c'est sur bien-chez-soi.l'assurance-retraite.fr. Vous le recommandez? Qu'est-ce qu'on trouve par exemple sur ce site?
7: Oui, je le recommande parce qu'il y a vraiment des dizaines, que dis-je, des centaines de petits appareils auxquels on ne pense pas forcément. Par exemple, vous allez trouver toutes les sortes de barres d'appui. Vous allez trouver un siège pivotant qu'on peut poser sur une baignoire si jamais, même temporairement, hein, même quand on s'est cassé le pied, on n'arrive plus à prendre sa douche dans sa baignoire, ça va vous aider. Vous allez trouver aussi des trains qu'on peut faire pivoter pour récupérer ses vêtements, que vous savez qu'ils sont en haut des penderies, des petits marchepieds antidérapants. Bref, tout ça, ce sont des objets qui vont vous éviter la tentation de monter sur un tabouret pour récupérer quelque chose qui est en haut. Et c'est vraiment astucieux, c'est simple, c'est pas cher, ça peut se poser facilement, il y a plein d'idées.
6: Aujourd'hui, le thème de l'émission, c'est bien vieillir à la maison, rester chez soi. On va parler aussi des aides dans un instant, mais avant, un autre site qui est intéressant pour bienvieillir.fr. Ça aussi, c'est un bon plan, Laurence.
7: Oui, là aussi, ce sont des caisses de retraite qui se sont regroupées parce que dans leur mission, il n'y a pas seulement vous verser votre retraite, il y a aussi la prévention. Prévention pour la santé, justement pour garder cette précieuse autonomie. Vous allez y trouver des articles et puis des vidéos aussi. J'ai vu il n'y a pas longtemps une vidéo où une kiné vous apprend, elle vous apprend à tomber, comment vous baisser, surtout comment vous relever. Il y a des gestes à faire dans un certain ordre pour se relever facilement. Et ça, c'est comme un entraînement. Il faut les apprendre, il faut les faire de temps en temps. Ça maintient la souplesse. Prenez-le comme un petit exercice de yoga. Et vraiment, c'est utile si un jour on se retrouve par terre.
6: Bien vieillir chez soi, ça commence pas à 80 ans. Ça peut commencer avant. C'est ce que vous disiez tout à l'heure. Quand on fait des travaux à 40, 50, 60 ans, on peut commencer à penser. Finalement, c'est un peu une logique du quotidien. Aménager son logement pour mieux y vivre, prévenir, mais aussi que tout soit plus facile.
7: C'est une logique du confort, du bien-être. Plus vous y pensez tôt, plus ça va être vraiment pensé pour être dans votre cuisine, dans votre salle de bain, plus ça va être agréable. Et vous allez vous dire, j'ai eu raison de faire ça et vraiment je me sens bien chez moi. Voilà, il y a d'autres personnes qui vont vous copier, vous allez voir.
6: J'ai découvert qu'on peut faire appel aussi à un ergothérapeute pour se faire aider, guider vers les aménagements qui nous correspondent le mieux.
7: Oui, alors là, une petite astuce, si vous avez été salarié pendant votre carrière, vous êtes sûrement relié à la caisse de retraite qui s'appelle l'Agir Carco, c'est la caisse complémentaire. Et elle a vraiment une mission d'aider les personnes à aménager leur logement. Vous pouvez avoir des aides et selon votre situation, un ergothérapeute peut vous venir chez vous. Et donc, il va regarder votre cuisine, il va vous dire, là, ce serait quand même mieux plutôt que d'avoir des placards, d'avoir des tiroirs, vous pourriez abaisser telle chose. Vous pourriez vous équiper de petits appareils qui sont pas forcément chers non plus. Et vraiment, vous pouvez aussi voir un appartement qui est entièrement conçu pour être plus facile à vivre, toujours présenté par l'Agir Carco. Il y en a à Paris, mais ils ont aussi des centres partout en France.
6: Ah, c'est super. Et d'ailleurs, il y a d'autres aménagements un peu plus lourds, disons, à réaliser, mais utiles. Vous en citiez, baisser le four, élargir une porte, installer une salle de bain et une chambre de plein pied quand c'est possible. Oui. Là aussi, on peut se faire conseiller, accompagner.
7: Exactement. Mmh. Moi, j'ai envie d'insister sur deux choses. La chambre de plein pied, si vous êtes à l'étage, vraiment réfléchissez à ce que vous pouvez faire. Salle de bain, chambre de plein pied. Et puis, la salle de bain, la douche sans bac ou avec un bac très plat et bien large. C'est du confort, c'est du bien-être. Tout le monde dans la maison va vouloir se doucher là. Et on se sent
6: en sécurité.
7: C'est la douche à l'italienne. Bon, parfois, c'est pas possible de faire la douche à l'italienne, mais il y a des bacs très plats antidérapants qui sont très jolis et très efficaces aussi.
6: On peut se faire aider. Quelles sont les aides, Laurence Ledrenne, et les conditions pour faire adapter son logement, faire ces aménagements-là, ces travaux?
7: Alors, une aide qui est assez méconnue, ça s'appelle MaPrimeAdapt. C'est vraiment pensé pour les personnes qui souhaitent aménager leur logement, qui ont des ressources modestes, mais le plafond est assez élevé, et ça permet de financer vos travaux. 50%, 70% des travaux, et pour une enveloppe assez importante, jusqu'à 22 000 euros. Vous y accédez si vous avez 70 ans, même si vous êtes en pleine forme, et dès 60 ans, si ça commence à être un petit peu difficile.
6: Bon, là, on a appris quelque chose d'important. Donc, ça s'appelle MaPrimeAdapt. Oui. Si ça vous intéresse, vous qui nous écoutez, n'hésitez pas à aller vous renseigner. Puis, il y a aussi le sujet de l'aide à domicile. Faire des courses, conduire, faire le ménage. Là, il y a des incitations fiscales, notamment, sur ce sujet.
7: Oui, il y a un crédit d'impôt qui est important. Crédit d'impôt de 50%. Vous pouvez financer les salaires, les charges d'une personne que vous employez. Si vous passez par une société de service, ça marche aussi. Ça peut financer 50% jusqu'à 12 000 euros. Même plus si vous avez plus de 65 ans. Donc il ne faut pas hésiter et ça fonctionne même si vous n'êtes pas imposable. C'est-à-dire que vraiment ça divise le prix par deux.
6: Donc ça vaut le coup de chercher les aides qu'il y a autour de soi parce qu'on peut se faire accompagner même quand on a et peut-être surtout quand on a un budget serré.
7: Exactement. Et ne pas attendre d'en avoir vraiment besoin.
6: Il y a les aides, mais il peut y avoir aussi des compléments de revenus. Parfois, on se retrouve avec de la place libre à la maison. Alors, pourquoi ne pas se mettre en colocation? Bonjour Bérangère Pénaud.
4: Bonjour Valère.
6: Vous êtes directrice des Yvelines pour l'association Ensemble Deux Générations. Votre site, c'est ensemble2générations.fr. Vous accompagnez des seniors, des jeunes, pour se mettre en coloc, c'est ça?
4: C'est ça, exactement. L'idée, en fait, c'est de pouvoir répondre à la fois aux défis démographiques, avec une population senior qui va en augmentant, puisqu'aujourd'hui, on a 15 millions de personnes seniors, et on en aura 24 millions en 2060. Et puis, la difficulté pour les jeunes à trouver un logement, la crise du logement étudiant, on la connaît bien. On sait que le budget logement pour un jeune, ça représente 61% de son budget. Donc, il y a vraiment une difficulté pour trouver un logement. Donc, l'idée, c'est de pouvoir mettre un étudiant chez un senior.

0: aussi envie de partager quelque chose. Et pour ça, on peut proposer deux solutions qui sont encadrées juridiquement par la loi Elan. Mais donc, on a une possibilité de logement donc avec des petits services ou de la présence. Donc là, le jeune peut être logé entre 10 euros jusqu'à 150 euros en fonction du volume de petite aide qu'il va pouvoir apporter. Ou une solution qu'on appelle convivialité, où là, le jeune, il n'y a pas d'obligation de service ou de présence, mais il apporte voilà, une convivialité, un moment de partage, et ça permet à un senior d'avoir un complément de revenus. Donc, généralement, les loyers vont se situer en région parisienne entre 300 et 450 euros par mois. Ils peuvent également déduire les APL hein, de ces loyers. Donc, c'est finalement des loyers très économiques pour les jeunes.
1: Alors, c'est intéressant. Et évidemment, ce sont des loyers moyens en région parisienne, mais votre association fonctionne dans toute la France. Laurence Ledren, vous parliez lien social tout à l'heure, de l'importance de la colocation intergénérationnelle qui est encadrée par la loi, avec des associations comme ça qui viennent encadrer, sécuriser. C'est une solution.
2: Oui, bah oui, c'est une solution. C'est une solution qui fait deux heureux. Donc, c'est vraiment intéressant. Il faut bien sûr que les personnes s'entendent bien. Comme dans toute situation, on est deux sur à toi. Mais c'est ce que nous conseillait Paul tout à l'heure, hein, voir quelqu'un tous les jours. Et ben là, vous allez avoir quelqu'un chez vous qui va vous parler de tas de choses nouvelles, et ça fait partie de l'entretien d'autonomie.
1: Et Bérangère, je précise, quand vous parlez de menu service, c'est pas de l'aide à domicile, c'est des petites courses, un petit truc de bricolage. C'est vraiment des petits agréments du quotidien.
0: Tout voilà. À fait, le jeune ne se substitue pas à une aide à domicile ou une infirmière. Ça va être aider à prendre un billet de train sur Internet, faire quelques courses, voilà, sortir un animal de compagnie si besoin. Enfin, voilà, des petites tâches qu'on peut rendre spontanément. Mais tout ça est quand même bien défini dans le contrat. Comme ça, chacun sait à quoi il s'engage. Et ça simplifie aussi la relation. Mais au-delà de ces tâches, c'est ce que vous disiez précédemment. C'est vraiment favoriser le lien social et puis avoir ce sentiment d'utilité, aussi bien côté senior que côté jeune. Et ça, c'est vraiment un très bon vecteur dans la société pour aussi aider à rompre la solitude et l'isolement.
1: Voilà, et bien sûr, personne n'est imposé à personne. Ce sont des choix de chaque côté. Et c'est le rôle, justement, de votre association Ensemble2Générations.fr. Merci beaucoup pour votre participation, Bérangère Penaud. Vous êtes directrice des Yvelines, donc pour Ensemble2Générations. Et puis, dans un instant, on va recevoir Stéphane Maroc. Il est fondateur de Gabi. C'est une application qui a un sacré objectif, hein, rassembler générations et professionnels autour des aînés.
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1: En version magazine chaque semaine, le thème aujourd'hui, comment bien vieillir tout en restant chez soi. Je suis avec Laurence Ledren, vous êtes chef de service droit et argent pour Notre Temps. Notre Temps qui est en kiosque en ce moment avec un dossier sur ce thème précisément dans votre numéro de juin. Et Stéphane Maroc, fondateur de Gabi, vient de nous rejoindre. Bonjour Stéphane.
5: Bonjour.
1: On retrouve des informations sur gabi-appli.com. Qu'est-ce que c'est Gabi, G-A-2-B-Y ?
5: Alors Gabi, c'est une application sur mobile ou tablette pour les plus de 65 ans et les familles qui souhaitent accompagner leurs proches âgés pour prolonger sa bonne santé physique et mentale.
1: Bon, ça c'est ce que vous proposez. Dans les faits, quels sont les services qu'on retrouve si on s'abonne à cette application, donc qu'on a plus de 65 ans et que notre famille est partante?
5: Alors, pour les aînés, eux, ils peuvent jouer seuls ou en famille, sans publicité. Ils peuvent partager aussi leurs bons souvenirs dans une logique d'album sécurisé et plutôt confidentiel. Ensuite, ils peuvent bénéficier aussi d'un programme ludique de suivi de leur autonomie avec des activités vraiment personnalisées, toujours dans l'esprit de rester en bonne santé le plus longtemps possible. Voilà. Et côté famille, eux, ils peuvent solliciter et échanger des professionnels locaux qui interviennent au domicile de leurs proches, en fait. Ça va du dépanneur à l'infirmière. Voilà. Et ensuite, les familles peuvent aussi suivre un petit baromètre de leurs proches pour permettre de prévenir des risques de dépendance et savoir comment les accompagner au mieux et agir au plus tôt, en fait.
1: C'est donc une application qui permet à la fois de suivre, en même temps de jouer, de l'utiliser, on va dire, un peu à temps perdu pour le senior, mais aussi d'échanger avec les professionnels autour et puis avec la famille. Il y a quand même beaucoup de fonctions. Combien ça coûte chaque mois?
5: Alors, aujourd'hui, Gabi coûte 4,25 euros TTC par mois pour toute la famille. Hein, donc, ça en fait la solution la moins chère et la plus complète sur le marché. Voilà, et propose énormément de services.

0: vraiment tourner vers la prévention et le suivi de la santé physique et mentale.
1: On est aussi à l'heure de la fracture numérique. On le sait, les seniors n'ont pas toujours, sont pas toujours très à l'aise avec le digital. Comment repousser cet enjeu puisque vous proposez précisément une solution digitale pour les seniors?
0: Alors c'est une solution qui est très mature, donc aujourd'hui on a beaucoup travaillé sur l'usabilité de l'application. Aujourd'hui elle est tout à fait adaptée à ce genre de public là. Donc et puis le fait d'engager la famille aussi, on a un vrai accompagnement et un vrai entourage qui vient accompagner et favoriser l'inclusion numérique des aînés. Ça va des enfants aux petits-enfants.
1: Donc on retrouve toutes les infos sur gabi-appli.com et puis sinon dans les stores, j'imagine, qu'on soit sur Android ou sur iOS. Voilà, quel que soit le smartphone qu'on a. Merci beaucoup en tout cas Stéphane Maroc, fondateur de Gabi, cette application dont on voulait vous parler cette semaine parce que c'est aussi une solution pour bien vieillir, en tout cas bien avancer dans l'âge à la maison. Laurence Ledrenne, vous êtes chef de service droit et argent pour notre temps et je vous propose avant de nous quitter de vous prêter au jeu de notre quiz Le Vrai Faux pour finir avec les idées claires sur ce thème du bien vieillir chez soi. Alors vrai ou faux, installer une barre d'appui dans sa salle de bain peut être financé en partie par des aides.
2: Vrai. N'hésitez pas à poser la question à vos caisses de retraite ou à vous renseigner dans votre mairie, par exemple.
1: Vrai ou faux, la majorité des chutes des seniors se produisent à l'extérieur du domicile.
2: Faux, archi faux, la majorité se produit à l'intérieur.
1: Vrai ou faux, un détecteur de mouvement pour allumer automatiquement une lampe peut aider à prévenir justement certains accidents domestiques.
2: Mais bien sûr, c'est de la sécurité, du confort, c'est facile à installer et on voit où on marche, donc on tombe moins.
1: Voilà, ça c'est dit. Vrai ou faux, Laurence, il faut obligatoirement avoir plus de 80 ans pour bénéficier de MaPrimeAdapt.
2: Pas du tout, c'est possible dès 70 ans, même quand on est en pleine forme, et dès 60 ans, quand on commence à avoir certaines difficultés pour aménager sa maison, c'est vraiment une aide financière utile.
1: Oui, vous l'avez dit tout à l'heure, jusqu'à, je crois, 70%.
2: Oui, de 50 à 70% de vos travaux.
1: Avec 22 000 euros,
2: oui, enfin, donc ça
1: c'est vraiment intéressant
2: énorme.
1: Et méconnu.
2: Oui, tout à fait, c'est moins connu que MaPrimeRénov, par exemple.
1: Ouais, on a réparé ce sujet aujourd'hui, MaPrimeAdapt, désormais c'est beaucoup plus connu. Faire appel à une aide à domicile ouvre parfois droit à un avantage fiscal, vrai ou faux?
2: Vrai, un crédit d'impôt de 50%.
1: Vrai ou faux d'ailleurs, certaines caisses de retraite proposent des aides pour adapter son logement.
2: Vrai, et là aussi c'est méconnu, donc renseignez-vous. De nombreuses caisses de retraite consacrent du budget pour ce sujet et ont beaucoup d'actions.
1: Et dernière question, vrai ou faux, les tapis mal fixés sont l'une des principales causes de chute à domicile.
2: Oh là là, c'est vrai. Attention aux tapis dans la cuisine, devant l'évier ou dans la salle de bain.
1: C'est noté. Laurence Ledrenne, vous êtes chef de service droit et argent pour notre temps. Merci beaucoup pour vos éclairages précieux. J'espère en tout cas que vous y voyez plus clair, vous qui nous avez écoutés sur votre radio locale ici. Alors deux choses. D'abord, il y a le magazine Notre Temps qui est en kiosque en ce moment et il y a justement un dossier pour bien vieillir à la maison. Donc ça, c'est une première chose. Et puis deuxième chose, sur ici.fr, il y a toutes les émissions de Ma France Par Ici Les Économies avec maintenant une belle bibliothèque. 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La semaine prochaine, on va voir comment se remettre au vélo.
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1: Le samedi 9 juillet 1960, peu après 8h du matin, James Honeycutt, 40 ans, quittait son travail après une nuit éprouvante sur un chantier d'aménagement hydroélectrique des chutes du Niagara. Le soleil resplendissait dans le ciel et James, malgré la fatigue, était bien décidé à profiter de la belle journée qui s'annonçait. Après avoir pris son petit déjeuner, il passa chez son collègue et ami, Frank Woodward, un charpentier. Sa fille, Dane, venait de souffler ses 17 bougies. Pour fêter ça, James proposa à la jeune fille et à son petit frère, Roger, 7 ans, une virée sur le lac Niagara pour inaugurer son hors-bord tout neuf d'un peu plus de 4 mètres de long. Roger sauta de joie. Dean, par contre, se montra plus réservée. Elle avait un peu peur du cours d'eau. Mais sa mère insista. « Ça va te faire du bien de prendre l'air !» Et elle finit par convaincre la jeune fille. Cette dernière n'eut pas à regretter son choix. Dès qu'elle s'installa sur le hors-bord, ses peurs se dissipèrent et Dean put apprécier pleinement le panorama. Assise à l'avant, la jeune fille s'amusait à distribuer des signes de bonjour aux badauds se promenant sur les rives. Et justement, un groupe de touristes positionnés sur l'île de la Chèvre, la masse terrestre séparant les chutes américaines et canadiennes, regardait dans sa direction. Il était aux environs de 12h45. Le guide du groupe d'étrangers montrait à ses clients où se trouvait sur le fleuve la limite au-delà de laquelle toutes les embarcations se faisaient irrémédiablement aspirer par les chutes du Niagara. « Et celui-là, alors ?» demanda l'un des touristes, désignant le hors-bord de James. Alors que Dean s'apprêtait à saluer avec enthousiasme le groupe dont elle se rapprochait, elle comprit soudainement que la situation échappait au capitaine de son canot. Retenant son souffle, James fit hurler le moteur de 7,5 chevaux. Le hors-bord résista un instant, faisant du surplace, mais la pression se révéla rapidement trop forte. Le goujon de l'hélice se cisailla dans un cri strident et James, Dean et Roger furent soudainement entraînés en aval. « Didi, j'ai peur !» confia Roger à sa grande sœur, le visage livide. Le petit n'avait pas appris à nager. « Ne t'inquiète pas, reste où tu es !» répondit Dean en essayant de le rassurer. Hélas, l'espoir semblait mort. Le hors-bord ne cessait d'accélérer. Tout à coup, il se redressa vers le ciel, droit comme un pic. Il était pris dans un tourbillon. Les trois passagers furent alors éjectés par-dessus bord dans l'eau et ils se perdirent rapidement de vue. En se rapprochant des chutes, le petit Roger parvint toutefois à apercevoir sa sœur tout près de l'île de la Chèvre. Les touristes tentaient de la hisser sur la terre ferme. « J'étais en colère », a-t-il témoigné plus tard. « Je criais de toutes mes forces, mais personne ne faisait rien pour moi. Alors, j'ai réalisé que j'allais mourir », a déclaré Roger. Et j'ai pensé à mon chien, à quelques-uns de mes jouets. J'ai pensé à papa, à maman, et à la grande tristesse qu'allait leur causer ma mort. Puis, j'ai ressenti une paix intérieure intense. Lors de sa chute de 57 mètres, bizarrement, Roger a expliqué qu'il n'avait pas eu la sensation de tomber. C'était comme si j'étais en apesanteur, dans un nuage de brume. C'était paisible. Il n'y a eu aucun à-coup. Une fois en bas, les choses se compliquèrent. Une minute, j'étais à la surface. La minute d'après, j'avais la tête plongée sous l'eau. À chaque fois, je croyais que je ne pourrais plus remonter pour respirer. C'était un combat épuisant qui semblait ne jamais vouloir finir. Heureusement, le petit garçon allait être repéré par un bateau naviguant à proximité. Le Maid of the Mist, un imposant bateau destiné au transport des touristes, il s'approcha le plus possible du malheureux naufragé. Le capitaine du navire lui fit envoyer une bouée de sauvetage. Et lors du troisième essai, Roger parvint à s'y agripper et put ainsi rejoindre le pont du bateau. Il fut ensuite emmené à l'hôpital, où les médecins constatèrent qu'il ne souffrait que d'une légère blessure à la jambe. Roger apprit alors avec joie que sa grande sœur était également en vie. À moins de 5 mètres du précipice, la main secourable d'un badaud l'avait extraite de l'eau. Le corps du pauvre James Honeycutt fut quant à lui retrouvé inerte 3 jours plus tard. Roger fut le premier être humain à survivre à la traversée des chutes du Niagara, alors qu'il ne portait aucune protection, hormis son gilet de sauvetage. Il le resta jusqu'en 2003, année au cours de laquelle un vendeur du Michigan loupa sa tentative de suicide du haut des chutes, qui restent bien sûr les plus puissantes d'Amérique du Nord.
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1: Bienvenue dans l'accent des autres, l'actualité de la semaine, c'est avec RFI, la radio-télévision suisse, avec aussi Radio-Canada, ici en France et la RTBF. Et d'abord, cette condamnation inédite au Sénégal, un maître coranique a été condamné lundi à 20 années de prison pour viol et acte pédocriminel, Nicolas Sûr.
2: C'est une condamnation historique dans un pays où le viol n'a été criminalisé qu'en 2020.
1: En Belgique, des violences policières pointées du doigt ces derniers jours, notamment par des enseignants et des étudiants qui manifestaient contre les économies qui leur sont imposées, Jacques Crémers.
3: Oui, des coups de matraque, des gaz lacrymogènes et des plaquages au sol. La Ligue des droits humains évoque une réaction policière disproportionnée. La police, elle, se défend et dénonce la présence de fauteurs de troubles parmi les manifestants.
1: Il était l'auteur de l'ouvrage « Un Suisse au-dessus de tout soupçon » qui a marqué les années 70. Le sociologue et politicien Jean Ziegler est décédé cette semaine. Pierre Anchoffa, il avait 92 ans.
4: Parlementaire socialiste et professeur d'université, c'est sur les injonctions de Che Guevara que Jean Ziegler a finalement mené son combat de l'intérieur des institutions helvétiques.
1: La disparition cette semaine aussi du skipper français Charlie Dalin, vainqueur du Vendée Globe début 2025. Il s'est éteint à 42 ans des suites d'un cancer. Nous reviendrons en particulier sur ses deux participations au Vendée Globe. Enfin, il sera question de la Coupe du Monde de football. Elle a débuté cette semaine au Mexique, aux États-Unis et chez vous au Canada, Marie-Christine Bouillon.
5: Et l'effervescence s'étend bien au-delà des deux villes canadiennes qui accueillent des matchs. Cela dit, Olivier, le prix élevé des billets et l'empreinte carbone de l'événement retiennent aussi l'attention.
1: L'affaire avait suscité une vive émotion au Sénégal au moment où elle avait été révélée. C'était il y a 3 ans. Un maître coranique était alors inquiété puis poursuivi pour des viols et des actes pédocriminels sur 28 jeunes filles. Lundi dernier, Nicolas, il a été condamné à 20 années de prison.
2: L'affaire éclate dans un quartier pauvre de la ville de Touba. À l'époque, ce sont les parents de 28 jeunes filles qui donnent l'alerte et décident de saisir la justice. Les témoignages concordants des victimes âgées entre 7 et 16 ans au moment des faits sur des viols et attouchements répétés de la part de leurs enseignants, mais aussi les certificats médicaux attestant de perte de virginité et de lésions laissent peu de place au doute. Une 50aine de victimes sont recensées, 28 se constituent partie civile malgré les pressions de proches du maître coranique qui leur propose de l'argent contre leur silence.
1: Alors au départ, l'agresseur va prendre la fuite, mais il va finalement se livrer à la police. C'était en juin 2023.
2: Il s'appelle Serigne Radim Baké. Il est issu de l'une des plus prestigieuses lignées maraboutiques du Sénégal. Jusqu'à son procès, il continue à nier les faits. Au final, le juge a prononcé la peine maximale, 20 ans de prison pour viol et pédophilie. Un signal fort pour les parties civiles. Par le nombre de victimes et l'identité de l'accusé, il s'agit à ce jour de la plus importante affaire de pédocriminalité jamais jugée au Sénégal, un pays où le viol n'est criminalisé que depuis 2020.
1: En Belgique à présent, des violences policières pointées du doigt ces derniers jours. Des violences policières lors de manifestations d'enseignants et d'étudiants contre les économies imposées dans l'enseignement. Pendant plusieurs jours, Jacques, il y avait de la tension à Bruxelles en particulier.
3: Des autopompes face à des enseignants et des élèves, des gaz lacrymogènes, des coups de matraque et finalement des profs qui font une chaîne humaine pour protéger les élèves. Les faits sont dénoncés notamment par la Ligue des droits humains. Celle-ci interroge la proportionnalité de la réponse des policiers suite à de très nombreux témoignages d'élèves et d'enseignants.
6: On est là en fait, prof en soutien, pour essayer de calmer un petit peu les mouvements, même si on est totalement d'accord avec leurs revendications.
7: La police a commencé à intervenir comme ça dès le début en fait. Il y a eu des coups de matraque dès le début. Ils nous courent après, ils nous lancent des gaz lacrymogènes, des camions d'eau, c'est juste super violent.
8: Les jeunes sont extrêmement en colère. Je les ai accompagnés hier, je les accompagne aussi aujourd'hui. Ce que j'observe, c'est des jeunes qui n'ont pas d'autres moyens en fait pour se faire entendre.
3: Outre des images circulant sur les réseaux sociaux montrant par exemple le plaquage au sol d'une enseignante, des Des témoignages font aussi état de propos sexistes ou transphobes, des insultes prononcées par les policiers, de quoi engendrer des tensions et d'autres rassemblements de jeunes pendant plusieurs jours consécutifs dans la capitale.
1: Oui, et ces faits sont aussi dénoncés par le délégué général aux droits de l'enfant. Il rappelle que les jeunes, Jacques, ont le droit de manifester et de faire entendre leur colère.
3: Oui, et il précise aussi, Souleymane Lakhdim, que les interventions policières doivent tenir compte du statut spécifique des mineurs, notamment l'interdiction de les menotter. Pas si simple, dit ce syndicaliste de la police.
9: Vous vous retrouvez dans des mouvements de foule avec de nombreuses personnes qui se trouvent à l'intérieur de cette foule, avec des gens, des adolescents ou des post-adolescents qui sont présents et vous ne pouvez pas nécessairement faire la différence en une fraction de seconde.
3: Pour les autorités, les manifestations ont été infiltrées par des casseurs, mais une enquête est en cours concernant le comportement des policiers, leurs propos et la présence de symboles d'extrême droite, propos ou actes qui n'ont pas leur place dans la police, a dit le bourgmestre de Bruxelles.
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1: On disait de lui qu'il était l'un des Suisses les plus connus à l'étranger après Roger Federer. Le sociologue et politicien Jean Ziegler s'est éteint mercredi dernier. Il avait 92 ans, Pierron.
4: Auteur suisse le plus traduit après Max Frisch et Friedrich Dürrenmatt, Jean Ziegler a dénoncé le rôle de son pays dans ce qu'il qualifiait d'oligarchie financière. Une Suisse au-dessus de tout soupçon, la Suisse lave plus blanc, la Suisse l'or et les morts, pour ne citer que trois de ses ouvrages dans son viseur, les banques, les multinationales et le système capitaliste en général.
1: Alors Jean Ziegler, c'était une voix résolument de gauche dès ses plus jeunes années, Pierron.
4: Marxiste convaincu, cet enfant de bonne famille quitte très tôt sa Suisse alémanique natale pour étudier la sociologie et le droit à Genève et Paris. Il y rejoint la jeunesse communiste et fréquente Jean-Paul Sartre et Simone de Beauvoir. Mais c'est la rencontre de Che Guevara en 1964 à Genève qui le marquera le plus. Il a 30 ans et veut partir à Cuba, mais le Che refuse, comme Jean Ziegler l'a raconté des années plus tard.
10: Tu dérailles complètement, on n'a pas du tout besoin de toi à Cuba, hein ? Pas du tout. C'est du romantisme. Par contre, tu dois lutter ici, dans le cerveau du monstre. Dans le cerveau du monstre.
4: Un message qu'il comprend 5 sur 5.
10: Il m'a montré le chemin de l'intégration subversive. C'est-à-dire, entrer dans les institutions, utiliser les institutions pour ses propres buts.
4: Socialiste genevois comme lui, Carlos Omaruga estime que Jean Ziegler a parfaitement mis en pratique la leçon du Che.
11: Il a joué le rôle d'abord d'intellectuel qui a décrit les mécanismes, il a ensuite été l'homme politique et il a aussi été le mobilisateur. Et il a en même temps gardé ses contacts et avec les mouvements anticoloniaux africains, avec les mouvements révolutionnaires sud-américains et il a été loyal dans ses amitiés vis-à-vis de toutes les personnes qui se sont engagées pour transformer le monde.
4: Il le tentera encore entre 2000 et 2008 comme rapporteur spécial de l'ONU sur le droit à l'alimentation, dénonçant la faim comme le scandale absolu. À défaut d'avoir pu changer le monde, Jean Ziegler a gardé l'espoir jusqu'au bout, un espoir qu'il plaçait dans la capacité de résistance des êtres humains.
1: Autre disparition cette semaine en France, celle de Charlie Dalin. Le skipper français a perdu la bataille contre le cancer. Il avait 42 ans à peine. Charlie Dalin avait remporté le Vendée Globe 2024-2025 alors qu'il souffrait déjà d'un cancer de l'intestin. Une double victoire pour celui qui sera consacré marin de l'année en décembre 2025 par la Fédération française de voile. Charlie Dalin compte plusieurs courses majeures à son palmarès, mais sur le Vendée Globe, en seulement deux participations. Il aura connu un coup du sort et bien sûr une immense joie. Nicolas Blanza.
12: Mardi 14 janvier 2025.
13: J'ai jamais vécu des émotions pareilles.
12: Aux premières lueurs du jour, Charlie Dalin est le roi du monde.
13: C'est la plus belle ligne d'arrivée de toute ma carrière, de loin, quoi.
12: Il accomplit un rêve que le skipper évoque 4 ans plus tôt, à la veille du départ de l'édition 2020, la première pour lui à la barre d'Apivia.
13: C'est vraiment un rêve éveillé pour moi et j'ai vraiment hâte de me retrouver au milieu des mers du Sud pour vivre ce tour du monde pleinement.
12: Ce coup d'essai est quasiment un coup de maître quand il franchit la ligne d'arrivée le 27 janvier 2021.
13: Ce qu'on peut pas m'enlever,
14: d'arrivée. C'est que j'ai franchi la ligne d'arrivée en tête. Les honneurs de la ligne sont pour moi.
12: En tête, mais sans être déclaré vainqueur, Yannick Bestaven bénéficiant alors d'une compensation de temps pour avoir participé au sauvetage de Kevin Escoffier, Charlie Dalin accepte.
14: Ça fait partie de la solidarité entre marins et c'est normal qu'il y ait des bonifs.
12: Un épisode qui lui sert alors de guide en vue de l'édition suivante. Et sur Massif, un bateau neuf, il revient en favori à l'automne 2024.
14: J'en rêve depuis le lendemain de l'arrivée du Vendée Globe 2020.
12: Charlie Dalin se bat alors contre le cancer et pulvérise le record 64 jours plus tard à son retour au port.
14: Ça fait 4 ans que je me suis battu avec l'équipe qu'on vit pour ça. Et ça y est, on a atteint l'objectif.
12: Cette fois, il entre dans la légende.
1: Nicolas Blanza pour ici Bresse-Isel, ici Basse-Bretagne. On va se quitter avec la Coupe du Monde de football. On n'y échappe pas dans l'accent des autres. Pour la première fois, elle se déroule dans 3 pays, le Mexique, les États-Unis et chez vous au Canada, Marie-Christine.
5: Et au Canada, Olivier, les matchs ont lieu à Vancouver, en Colombie-Britannique, ça c'est sur la côte ouest, et à Toronto, en Ontario. Au total, dans les 3 pays, 16 villes différentes vont accueillir les équipes, ce qui pourrait faire de ce mondial le plus polluant de l'histoire. La professeure en écologie du sport à l'Université de Toronto, Madeleine Orr, indique que l'effet sur l'environnement est difficile à mesurer puisque plus de 80 % de l'empreinte carbone sera liée au déplacement des spectateurs.
1: Oui, les déplacements pointés du doigt et puis certains se plaignent, Marie-Christine, du prix des billets au Canada.
5: Par exemple, à Toronto, les prix dépassent le loyer moyen, entre 1370 $ et 3000 $ le billet, ce qui équivaut en euros de 850 à 1850 euros le billet. Voici le professeur au département de marketing de HEC Montréal, Sylvain Sénécal.
15: Les solutions technologiques font en sorte qu'on est plus proche du libre marché offre et demande. Puis il y a aussi ce phénomène-là de prix dynamique. Encore une fois, selon l'offre et la demande, le prix peut augmenter. Bien, ici, on voit ça dans beaucoup plus de secteurs qu'avant.
5: Plusieurs amateurs vont donc se rassembler pour regarder les matchs à la télé. Gino Dini est propriétaire d'un café à Montréal, la Conca d'Oro, qui est le repère des partisans de l'Argentine.
16: C'est l'événement qu'on attend le plus longtemps, chaque 4 ans, pour avoir ce sentiment de fierté qu'on ne peut pas avoir ailleurs.
5: Quant aux Italiens très nombreux à Montréal et au Canada, ils ne cachent pas leur déception de voir leur pays absent pour un 3e mondial de suite.
1: Oui, pas d'équipe d'Italie, effectivement. Par contre, c'est la 3e participation du Canada à cette Coupe du Monde.
5: La première en 1986 au Mexique, la deuxième en 2022 au Qatar. D'ailleurs, la popularité du soccer ou du foot, comme vous dites, ne cesse d'augmenter au Canada. C'est maintenant le sport le plus pratiqué chez les jeunes devant le hockey.
1: Le football qui détrône donc le hockey au Canada. Merci Marie-Christine Bouillon qui referme l'accent des autres à Montréal. Merci à vous d'avoir été là comme chaque semaine et rendez-vous bien sûr dans 8 jours avec les partenaires des médias francophones publics.
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0: C'était il y a 29 ans, jour pour jour, avril 1997, Gaëtan Roussel et le collectif Louise Attaque nous permettaient de faire connaissance avec une certaine Léa qui se présentait de nouveau à vous ce matin, ici.
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0: Et dès les premières lueurs du jour, vous êtes avec nous. Un grand merci pour ça, accueilli bien sûr par votre équipe du samedi sur votre radio. Ici Fabien à la rédaction en chef, à la technique Elorie, Yanis au standard et pour l'actualité, Valentine Letès. Bonjour Valentine.
3: Bonjour François-Xavier, bonjour à tous.
0: Dans l'actu ce matin, du ballon rond, on suit l'entrée des Bleus évidemment dans le mondial.
3: Les envoyés spéciaux de votre radio ici ont assisté au premier entraînement public de l'équipe de France. Reportage dans les infos de 6h, quand les supporters marocains se préparent à l'entrée en lice des Lions de l'Atlas ce soir dans la compétition. Un match à haut risque selon les autorités.
0: C'est l'info du jour dans une demi-heure.
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0: Merci de nous avoir choisis. Il est 6h. Bonjour à vous, de bon matin. Nous sommes le samedi 13 juin, il est 6h et au lendemain des obsèques de Liana, une question ce matin Valentine, comment parler de ce drame à nos enfants?
3: Et comment vivre finalement avec ce véritable traumatisme pour tous les habitants de Fleurance dans le Gers où cette enfant de 11 ans a été retrouvée morte et enterrée hier en présence de centaines de voisins, d'amis de la famille et bien sûr Marc Bertrand de parents.
4: Christelle vient récupérer ses enfants à l'école après les obsèques, 10 et 9 ans. Il a fallu leur expliquer.
5: On les préserve, mais on leur cache pas ce qui se passe dans le monde extérieur, quoi. Et puis ils en parlent, ils ont posé eux-mêmes les questions.
6: Moi c'est Adam, j'ai 10 ans et bientôt 11.
4: T'as posé quoi comme question?
6: Comment qu'elle avait été kidnappée.
4: Les parents sont scotchés à leur télé depuis 10 jours.
5: Ils ont entendu nos discussions, voilà. Ils savent que c'était pas un gentil monsieur, qu'il avait fait déjà du mal avant.
4: À l'école primaire de Fleurance, la journée a été rythmée par les hommages à Liana.
6: C'était son enterrement aujourd'hui. On est resté 3-4 minutes sans travailler. On a fait des minutes de silence.
4: Les enfants ont aussi vu l'affaire traumatiser leurs parents.
5: Ça fait du mal. Moi, j'ai beaucoup pleuré.
4: Dans son cabinet au centre-bourg, la psychologue Béatrice Bergamelli voit défiler les patients ces jours-ci.
7: J'ai pas eu une seule consultation, on m'en a pas parlé. Les enfants se sont montrés très inquiets. Est-ce que ça va m'arriver? Et j'ai eu encore une maman hier soir, c'est sa fille qui en parle et c'est la maman qui se met à pleurer. C'est un traumatisme dans la cité.
4: Elle souffle aussi qu'avec l'affaire Liana, les langues se délient dans le secret de son cabinet. Des patients témoignent de viols ou d'agressions sexuelles, parfois anciens. La psychologue tente de les convaincre d'aller voir les gendarmes.
3: Et l'enquête, justement, avance encore dans cette affaire. Jérôme Barella, le suspect visé déjà par plusieurs plaintes pour agression sexuelle sur des enfants, et d'autres alertes ont également été données. Ses activités en ligne, on l'apprend, ont aussi été signalées à plusieurs reprises à la police française par la plateforme américaine NECMEC, chargée depuis sa création d'avertir les autorités du monde lorsqu'un contenu pédocriminel est consulté.
0: Un nouveau rappel de lait infantile.
3: Un lot de la marque Allernova AR, commercialisé par les laboratoires Novalac et numéroté 183-403. Le fabricant a reçu plusieurs signalements d'effets indésirables chez des bébés nourris avec ce lait, notamment des diarrhées et des vomissements. Mais les analyses ne révèlent pas la présence de toxines et notamment de céréulides à l'origine du rappel de milliers de lots infantiles à travers le monde. Des armes à feu à l'impression. 4 jeunes hommes sont mis en examen dans les Pyrénées-Atlantiques, soupçonné Thomas Giraudeau d'avoir créé dans la ville de Soumoulou, c'est entre Pau et Tarbes, des pistolets de 9 mm grâce à une imprimante 3D.
8: Dans un garage loué par un des 4 mis en examen, à l'intérieur, les policiers découvrent l'imprimante 3D qui a servi à fabriquer plusieurs dizaines d'armes à feu. En même temps, ils arrêtent les 4 jeunes. L'un des 4 a conçu les armes, les a fabriquées avec son imprimante, avant que 2 autres aillent les vendre, comme n'importe quel colis sur Internet, en les déposant dans des casiers. Leur business, leur commerce a duré plusieurs mois. Les enquêteurs sont remontés jusqu'à eux, notamment après un contrôle de police banal en avril à Toulouse. Des policiers découvrent dans une voiture un pistolet, un 9 mm et quand ils le prennent, ils le trouvent trop léger pour être une arme classique. Il a été fabriqué avec des matériaux particuliers par l'imprimante 3D. D'autres pistolets de ce type sont découverts à Toulouse et à Pau, confisqués, utilisés notamment dans des affaires de trafic de stupéfiants et de vol de voitures. Sur certaines armes, la police scientifique a retrouvé des traces ADN des suspects.
3: Thomas Giraudot, un incendie impressionnant dans le cloître de la cathédrale de Condom dans le Gers, où se trouve désormais la médiathèque de la ville. Le feu est circonscrit ce matin, mais on ne connaît pas encore l'étendue des dégâts.
0: 6h04 sur votre radio ici, Valentine. Le mondial de foot en Amérique est le premier entraînement public de l'équipe de France.
3: Et l'occasion d'évaluer la popularité de nos bleus sur le continent. Clairement, Julien Fromont, au pays du burger, les Français ont la cote.
9: C'est ce qu'on appelle une entrée en fanfare, accueil chaleureux de la gouverneure du Massachusetts.
10: Let's give it up to the French national team, Alela Blue.
9: Cri de joie des 400 spectateurs présents, les Bleus ont pu rapidement mesurer leur cote de popularité. Dans la petite tribune surplombant le terrain, Gaspard Rémy énumère les joueurs sur la pelouse.
11: Désiré Doué, Olusé, Cherki, on l'aime bien.
9: Expatriés à Boston, ils mesurent leur chance d'avoir l'équipe de France à quelques mètres d'eux.
12: C'est incroyable. C'est fou, non mais enfin, surtout que bon, on n'a pas trop l'occasion de les voir, parce que nous on habite aux US, on n'a pas trop l'occasion de les voir, c'est plus ça a été et tout.
13: C'est un rêve de voir les joueurs d'ici près. Pour moi qui joue en foot en club depuis plus que 10 ans, c'est tellement exceptionnel.
9: Malgré cette effervescence, le staff et les joueurs n'ont pas oublié pourquoi ils étaient là. Malgré les 35 degrés, l'entraînement aura duré quasiment 1h30 avec au menu, opposition et concours de frappe à la fin remporté par Jean-Philippe Mateta. Plus à l'aise ballon au pied que devant les micros, l'équipe de France a ensuite regagné les vestiaires devant un public conquis qui espère désormais voir les Français aller le plus loin possible.
3: L'équipe de France à l'entraînement dans la banlieue de Boston avant son premier match mardi contre le Sénégal. Mais sans Aurélien Tchouaméni, William Saliba et Théo Hernandez à l'entraînement hier, pas d'inquiétude, indique le staff des Bleus. Cette nuit, les États-Unis ont reporté leur premier match. Victoire écrasante, 4-1 face au Paraguay.
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3: La météo, François-Xavier, c'est le retour du soleil en ce début de week-end.
0: Du soleil et d'une période de chaleur, Valentine, on va y revenir dans un instant. Ce matin, nous avons toujours néanmoins un petit peu de grisaille. Elle est présente sur l'extrême nord du pays, dans les Hauts-de-France, à proximité de la frontière belge. Quelques nuages bas également sur toute la moitié nord jusqu'à la Haute-Vienne. Ailleurs, un ciel déjà parfaitement dégagé. Et puis, en après-midi, ces conditions anticycloniques continuent de gagner du terrain. Elles vont donc nous faire profiter d'un temps globalement radieux et ce sur l'ensemble de nos régions pour ce samedi. Vos températures, elles sont donc à la hausse et de nouveau de saison avec ce matin 17 degrés à Amiens, 20 degrés pour Reims, 22 à Auxerre, 24 à Millau, 25 du côté de Tarbes, de Grenoble et de Périgueux, 26 à Ajaccio et en après-midi des valeurs échelonnées entre 24 et 32 degrés la maximale, notamment pour Arcachon où vous êtes accueillis bien sûr sur votre radio locale. Ici Gironde.
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0: Pour démarrer votre journée en douceur et dans le même temps, pour vous permettre de vibrer avec vos artistes de légende, votre radio ici a convié FR David ce matin. Voici Worlds.

0: Au saut du lit, petit moment passé en compagnie de FR David. Vous écoutiez Words sur votre radio ici.
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0: Focus ce matin, Valentine, sur le souffle. On a parfois la sensation qu'il s'enfuit au moindre mouvement. Perdre son souffle au quotidien, c'est dû à quoi ?
3: Eh bien, on invoque souvent le manque d'activité sportive, mais en réalité, c'est surtout notre respiration qui manque d'entraînement.
0: Mais bonne nouvelle, bien sûr, pas besoin de courir un marathon pour retrouver notre souffle. On inspire et on expire avec notre coach Nordine Attab. Il le fera beaucoup mieux que moi. 2 minutes pour être en forme à 6h15. Et puis, retour sur une période culte et intense entre Tube, émission culte et stars omniprésentes. Ce soir, c'est les années 2000 qui sont à l'honneur à 21h10 sur TF1. Le grand concours spécial années 2000 avec parmi les candidats l'animatrice Sophie Favier qui revient donc à cette occasion sous les projecteurs. Alors, qu'a-t-elle ressenti en retrouvant d'une part les plateaux télé et d'autre part en replongeant bien sûr dans cette époque bouillonnante? Sa réponse au micro de Patrice Gascon à 6h20 dans vos coulisses télé. Côté musique, Cochrane est en approche. Just Around the Corner, Coq Robin, c'est sur votre radio ici, juste avant vos infos de 6h30. Pour l'heure, 6h11, avec tout de suite une actu de vos territoires que l'on doit à nos collègues d'ici Gare-Lozère. Nous rapportons un spectacle plutôt aéré, Valentine, si j'ose dire. Lundi dernier, en début d'après-midi, des passants du centre-ville de Mende, c'est en Lozère donc, ont pu admirer un homme qui a décidé de faire bronzette sur la lucarne d'un immeuble, les jambes pendant au-dessus du vide.
3: J'essaye d'imaginer, comme s'il avait un transat imaginaire, on va dire.
0: Oui, imaginaire, clairement. Alors, on en sourit, évidemment, mais cette petite pause bronzette, elle aurait pu quand même mal tourner. C'était sans compter, bien entendu, sur l'efficacité de la police municipale, qui est quand même intervenue rapidement pour demander à ce cher monsieur de bien vouloir redescendre illico presto et donc de mettre fin à cette séance de bronzage acrobatique.
3: Oui, on le rappelle, la crème solaire, même indice 50, ça ne protège pas d'une chute dans le vide.
0: Oui, vous avez raison. Les coups de soleil, oui. Les coups de bitume, non.
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0: soleil et très joli début de week-end avec votre radio ici à l'instant. Le tout dernier Amir, il s'appelle Alain Parfaite. Il est 6h16, des gestes simples, une forme au top grâce à notre coach Nordine Attab. Bonjour Nordine.
1: Bonjour.
0: Parlons du souffle avec vous ce matin. On n'y pense pas toujours jusqu'au moment où il peut commencer à manquer. De ce fait, ce matin Nordine, vous nous donnez quelques conseils pour améliorer notre souffle au quotidien.
1: Être essoufflé au moindre escalier, avoir du mal à récupérer rapidement ou sentir qu'on manque d'air dès qu'on bouge un peu, souvent on pense que le problème vient uniquement du manque de sport. Mais parfois, le vrai problème, c'est surtout qu'on ne sollicite plus assez notre souffle quotidiennement. La bonne nouvelle, c'est qu'il n'y a pas besoin de courir forcément un marathon pour l'entretenir. On débute debout, les bras le long du corps. Et à partir de là, on va effectuer des montées de genoux sur place. Objectif, dehors ou en intérieur, durant une minute, on s'amuse en montant les genoux. Et durant ce même temps, vous allez calculer le nombre de montées de genoux que vous allez effectuer. Si par exemple, vous effectuez 30 répétitions, essayez petit à petit de réussir à en ajouter quelques-unes de plus. Allez, on y va, on monte les genoux. Et ainsi de suite, durant une minute. Vous effectuez 4 séries de 1 minute. Et grâce à ça, vous allez renforcer le cœur, le souffle et l'ensemble du corps.
0: Donc en réalité, c'est simple et efficace, Nordine.
1: Très efficace. Cela permet non seulement d'améliorer son souffle, mais également de s'évaluer, de constater les progrès que nous effectuons petit à petit. On passe à un deuxième exercice dehors de la marche dynamique, ou plutôt une alternance de marche rapide et lente. On va débuter lentement. On marche durant une minute, tranquillement, les bras actifs, et ensuite, après cette minute-là, hop, on accélère un petit peu. Pensez bien à respirer. Puis vous ralentissez durant une minute. Et on recommence comme ceci. Et grâce à ça, vous allez renforcer le cœur, le souffle et l'ensemble du corps. Et vous pouvez effectuer cet exercice durant 10 minutes. Et progressivement, vous augmentez la durée de l'exercice en variant, pourquoi pas, les lieux où vous marchez. Vous l'aurez compris, le souffle s'entretient quotidiennement, sans forcément attendre une séance de sport. Chaque instant peut être intéressant. Allez, à vous de jouer.
0: Merci beaucoup Nordine Attab. Nordine que vous retrouvez.

Dès maintenant sur notre site ici.fr avec d'autres astuces qui vous permettent de retrouver votre souffle et puis plus globalement tous nos conseils forme et bien-être en écoutant nos podcasts dédiés, ça se passe sur l'appli Radio France. 6h19, merci de rester fidèle à votre radio ici, votre samedi matin qui s'ouvre au son de Claude Nougaro, l'inoubliable Tu verras.

0: vigueur.
1: Ici, ce sont vos chansons préférées toute la journée. Et oui, parmi lesquelles Claude Nougaro pour vous interpréter Tu verras tôt ce matin.
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1: 6h22, retrouvons celui qui maîtrise avant tout le monde les dernières news concernant vos programmes de télé favoris. Patrice Gascoin pour les coulisses télé, bonjour.
3: Bonjour François-Xavier, bonjour à tous.
1: Et pour nous parler ce matin, Patrice, du divertissement de ce soir sur TF1, c'est le grand concours et il paraît que vous êtes parti à la recherche d'une vedette de la télé dans les années 2000.
3: Si je vous parle des années 2000, certains vont penser à un tube des années 2000.
4: Allez viens, je t'emmène au vent, je t'emmène au-dessus des gens.
3: Louise Attaque et son Je t'emmène au vent, énorme tube sorti en 2003. Mais pour d'autres, les années 2000, ça peut être aussi un visage de la télé. Par exemple, cette chroniqueuse atypique et sympathique de TF1.
5: Comment monter élégamment dans une voiture?
6: Ah oui, déjà, très important. Patrice, regardez, prenez-en de la graisse.
5: C'est très simple. Pour éviter que la jupe craque... Mais normalement, c'est pas comme ça qu'on fait. Comment on fait?
3: À l'époque, des millions de téléspectateurs ont aussi craqué sur elle. Je suis sûr que vous l'avez reconnue. Il s'agit bien sûr de Sophie Favier, que l'on vient d'entendre ici dans Coucou, c'est nous, l'émission de Christophe de Chavannes diffusée à l'époque sur TF1. Pourquoi je vous parle des années 2000? Parce que le divertissement de ce soir sur TF1 s'appelle le grand concours spécial année 2000. Pourquoi je vous parle de Sophie Favier? Parce qu'on la retrouve avec plaisir ce soir sur TF1 parmi les candidats de ce grand concours. L'occasion de passer un petit coup de fil à Sophie Favier pour lui demander ce qu'elle avait ressenti à se retrouver ainsi à nouveau sous les projecteurs de la télévision. Sophie Favier.
7: C'est toujours un immense plaisir que de répondre à des invitations, d'autant que le concours des animateurs, je l'ai déjà fait plusieurs fois. Donc c'est toujours un bonheur que de retrouver l'équipe. À l'époque, c'était Carole Rousseau, la présentatrice. Aujourd'hui, c'est Arthur, depuis déjà un bon moment. Donc j'ai été très heureuse de le revoir, de me laisser guider. Et puis, il y a une effervescence, il y a aussi de l'adrénaline, parce qu'il faut répondre aux questions très, très rapidement, avec une certaine pression. Donc, c'est toujours plus facile quand on est à la maison, sur son canapé, que de trouver la réponse. Mais c'est vrai que c'est un tous les jeux, c'est particulier, en fait. Voilà, donc beaucoup de bonheur, évidemment.
3: Sophie Favier, qui ne sera pas dans son canapé ce soir, mais dans votre télé, l'une des candidates du grand concours spécial année 2000. Première question à 21h10 ce soir sur TF1. Mais avec moi, ne vous posez pas de questions. On se retrouve, quoi qu'il arrive, demain pour de nouvelles coulisses télé.
1: Merci Patrice Gascoin. Demain, 6h20, 6h24 sur votre radio, ici dans moins de 6 minutes. C'est le retour de l'info avec vous, Valentine Letess. L'actu française et internationale résumée en 90 secondes. Et puis, à 6h32, l'info du jour, Valentine, c'est la première grande affiche de ce mondial.
8: Et oui, Maroc-Brésil. Et ils sont nombreux, les supporters marocains, à préparer cette soirée de football. Nous sommes au Marrakech, pas à Marrakech, mais à Nancy. Dans ce restaurant marocain, on voit les choses en grand pour ce soir.
1: Avant tout ça, Coq Robin, Just Around the Corner et votre horoscope du jour, signé Catherine Viguier. Très beau début de week-end. Vous écoutez votre radio ici, on est ravis que vous soyez là avec nous ce matin.

0: Vous avez forcément fredonné, voire carrément chanté à 6h28 grâce à la musique de Cock Robin sur votre radio ici, Just Around the Corner. Bonjour Catherine Viguier.
1: Bonjour François-Xavier.
0: Vous voici pour l'horoscope de notre samedi 13 juin 2026. Catherine, un samedi plutôt positif si je ne m'abuse.
1: Alors oui, le week-end est chouette pour la majorité des signes.
2: Bélier,
1: vous investissez pour profiter de la vie, pour le plaisir de vos proches et pour vous-même.
2: Taureau, ah, vous serez heureux, il y aura du renouveau. Et pour une fois, vous n'aurez pas peur, vous serez ravis.
1: Gémeaux, moins de tensions intérieures et en fin de journée, on vous fait une place en or.
2: Cancer, vous n'accepterez pas d'être au second plan, que vous soyez en couple ou au travail.
1: Lion, un samedi réussi et pour quelle raison?
2: Même si c'est compliqué, vous gardez la tête haute.
1: Vierge, on vous emporte loin et même à domicile, vous vous envolez pour ailleurs et c'est trop bien.
2: Balance, il est question de beauté extérieure, intérieure et vous y êtes très sensible aujourd'hui.
1: Scorpion, êtes-vous en piste?
2: Une personne vous déstabilise, pourrait même malmener votre cœur.
1: Cher Sagittaire, un peu comme hier, le plaisir est au rendez-vous sous toutes ses formes.
2: Capricorne, vous êtes dans votre élément avec un confort de vie et des échanges agréables.
1: Verseau, le foyer sera au centre de vos intérêts et on comptera beaucoup sur vous.
2: Poisson, ça y est, n'hésitez pas à aller vers lui, vers elle. Vous avez davantage de chance à présent.
1: Et pour nous tous, on prend un risque qui nous rendrait heureux.
0: Allez, à l'aventure. Merci Catherine Viguier pour cet horoscope qu'il est possible de retrouver intégralement sur l'application ICI, bien entendu. On vous souhaite un très beau début de week-end avec nous. Vous écoutez ICI, il est 6h30, toute l'actualité en France et dans le monde. Place aux 90 secondes, c'est avec vous, Valentine Letesse.
3: Principal suspect dans la mort de Liana, Jérôme Barella a été signalé à plusieurs reprises à la police par une plateforme américaine chargée de signaler les activités pédocriminelles en ligne à travers le monde. Liana, 11 ans, a été enterrée hier à Florence dans le Gers où son corps a été découvert la semaine dernière. Du lait infantile rappelé après le signalement d'effets indésirables chez des nourrissons, des diarrhées, des vomissements, mais selon les analyses, pas de céréulite dans ce lot. La toxine à l'origine d'un rappel mondial de lait infantile en début d'année. Le numéro du lot est à retrouver sur ici.fr. Jamais un accord de paix n'a été aussi proche d'être conclu. C'est l'avis de l'Iran, mais aussi du Pakistan, pays chargé de la médiation des négociations avec les États-Unis pour mettre fin à la guerre au Moyen-Orient. Un incendie impressionnant dans le cloître de la cathédrale de Condom dans le Gers, où se trouve désormais la médiathèque de la ville. Le feu est circonscrit ce matin, mais on ne connaît pas encore l'étendue des dégâts. La production d'électricité peut être revue à la baisse dès ce mardi à la centrale nucléaire de Saint-Alban en Isère, à cause d'un nouvel épisode de chaleur. Si la température de l'eau des rivières alentour augmente trop, EDF ne pourra plus relâcher l'eau nécessaire au refroidissement de ses réacteurs. C'est la course d'endurance automobile la plus célèbre au monde. Les 24 heures du Mans commencent ce samedi à 16h tapante sur le circuit. Le top départ sera donné par la légende britannique du cyclisme Mark Cavendish.
0: L'info du jour à 6h32, Valentine, c'est la première grande affiche depuis le début du mondial de foot.
3: Et le premier des 23 matchs, identifié aussi comme à risque par les autorités françaises. Le Maroc affronte le Brésil à minuit. Les supporters marocains se préparent depuis déjà plusieurs jours pour suivre cette rencontre, comme à Nancy, Jules Hausse, dans le restaurant Le Marrakech, où l'on a tout bousculé pour le match de ce soir jusqu'au menu.
4: Dans la grande salle du restaurant, la télé est déjà en place. Manque juste les drapeaux, mais ils seront là au coup d'envoi.
5: Comme les matchs, on est toujours là.
4: Et Zahra Hidara, la patronne du Marrakech, compte bien les laisser accrocher jusqu'au bout de la compétition.
5: Le Maroc, il va gagner cette année aussi. On a les Marocains, il est très fort. Et pour ça, on a sûr, certain, on a confiance. Elle va gagner cette année.
4: Même confiance pour son fils, Salah, malgré un premier adversaire coriace.
6: Ah oui, on commence avec l'un des plus durs. Hein. Franchement, avec une attaque quasiment injouable. Mais bon, je pense qu'on a de quoi derrière riposter.
4: Il attend au moins une trentaine de personnes, voire plus, dans son restaurant pour manger du couscous d'abord, vibrer ensuite.
6: Ah oui, on fait le service tranquillement et on prend le temps de regarder le match. Ça va faire un petit peu de bruit, les voisins. Bon. On va rester réveillés un peu plus tard. Mais bon, c'est samedi, ça va.
4: Et preuve que le restaurant est à fond, il a sorti une formule spéciale pour cette Coupe du Monde.
7: Sandwich, frites, boissons au choix et...
5: Calamante.
8: C'est à volonté.
5: C'est à volonté, ça.
3: Du thé nécessaire pour rester éveillé, ça puisque peut. Le coup d'envoi, on le rappelle, c'est à minuit. Je vous le disais, des débordements sont redoutés en marge de cette rencontre. Plusieurs villes de France ont instauré un couvre-feu pendant cette Coupe du Monde. Interdiction pour les moins de 16 ans de sortir la nuit entre 22h et 6h du matin sans être accompagné de l'un de ses parents à Toulouse, Clermont-Ferrand et à Moulins désormais.
0: Merci beaucoup Valentine. Le retour de l'info est prévu à 7h sur votre radio ici. Pour le moment, il est 6h34. Place à la météo de votre samedi 13 juin 2026. Météo marquée par le retour du soleil en ce début de week-end. Du soleil et une période de chaleur également. On va y revenir dans une toute petite seconde. Ce matin, nous avons toujours un petit peu de grisaille quand même. Elle est présente sur l'extrême nord du pays, dans les Hauts-de-France, à proximité de la frontière belge. Quelques nuages bas également sur toute la moitié nord, jusqu'à la Haute-Vienne. Ailleurs, un ciel a déjà parfaitement dégagé ce matin. Et puis en après-midi, les conditions anticycloniques qui continuent de gagner du terrain et qui vont nous faire profiter d'un temps globalement radieux sur l'ensemble de nos régions pour ce samedi. Vos valeurs, elles sont donc à la hausse, je vous le disais à l'instant, et donc de nouveau de saison, c'est assez logique, avec en matinée 17 degrés pour Arras, 20 degrés à Colmar, 24 à Saint-Flour, 25 pour Toulouse et Saint-Etienne, 26 à Porto Vecchio. En après-midi, des valeurs qui seront échelonnées entre 24 et 32 degrés, la maximale notamment pour Libourne. Vous êtes accueillis bien sûr sur votre radio locale, ici Gironde.
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0: 1994, cette année-là, le poète baroudeur Bernard Lavilliers rencontre à Paris un certain Jimmy Cliff, véritable légende du reggae jamaïcain. C'est d'ailleurs ce dernier qui ouvre à notre Bernard National les portes du mythique studio d'enregistrement Tuff Gong, non plus en France mais à Kingston, là où naîtra donc l'illustre et très ensoleillé Melody, Tempo, Harmonie. Un titre qui sent bon l'été et dont vous pouvez vous délecter ce matin grâce à votre radio ici. Je peux vous dire que Valentine Letesse danse en studio. Dommage qu'on n'ait pas l'image de temps en temps.
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0: Eh ouais, déjà, à 6h35. Hop là.

0: belles voix sont ici. Bernard Lavillier à l'unisson avec Jimmy Cliff pour ce que j'appellerais un avant-goût de l'été pour vous. Bah oui, c'est cadeau. Melody Tempo Harmony.
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0: Et il y a précisément 8 jours de l'été, désormais, votre radio ici vous aide à préparer vos escapades estivales. Absolument, votre guide de voyage Michelin a gagné à l'occasion des 100 ans de cette fameuse collection de guides touristiques. Bien plus qu'une destination, une histoire, des traditions, un patrimoine, et pour sûr, en tout cas, tout plein d'idées pour cultiver votre curiosité. 0810 055 056, vous appelez Yanis tout de suite au standard. Vous décrochez tout d'abord votre sélection pour passer à l'antenne juste un petit peu avant 7h avec, s'il vous plaît, le message de votre composition. On compte sur vous avec Valentine, c'est à vous de jouer en tout cas. 0810 055 056. Également avant 7h, je vous annonce la musique de Paolo Conte.
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0: Eh oui, it's wonderful de réécouter ensemble Vaya Con Me ce matin sur votre radio ici. Il est 6h39. Est-ce que nos assistants vocaux nous écoutent? Dans Vie numérique et vie privée ce matin, Valentine Letesse, on s'intéresse à ces appareils intelligents qu'on appelle par leur prénom.
4: Et Siri, Alexa, Google, pour jouer la musique de votre choix sur commande, allumer la lumière ou encore passer un appel téléphonique, forcément, ils vous écoutent, mais de façon passive. Mmh. Une sorte de mode veille constant pendant lequel aucun son, aucune voix n'est enregistrée. Pour se déclencher, les assistants vocaux ont besoin d'un mot-clé, leur nom. Alexa, par exemple, pour le système d'Amazon. Ouais. C'est à ce moment-là qu'un premier enregistrement de votre voix est réalisé et envoyé sur un serveur pour analyse, histoire de vérifier que vous avez bien dit Alexa et non pas Alexandra. Et si l'assistant reconnaît son nom, cette fois, il est prêt à enregistrer votre demande, comme quel temps fera-t-il aujourd'hui. Là encore, le signal est envoyé sur un serveur distant pour créer une réponse adaptée, interroger les serveurs de Météo France ou Internet et vous répondre.
0: Ils deviennent quoi ces enregistrements, Valentine ?
4: Si certains des assistants vocaux sur le marché enregistrent nos requêtes en local, c'est-à-dire directement sur l'appareil, la plupart les envoient sur les serveurs du fabricant. En 2019, notamment, on apprenait que des milliers d'employés d'Amazon les écoutaient pour améliorer les performances de son assistant vocal. Depuis les scandales, les concepteurs nous préviennent lorsqu'on accepte les conditions générales d'utilisation. Nos requêtes sont donc analysées, puisqu'elles révèlent souvent des informations sur nous, explique la CNIL, la Commission Nationale de l'Informatique et des Libertés. Si vous demandez par exemple à l'assistant de vous jouer plusieurs fois par jour des chansons pour enfants, il est facile d'en déduire que vous êtes parent. Cette donnée personnelle permettra d'enrichir encore un peu plus votre profil utilisateur pour vous proposer de la publicité ciblée. Pour y échapper, ne créez pas de compte, comme ça pas d'historique de vos requêtes non plus, et surtout prenez le temps de paramétrer votre assistant vocal.
0: Toujours de bons conseils, Valentine Letesse, et les dangers à des objets connectés pour vos données personnelles. On vous en parle également sur ici.fr dans votre chronique Vie numérique, vie privée, qui sera d'ailleurs de retour demain à 6h38 sur votre radio ici.
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0: Il est 16h43 à l'écoute de votre radio ici. Merci de nous rester fidèles avec Stéphane Bern pour le meilleur de son voyage dans le temps ce matin. Nous sommes au temps où Halloween donnait vraiment la frousse.
8: Trick or treat. Trois mots venus d'Amérique. Trois mots qu'on crie à plein poumon le soir d'Halloween. Mais derrière la sucrerie se cache une vieille histoire bien plus vieille que nos caries. Le 31 octobre, il y a plus de 2000 ans dans les Landes celtes. Au milieu des menhirs, pas d'Astérix ni d'Obélix, mais un village qui s'affaire. Les druides dressent de grands bûchers façon barbecue un jour de kermesse, les feux de la Samin. C'est le passage vers la nouvelle année, de la saison claire à la saison sombre. On craint la visite des morts. Alors, devant chaque maison, on dépose un morceau de pain pour apaiser les esprits. On se couvre de peaux d'animaux, on se noircit le visage de suie.
9: Au bal masqué, ohé, ohé.
8: Se déguiser pour tromper les revenants. Au 7e siècle, l'Église s'en mêle. La fête païenne devient All Hallows Eve, littéralement la veille de la Toussaint. En Angleterre médiévale, les pauvres vont de maison en maison demandant des gâteaux en échange de prières pour les défunts. Et les gâteaux, c'est quand même plus sympa que le pain sec. Deux siècles plus tard, les colons irlandais emportent la coutume en Amérique. Au début du 20e siècle, les enfants américains reprennent le rituel. Ils se déguisent, frappent aux portes, réclament des friandises. L'expression « trick or treat » apparaît alors dans un journal pour le bonheur des enfants, des confiseurs et des dentistes. La tradition explose après la Seconde Guerre mondiale, quand les usines de confiserie tournent à plein régime. Et qu'on découvre qu'enfin, on peut vaincre la peur à grands coups de caramel.
0: Et si elle résiste, on ajoute une petite couche de chantilly, bien sûr. Merci Stéphane Bern, Voyage dans le temps. C'est également demain, dimanche, à 6h43. Et vos inédits sur votre radio ici, qui feront leur retour dès lundi, juste avant les infos de 8h. Pour ce qui nous concerne, Valentine, il est 7h moins le quart. Et c'est à la une de Femme Actuelle cette semaine. Brocante, vide-grenier, les conseils des pros pour bien chiner.
4: Avis aux fans d'antiquité et de curiosité. Des astuces pour trouver la perle rare, éviter les déconvenus et bien évidemment. Évidemment, pour négocier le prix juste.
0: Et oui, reine de la négo, certainement, rédactrice en chef de Femme Actuelle, assurément. C'est Sabrina Nadjar qui sera à nos côtés dans 3 minutes 30. Le temps d'écouter ensemble Céline Dion, que voici pour le titre Dansons sur votre radio ici. Bonjour à vous.
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0: Vous écoutez ici, merci de nous confier votre réveil du samedi 13 juin, la visite de Céline Dion à l'instant, avec Danson, 6h48.
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0: Brocante, vide-grenier, les conseils des pros pour bien chiner, avec Sabrina Nadja, rédactrice en chef de Femmes Actuelles. Bonjour Sabrina.
3: Bonjour François-Xavier.
0: Parce que ce dossier, bien sûr, est à la une de Femmes Actuelles cette semaine. Sabrina, lors des brocantes et des vide-greniers, on peut trouver la perle rare. Oui, ça peut arriver. Alors, avant d'aller en revanche à une brocante ou un vide-grenier, justement, qu'est-ce qu'il faut faire? Quelles précautions est-ce qu'il faut prendre?
3: Alors, d'abord, il faut évidemment repérer les bons spots. C'est-à-dire que pour faire vraiment de vraies affaires, de belles affaires, je vous conseille de privilégier les vrais vide-grenier de quartier ou de village.
0: D'accord.
3: Parce que dans une brocante, vous avez affaire à des professionnels qui ont déjà fait une sélection et qui pratiquent des prix forcément plus élevés. Mmh. Alors que les vrais vide-greniers de village
0: municipaux,
3: ou les vides maisons peuvent être vraiment intéressants.
0: Quand on est sur place, il ne faut pas forcément penser les objets dans leur utilisation première uniquement. Évidemment, on va dire que le nerf de la guerre quand on fait une brocante ou un vide-grenier, c'est de négocier. Vous avez quelques conseils, quelques astuces à nous donner justement pour la négo?
3: Oui, alors la négociation, évidemment, si vous voulez avoir une chance de pouvoir gagner quelques euros, je vous conseille de ne pas négocier le matin au tout début de la journée.
0: Ah, il faut attendre.
3: La personne... Oui, parce que la personne n'a pas encore fait sa journée et c'est pas du tout comment les choses vont se passer pour elle. Donc, je pense que le matin, elle n'aura pas très, très envie de négocier. Ou alors, si vous êtes là le matin, alors à ce moment-là, vous négociez. Si vous lui prenez plusieurs objets, là, vous avez plus de chances d'obtenir gain de cause. Mais si vous voulez vraiment négocier, il faut venir plutôt en fin de journée. Et ce qui est intéressant, c'est de repartir notamment avec les choses que la personne n'a pas du tout envie de remballer. Par exemple, des meubles un peu lourds ou des choses trop fragiles. Et là, vous êtes vraiment sûr de faire un bon achat, en tout cas à bas prix. Mais si vous avez un coup de cœur dès le matin, franchement, allez-y, faites-vous plaisir. Ne passez pas votre chemin parce que vous risquez de plus le retrouver.
0: Effectivement. Pour terminer, Sabrina, est-ce que vous avez une petite alerte qui concerne la vaisselle qui est tachée en profondeur? Parce que ça, on en trouve évidemment, notamment dans les vide-greniers.
3: Oui, il y a quelque chose vraiment qu'il faut regarder. Si par exemple, une fine craquelure dans une assiette ancienne à vireau marron, là je vous dis tout de suite, laissez tomber, vous reposez l'assiette.
0: Okay.
3: Parce que l'assiette n'est plus saine pour un usage alimentaire. Alors si vraiment vous l'adorez, ben, vous la mettez sur un mur ou en décoration. Mais en tout cas, interdiction d'aller mettre des aliments dedans.
0: Et en revanche, est-ce que vous m'autorisez à vous retrouver la semaine prochaine, Sabrina?
3: Ah, mais avec grand plaisir.
0: Bah, écoutez, le plaisir sera partagé. Sabrina Nadja, rédactrice en chef de Femmes Actuelles, qui était avec nous pour ce dossier brocante, vide-grenier, les conseils des pros pour bien chiner. Merci, Sabrina.
3: Merci, François-Xavier.
0: Et Femmes Actuelles que vous retrouvez dès ce week-end chez votre marchand de journaux habituel. Et en ce week-end qui débute justement, Paolo Conte est de la partie. Énorme succès, Vaya Conmé, ça aussi, c'est une émotion signée

0: Toudoudoudou, bien évidemment, petit moment passé tôt ce matin en compagnie de Paolo Conte sur votre radio ici, tout près de vous pour vous chanter le grand classique Vaya con me. Ce matin à 6h54, je vous propose que nous prenions la direction de la région Occitanie, plus précisément pour aller faire un petit tour dans le Gard et retrouver...
1: Odile.
0: Oui, Odile, et je ne sais pas si on dit le Martinet ou au Martinet du coup, Odile, bonjour.
2: Le Martinet.
0: Le Martinet, c'est parfait, bonjour Odile.
1: Bonjour Odile.
2: Bonjour, tout va bien ?
0: Bah écoutez, nous on est en pleine forme, on espère que vous aussi, Odile.
2: Ah bah bien sûr, plus de temps que je suis réveillée, oui.
0: C'est-à-dire depuis quelle heure, dites-nous ?
2: 5h30.
0: Ah oui, vous êtes très matinale. Bon bah en tout cas, la bonne nouvelle, c'est que ça vous permet de nous rejoindre avec Valentine et nous. On en est absolument ravis en ce samedi matin. Odile, dites-nous, qu'est-ce que l'on peut faire
1: qu'est-ce qu'on peut... Qu'est-ce qu'on peut faire pour vous, Odile? Comment peut-on vous aider ce matin?
2: Pas mal, de la musique, elle est bonne, tout va bien.
1: Tout va bien. Super, on vous envoie plein de bisous. Qu'est-ce que vous avez prévu aujourd'hui?
2: Alors, comme je dis, je vais aller au marché de Bonheur,
0: ouais.
2: Au ravitaillement chez les paysans. Après, j'ai mon pékélé.
1: Votre quoi?
2: Alors, mon pékélé, c'est mon petit-fils, Sam, qui a 2 ans et demi.
0: Ah.
1: C'est du patois?
2: Si vous voulez.
0: On s'adapte, vous savez.
2: Et une fille, c'est une pékéluna.
1: Mais ça vient d'où?
0: Bah, oui.
1: C'est alors de l'occitan, bah, c'est du patois,
2: pays,
1: c'est quoi?
2: Du pays.
1: Du pays, d'accord.
2: Du pays.
1: D'accord, ok.
0: Et qu'est-ce qu'on fait dans le pays, du coup? Est-ce qu'on jardine, par exemple, Odile?
2: Oui, pour ça, je me suis levée Bonheur pour arroser, parce qu'après-midi, il va faire trop chaud.
1: Vous avez raison, il y a un nouvel épisode de chaleur qui arrive sur la France, Odile. Vous plantez quoi en ce moment?
2: Enfin, c'est mon grand garçon, Lionel, qui plante. Mm-hmm. Moi, je regarde, mais moi, c'est plutôt les fleurs, les lavandes, les bougainvilliers, les choses. Moi.
1: Vous êtes assise sur un transat à regarder, j'ai rien compris.
2: Mais je le ferai tout à l'heure, parce que votre collègue, quand j'ai dit, qu'est-ce que vous faites aujourd'hui? Le marché, puis rien faire.
0: Ça, c'est pas mal. Oui. Et vous allez en profiter, ma chère Odile, pour jeter un petit coup d'œil au guide de voyage Michelin que l'on vous envoie directement à la maison, / au jardin. En tout cas, il arrive directement à la maison pour vous permettre d'avoir bonnes idées pour cet été. On vous fait un gros bisou avec Valentine.
2: Merci. Et je fais un bisou à ma fille. Je crois qu'elle m'écoute. C'est Aude. Ma fille Aude, que j'aime très fort. Mon fils, mes petits, et mes pékélés, et mes pékéloun.
0: On embrasse évidemment les pékélés, les pékéloun. Merci, ma chère Odile. Très bonne journée. Il est 6h57, il est là pour le meilleur de sa revue de presse décalée et bien sûr pour nous mettre les points sur les i. Willy Rovelli, bonjour.
3: Bonjour tout le monde. Et on commence avec un point Patrick Bruel.
4: Regarde ma bite.
3: La plaque au nom de Patrick Bruel a disparu de la grande plage de Dinard. Et là, du coup, c'est plus la plage des grands hommes. Mais bon, tel qu'on connaît Bruel, cette plaque devrait vite réapparaître sur la plage de Nibar. Sacre du PSG, Jordan Bardella bat son record de popularité dans les sondages à la suite des émeutes. Allez les gars, c'est bien. Jeudi, il y a le mondial qui démarre. Continuez à bien tout péter. Hein. Bardella président, on y est presque. On ne lâche rien. Allez, c'est bien, on y va. Violence PSG Arsenal toujours à Pau. Un jeune condamné pour avoir jeté un saucisson dans l'œil d'un policier. C'est le fameux saucisson à l'ail. Habituellement, on se fait arrêter pour port d'armes prohibées, mais pas pour armes de porc prohibées. Le porc. Bernadette Chirac est morte. Bon, bah, rip, rest in pièce jaune. Patrick Poivre d'Arvor, PPDA, visé cette semaine par 2 nouvelles plaintes. C'est PPD rap. Il va finir par avoir une EQTF, hein, une obligation de quitter le tanga des femmes. À Los Angeles, la chanteuse Britney Spears a plaidé coupable après une arrestation pour conduite en état d'ivresse. C'est Britney Spritz. Britney Spears qui avait sorti il y a peu une autobiographie, La femme en moi, à ne pas confondre avec celle de PPDA, Moi en la femme.
0: Oh non.
3: Télévision, dans Masque Singer, le chanteur Danny Briand a été trouvé dans le masque du caillou.
0: Ah.
3: Et donc, il a beau s'appeler Briand, le caillou, vu qu'il n'est pas allé en finale, c'est pas une pierre précieuse. L'éléphant, c'était Patrick Bruel, mais bon, c'était trop facile, il avait la braguette ouverte, on voyait ça trop, alors bon, ça comptait pas. Les données de 100 000 clients, dont les coordonnées bancaires piratées chez Basic Fit. C'est Basic Fit. Netflix annonce que la saison 6 de Emily in Paris sera la dernière. Bah tant mieux, cette série c'était n'importe quoi. J'ai vu une scène où Emily met moins de 10 minutes à commander un café dans un bar et en plus sa serveur lui a répondu avec plaisir.
0: Ouais.
3: Et en souriant avec ça. Non mais n'importe quoi, c'est exagéré. Enfin la question du jour, si on fait un crossover entre Emily in Paris et Faites entrer l'accusé, est-ce qu'on pourra l'appeler Emily Louis in Paris?
0: Ouh.
3: Eh ben vous avez 2 heures. Allez, passez un bon samedi et à tout à l'heure midi.
0: On attend moins la saison d'Emily in Paris de ce fait-là. Merci beaucoup, Willy Rové, Valentine Letesse, à tout à l'heure 7h30.
1: Pour l'info en 90 secondes.
0: Et tout de suite, nous cédons notre fauteuil à l'équipe d'ici matin dans votre région. Et notamment en région parisienne, sur votre radio locale, ici par Île-de-France. Merci d'entamer ce week-end à nos côtés, week-end sous une météo de nouveau agréable dans notre région. Un ciel encore un petit peu voilé, mais les éclaircies sont présentes et les températures remontent. 26 à 27 degrés en après-midi, un temps parfait pour le carnaval des enfants dans les Hauts-de-Seine aujourd'hui. Jean Dorido ouvre le bal, par ici les bons plans, c'est à 7h40.
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0: Samedi 13 juin, réveil en douceur avec nous. Ici, il est 7h, bienvenue. L'actualité dans notre région, c'est avec Cyril Ardo-Redon ce matin. Bonjour Cyril.
6: Bonjour François-Xavier, bonjour à tous.
0: Et à la une, les proches et les fidèles de la famille Chirac ont rendu un dernier hommage à Bernadette.
6: Les obsèques se sont déroulées hier dans le 7e arrondissement de Paris, dans la basilique Sainte-Clotilde, à deux pas de l'endroit où elle avait épousé Jacques Chirac. Une semaine après le décès de l'ex-première dame à l'âge de 93 ans, de nombreuses personnalités politiques réunies, les anciens présidents François Hollande et Nicolas Sarkozy, Brigitte Macron ou encore Dominique de Villepin, mais aussi simplement des personnes venues dire leur affection.
7: Je pense que c'était important d'être là à l'occasion de sa sépulture, par respect pour la dame, en remerciement de tout ce qu'elle a fait, et puis oui, parce que c'était une grande dame, c'était Madame Chirac. Sa personnalité, tout ce qu'elle a fait à la fois pour les femmes, pour les enfants, pour la France en général, pour la province, parce qu'elle était attachée presque plus à la province qu'à Paris.
8: C'est un changement d'époque, oui. C'était à peine du chagrin.
9: Quand on voit qu'elle avait un sens politique ultra aigu, qu'elle a prédit beaucoup de choses que les conseillers de Chirac ne pouvaient même pas eux-mêmes prévoir. Je pense que voilà, c'était une femme qui était en avance sur son temps et beaucoup plus moderne que ce qu'on pourrait voir de l'extérieur de par son physique ou elle qui était très attachée aux traditions. C'était une femme avant tout très moderne au final.
6: Des témoignages que vous retrouvez sur notre site et notre application ici Paris Île-de-France. Raphaël Glucksmann est en meeting cet après-midi au doc de Paris à Aubervilliers en Seine-Saint-Denis. Le leader du parti Place Publique se donne 3 mois pour lancer une dynamique et décider de se présenter ou non à la présidentielle. 2000 personnes sont attendues une semaine après la réunion publique de Jean-Luc Mélenchon qui a réuni plus de 20 000 personnes.
0: Le Premier ministre veut changer la loi pour mieux lutter contre les violences sexuelles faites aux enfants.
6: Dans le sillage notamment des nombreuses affaires qui touchent le périscolaire parisien, mais aussi après le meurtre de la petite Liana qui a bouleversé le pays, Sébastien Lecornu veut des enquêtes plus rapides ou encore des peines renforcées pour les violeurs en série, quand certains réclament l'imprescriptibilité, autrement dit, Charlotte Pirret, qu'une personne mise en cause pour violence sexuelle sur un enfant puisse être poursuivie sans aucune limite de temps.
10: Alors, ceux qui réclament cette imprescriptibilité mettent principalement en avant la difficulté de porter plainte pour un mineur victime en raison d'une emprise familiale, par exemple, principalement dans les cas d'inceste. Mais cela peut être une amnésie traumatique ou tout simplement une parole qui met des années à se libérer et arrive donc parfois trop tard. Pour l'éviter, ces délais de prescription ont déjà été prolongés. Aujourd'hui, une personne victime de viol peut porter plainte jusqu'à 30 ans après sa majorité, un délai qui peut être repoussé en cas de récidive de l'agresseur. On parle alors de prescription glissante. Mais faire totalement disparaître ces limites de temps présenterait aussi des écueils, estiment de nombreux acteurs judiciaires. Symbolique, car seuls les crimes contre l'humanité sont aujourd'hui imprescriptibles. Risque d'un engorgement du système judiciaire avec un potentiel afflux de procédures à traiter. Et enfin, celui de procès, si tant est que le dossier arrive jusqu'à l'audience. Source de déception, accusé trop vieux, témoin disparu et absence de preuves. Même si, sur ce dernier point, l'évolution scientifique et technologique compte parmi les arguments en faveur de l'imprescriptibilité.
6: Charlotte Pirret sur votre radio, ici Paris, Île-de-France. Plus de 45 ans après la mort de Robert Boulin, ancien ministre dans le gouvernement de Raymond Barre, le Paul Cold Case du tribunal judiciaire de Nanterre va enquêter. Celui qui était alors ministre du Travail avait été retrouvé mort dans un étang en forêt de Rambouillet en 1979. La justice avait conclu à un suicide et sa famille a toujours privilégié la thèse de l'assassinat politique.
0: 7h04, vous écoutez votre radio locale ici par Île-de-France. Cyril, c'est un sport assez méconnu chez nous et pourtant très populaire au Japon.
6: Les 62 meilleurs sumo de la planète sont à Paris ce week-end.
0: Ah, quand même.
6: Une arène sacrée a été construite à l'Accor Arena de Percy. Sport très impressionnant avec des sportifs au physique hors normes. Cela fait plus de 30 ans qu'on n'a pas vu de tournoi de sumo à Paris. Et Nouredine Zidane, 30 000 personnes sont attendues ce week-end devant ce spectacle.
11: Bonjour à tous.
12: Son français est peut-être hésitant, mais le physique d'Ono Sato impose le respect. Avec son torse large comme une armoire, 1m92, près de 200 kg de force brute pour la star japonaise du sumo. C'est l'un des deux derniers Yokozuna en activité, c'est-à-dire un maître absolu de la discipline, un titre que seuls 75 ont obtenu depuis le 18e siècle.
13: On est conscient qu'il y aura beaucoup de spectateurs qui n'auront jamais vu de sumo dans leur vie. Ce sera une occasion unique de nous découvrir. J'espère que ça leur donnera envie de venir au Japon pour assister à un tournoi du Grand Chelem. C'est aussi pour ça qu'on est à l'étranger, afin de développer la popularité du sumo.
12: À Londres, la Royal Albert Hall avait affiché complet pendant 5 jours en octobre dernier. À Bercy, c'est une première depuis octobre 1995.
14: Quand on va venir ce week-end à l'Accor Arena, on ne vient pas seulement pour la compétition, mais pour découvrir la culture japonaise.
12: Marie Barsac, directrice générale de Paris Entertainment Company, qui gère les principales salles de spectacle parisiennes.
14: Ça sera une totale immersion dans le Japon, avec des ateliers gastronomiques. Toute une première partie va concerner finalement les explications des règles du sumo. Et puis ensuite, il y aura la compétition.
12: Un tournoi d'exhibition qui devrait attirer entre 25 et 30 000 spectateurs sur ces deux jours.
6: Et si ça vous tente, il reste des places pour aujourd'hui et pour demain, mais comptez au minimum 80 euros par personne. Cadillac, BMW, Ferrari et Toyota en favoris. Les fans d'automobiles ne vont pas beaucoup dormir ce week-end. Les 24 heures du Mans débutent à 16h et vont durer logiquement jusqu'à demain 16h. Vous avez fait le calcul.
0: 24 heures.
6: Et 24 heures, exactement, c'est dans le titre. 14 constructeurs mondiaux et 186 pilotes répartis en équipage de 3 vont s'affronter dans la plus célèbre des courses d'endurance.
0: Et le premier concert parisien de Céline Dion, c'est dans un petit peu moins de 100 jours, ça fait 100 jours hein, Cyril, c'est ça hein. 100 jours.
6: Un peu moins de 100 jours.
0: Ouais, c'est ça.
6: 10 dates à l'automne, puis 10 dates au printemps prochain, ça a été véritablement la folie pour obtenir des places, beaucoup n'y sont pas parvenus, et si pour assister au spectacle, il suffisait de participer à une tombola organisée par une école, c'est ce qu'il se passe à Rennes, Justine Leblond.
15: Les ventes de tickets de tombola 1 euro s'enchaînent pour Souleymane, cet élève de CE2.
16: Il y a une copine de ma sœur et sa mère, elle veut 11 carnets. C'est 5 euros, c'est vrai qu'il y a un peu la folie.
15: Il faut dire qu'il a un argument de vente imparable pour faire du porte-à-porte chez ses voisins.
16: En fait, j'arrive, je dis bonjour, madame, j'ai des tickets de tombola. Il y a 2 places VIP pour Céline Dion et du coup, il dit tirez tout.
15: Ses mamans ont quand même dû relire 2 fois le ticket jaune avant de l'acheter.
17: Moi, au tout début, je me suis dit qu'il avait mal compris, que c'était pas vraiment la vraie Céline Dion qu'on attendait.
18: Au début, j'ai cru que c'était une blague, j'avoue. Et ensuite, bah non, c'était bien écrit noir sur blanc, que c'était pas un exemple de lot, que c'était vraiment le lot. Et donc là, on s'est dit, bah, trop cool. Et bizarrement, tous les copains étaient super intéressés. On a vendu plein de carnets, quoi. Là, on a vendu, je sais pas, une cinquantaine de tickets.
15: D'habitude, l'association des parents d'élèves imprime 4 à 5 000 tickets, tout au plus. Mais cette année, il y en a 14 000 en vente. Maxime est fan de Céline Dion, mais il n'a pas réussi à avoir une place pour voir son idole. Alors quand son fils est rentré de l'école avec ses tickets de tombola, il a misé le tout pour le tout.
19: Combien, je sais pas, mais entre nous, les parents et la famille, quelques carnets, je dirais une dizaine. Ouais.
15: Avec ce lot exceptionnel, la tombola va générer plusieurs milliers d'euros qui serviront notamment à continuer la végétalisation de la cour de l'école.
6: Le gagnant sera tiré au sort fin juin. Et la tombola, François-Xavier, a eu tellement de succès que le tirage sera fait sous le contrôle d'un commissaire de justice.
0: Ah, ça blague pas.
6: C'est à lire sur ici.fr.
0: C'est vous le commissaire de justice, non ?
6: Alors non, parce que sinon je me déclarerais gagnant d'office. Vous voyez ? Il ferait mieux d'en prendre un vrai.
0: Ouais, c'est vrai.
6: François-Xavier, dans 8 jours c'est l'été et c'est le retour d'un temps printanier.
0: Oui, exactement, surtout du côté du Mercure, Cyril, estival même, je vais y revenir dans un petit instant. Et pour la couleur du ciel en ce samedi, ce matin, le ciel francilien justement subit quand même encore la présence de quelques nuages bas, mais nous devrions tout de même bien entrevoir le soleil. Et pour cet après-midi, c'est un temps sec qui nous attend et encore un petit peu plus dégagé. Vos valeurs, elles sont de nouveau douces avec ce matin 19 degrés pour Champs-sur-Marne, Versailles, Brunois et Ivry-sur-Seine. Nous avons 21 degrés pour Châtenay-Malabry, Stains, Domont et Paris en après-midi. Ça grimpe, comptez entre 26 et 27 degrés chez nous en Île-de-France. 7h09 ici, l'infotrafic en temps réel toutes les 15 minutes. Nous avons une circulation particulièrement fluide pour le moment, ce matin en tout cas, sur vos routes franciliennes. Donc si vous devez prendre la voiture, ça se passe vraiment très très bien. Nous avons quand même toujours ces fameuses fermetures 24h sur 24, notamment sur la 15 en direction de Paris, la sortie 6 pour Pierrelaye. Vous ne pouvez toujours pas l'emprunter, et eh ben non, 24h sur 24 hein, je vous le rappelle, c'est important. Et également sur la N118 en direction de Paris, la sortie 1 pour aller du côté de Sèvres. 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Parlons également ce matin de vos transports en commun. Comment ça se passe à ce niveau-là en région parisienne? Eh bien écoutez, ça se passe plutôt pas mal. À ceci près que nous avons une petite difficulté à vous signaler sur la ligne 4 du métro parisien. Nous avons des trains qui stationnent sur l'ensemble de la ligne actuellement à cause d'un incident d'exploitation. Et puis, je vous rappelle qu'il y a un numéro de téléphone à votre disposition. Ce numéro, c'est le 01 42 30 10 10. Vous pouvez soit nous appeler en direct ou alors vous pouvez passer par WhatsApp en nous envoyant un message vocal ou un message écrit. À vous de jouer.
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0: Et comme dirait l'autre, ça va bien se passer. On respire et surtout on dédramatise. Bah oui, parce qu'après tout, ce n'est rien quand même à le rappeler. Julien Clerc qui prend place sur votre radio locale ici Paris Île-de-France. Bon.

0: 7h12, ici Paris-Île-de-France, votre radio locale. Très joli réveil avec le classique Ce n'est rien, signé bien sûr Julien Clerc.
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0: Samedi 13 juin 2026, on souhaite une jolie fête au Antoine qui nous écoute en région parisienne. Et ce samedi, happy birthday aux jumelles Marie-Kate et Ashley Olsen. Souvenez-vous. Jumelles Marie-Kate et Ashley Olsen qui se partageaient, souvenez-vous, le rôle de l'adorable Michelle dans la série La Fête à la Maison. Elles ont définitivement bien grandi, oui, avec 40 ans tout rond au compteur aujourd'hui. Et en parlant de fête, justement, c'est de nouveau la fête sur votre radio locale ici Paris-Île-de-France. Alors, chez nous, oui, c'est vrai, mais on va dire un petit peu plus loin aussi. 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Alors il y a quand même une petite formalité avant, bien sûr. 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

0: bonjour.
1: Bonjour Romain.
0: Présentez-les-nous et puis dites-nous quels sont les petits plus qui ont fait qu'ils sont montés sur la plus haute des marches.
1: Les œufs ont de particulier qu'on a additionné deux entrées typiques de bistrot, le poireau vinaigrette et l'œuf mayonnaise. C'est-à-dire que l'œuf mayonnaise est posé sur un petit socle de poireau vinaigrette.
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4: 7h15, bonjour Jérôme Prodhomme, avec vous l'origine d'un mot ou d'une expression de la langue française. Et ce matin, pourquoi on dit faire son caliméro?
5: Bah moi j'en ai marre, ça y est là.
6: Bah qu'est-ce qu'il y a?
7: Il a pas le blanc.
6: Il a pas le blanc?
7: Oui, le blanc de poulet.
5: Bah ouais, bah ça fait 3 ans, j'ai pas le blanc de poulet, moi, je l'ai jamais, moi.
6: Ah
5: déjà.
6: Oui, ah là là, oulala.
7: Mais ça, à chaque fois c'est pareil, quand il a pas le blanc...
6: Bon bah écoutez, on va faire pourquoi on dit faire son caliméro. À l'origine, le personnage a été créé par deux frères italiens, Tony et Nino Pagiotte, aux côtés de Ignacio Colnaghi, pour une marque de lessive. Ils ont inventé un poussin qui tombe dans la suie et qui n'est plus reconnu par sa maman jusqu'à ce que le savon Avon ne lui permette de redevenir jaune. L'idée tape dans l'œil des Japonais qui rachètent le concept et créent un dessin animé qui raconte les malheurs pas bien méchants de Calimero, le petit poussin noir.
8: Alors ça, c'est injuste. C'est vraiment trop injuste.
6: Dans chaque épisode français, cette phrase revient. Elle a marqué des générations de Français et on a fini par confondre Calimero avec quelqu'un qui se plaint un peu fort de ses mésaventures pas bien compliquées.
5: Ouais, bah, il n'empêche que bah, moi, le blanc, je l'ai jamais, quoi.
6: Eh bah, voilà un très bon exemple. Voilà pourquoi on dit faire son Calimero alors qu'on ne sait plus vraiment pourquoi. Encore que vous, maintenant, vous savez...
8: C'est toujours sur moi que ça tombe, les complications. Oh là là là là, c'est vraiment trop injuste.
4: Merci Calimero et surtout merci Jérôme Prodhomme, bien sûr. Pourquoi on dit fait son retour demain, dimanche, à 7h13. 3 ans après la sortie de R, c'était son dernier album, vous vous en souvenez certainement. Zazie nous revient, single que vous découvrez chez nous ce matin. Voici Peu importe, nouveauté de votre radio locale ici par Île-de-France.

0: forte.
1: Ici par Île-de-France, c'est votre radio locale avec la visite de Zazie pour vous familiariser avec son tout dernier single. Il s'appelle Peu importe. 7h19. Ici, l'infotrafic en temps réel. Toutes les 15 minutes, tout va bien sur vos routes de la région parisienne. En tout cas, pour l'instant, en ce samedi matin, pas de difficulté à vous signaler. Je vous rappelle qu'il y a quand même toujours ces fameuses fermetures 24h sur 24, notamment sur la Nationale 13 en direction de la province. La sortie pour la départementale 7 n'est toujours pas empruntable. Et puis sur la 15 en direction de la capitale, c'est la sortie 6 pour, en temps normal, aller du côté de Pierrelaye. Toujours pas possible. Non, 24h sur 24. Absolument. Et puis un petit mot également de vos transports en commun avec notre ligne 4 du métro parisien qui pose un petit peu souci. Ce matin, nous avons des trains qui stationnent sur l'ensemble de la ligne à cause d'un incident d'exploitation. Patience donc concernant cette fameuse ligne 4 et petit conseil, essayez de prendre des itinéraires bis si en tout cas vous en avez la possibilité. Rappel également, numéro de téléphone qui vous permet de nous contacter à tout instant, c'est le 01 42 30 10 10. Simple comme un coup de fil, j'ai envie de vous dire, ou alors simple comme un message vocal ou comme un message écrit sur WhatsApp avec ce même numéro.
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1: 7h21, bonjour Primali.
3: Oui, bonjour François Xavier.
1: Je suis très heureux de vous accueillir ce matin. Primali, où est-ce que vous êtes en région parisienne?
3: À Viry-Châtillon.
1: C'est parfait. Eh bien écoutez Primali, très heureux. Est-ce que vous pouvez me dire ce que l'on peut faire ce week-end globalement ensoleillé du côté de Viry-Châtillon?
3: Aujourd'hui, il y a la finale en 10 voiles.
1: Ah, ok.
3: En 10 voiles, et donc ça concerne essentiellement les jeunes, hein, entre 12 et 7 ans, et c'est organisé par le comité départemental handisport. Donc voilà, il y a ça, et puis il y a aussi la visite de la NAFE, c'est-à-dire que c'est un espace de un monument classé historique, une grotte décorée de coquillages.
1: Ah, ça c'est effectivement plutôt insolite comme idée de sortie, Primali. Bah écoutez, merci beaucoup en tout cas pour ces partages. Deux idées, ça c'est plutôt chouette. Et j'ai envie de vous dire, 2 x 2, ça fait 4. Donc potentiellement 4 places qui constituent votre passe-famille pour le parc Astérix. Ça pourrait être sympa, non? Qu'est-ce que vous en pensez?
3: Oui, bien sûr, oui.
1: Eh bah écoutez, j'ai le plaisir de vous inscrire au grand tirage qui a lieu à lundi matin à 8h20 chez Grégoire Godefroy, Primali, que l'on embrasse donc pour tenter sa chance ce matin avec nous pour ses places pour le parc Astérix pour l'édition 2026 et la réouverture du parc, évidemment. Il est 7h22, place aux gens d'ici, ces personnes qui font briller notre région et qui croisent le chemin de Romain Bruno. Aujourd'hui, on retrouve Romain en compagnie de Roberta. C'est une amoureuse du Paris Saint-Germain. Elle est également la cofondatrice de la Crema Gelato, véritable glacier artisanal. Et pour rendre hommage à notre club de foot, Roberta a créé, figurez-vous, une glace PSG. Romain, bonjour, vous êtes dans sa boutique du 5e arrondissement de Paris.
4: Exactement, dans le 5e arrondissement, je suis à 2 pas du Panthéon et du Jardin du Luxembourg, à la Crema Gelato, glacier artisanal, et j'ai Roberta avec moi. Bonjour Roberta.
5: Bonjour.
4: Vous êtes la reine de la glace?
5: Je ne sais pas si je suis la reine de la glace, mais une passionnée de la glace, oui.
4: Et une autre passion qui vont s'en mêler, le football et la glace.
5: Oui, tout à fait. J'adore le foot. Je suis brésilienne d'origine, donc ça, c'est dans la veine, quoi, le foot.
4: Et pourtant, je vois, vous avez le maillot, là, qui est caché un petit peu. Ce n'est pas le maillot du Brésil.
5: Non, c'est le maillot du Paris Saint-Germain, parce que je suis aussi parisienne. Ça fait 19 ans que j'habite à Paris et j'ai suivi cette équipe qui est merveilleuse. La Champions League, j'avais envie. Et là, on a 2 fois, mais c'est merveilleux.
4: Et vous avez rendu hommage à l'équipe au Paris Saint-Germain en créant une glace PSG aux couleurs du PSG, tout en gardant ce côté naturel.
5: Ah bah, c'était une vraie recherche. Donc, j'ai fait une glace vanille blanche, base blanche. Donc, il n'y a pas d'œuf pour donner la couleur jaune qu'on voit dans la vanille d'habitude. Donc, une vanille blanche, mais bien, bien intense. D'ailleurs, c'était élu une des 5 meilleures vanilles de France. Ensuite, pour la couleur rouge, c'est de la fraise française aussi. Et après, pour les côtés bleus, ça c'était la partie la plus dure, parce que trouver dans la nature quelque chose qui soit bleu, c'est pas facile. Donc du coup, j'ai fait une glace base coco avec spiruline pour les côtés bleus, et j'ai rajouté un petit peu de sumac et des gingembre, et aussi de la protéine de pois, une protéine végétale, justement pour faire un clin d'œil à ces côtés sportifs, protéinés, voilà.
4: C'est la glace des champions
5: et des gourmands.
4: Alors, la glace PSG, c'était une édition limitée, mais il y a plein d'autres parfums à découvrir.
5: Oui, on a plein de parfums, les classiques, vanille, pistache, les fruits, ce sont des fruits de saison. Et après, chaque jour, je fais un parfum composé différent. Par exemple, fraise, rhubarbe, tumut, matcha, fleur d'oranger. Il y a toujours des nouvelles créations chaque jour, parce que ce sont des glaces qui ont des vrais propos. Les premiers, c'est un respect envers le corps du consommateur. Et les deuxièmes propos, c'est un respect envers la planète.
4: Merci Roberta. Nous étions dans le 5e arrondissement, à deux pas du Panthéon et du Jardin du Luxembourg, chez la Crema Gelato, un glacier artisanal et fan du Paris Saint-Germain. Allez,
5: allez Paris. Ici c'est Paris.
1: Je dirais même ici c'est Paris. Merci Romain Bruno et merci à votre invité Roberta pour découvrir à quoi ressemble cette fameuse glace PSG en vidéo. Vous avez rendez-vous dès maintenant sur nos réseaux Instagram et Facebook ici Paris-Île-de-France. Il est 7h25 pour démarrer ce week-end ensemble. J'ai pour vous Michael Jackson et son grand classique The Way You Make Me Feel pour vous sentir bien dans votre radio locale ici Paris-Île-de-France.

0: Et il est 7h29 ici par Île-de-France, votre radio locale et le King of Pop que vous réécoutez grâce à nous, The Way You Make Me Feel. Merci beaucoup de nous avoir rejoints. On n'a pas de pub du coup, Diana, on est d'accord ? Hein ? Bah non, parce qu'il est 6h30, toute l'actualité en France et dans le monde. Place aux 90 secondes ce matin, parce que nous vous informons bien évidemment sur votre radio locale ici par Île-de-France. Merci d'être avec nous. Valentine Le Test tout de suite. Bonjour Valentine.
1: Jérôme Barella a aussi été signalé à la police pour ses activités sur Internet. Repéré en ligne, en pleine consultation de photos et de vidéos pédopornographiques, principal suspect du meurtre de Liana dans le Gers, Jérôme Barella est aussi visé par des plaintes depuis plusieurs années. Conseillé par Dominique Pellicot pour violer sa femme dans son sommeil, un homme de 39 ans est condamné à 15 ans de prison ferme à Lyon, comme l'ex-mari de Gisèle Pellicot. Cet ancien garde du corps a drogué sa femme et a filmé ses viols. Des armes à feu fabriquées par dizaines grâce à une imprimante 3D. Quatre jeunes hommes sont mis en examen dans les Pyrénées-Atlantiques. La police a découvert leur atelier de fabrication dans un garage à Soumoulou, une commune située entre Pau et Tarbes. Un nouveau rappel de lait infantile. Plusieurs nourrissons souffrent de diarrhée et de vomissements après avoir bu leur biberon. Mais dans la poudre de la marque Alernova AR, pas de céréulide. D'après les analyses, la toxine à l'origine d'un rappel mondial de lait infantile il y a quelques mois. Sur ici.fr, vous trouverez le numéro du lot concerné. Interdiction pour les moins de 16 ans de sortir sans leurs parents la nuit jusqu'à la fin de la Coupe du Monde à Moulins. Comme Clermont-Ferrand et Toulouse, la ville de l'Allier instaure un couvre-feu par crainte de débordement. Et puis prudence sur les plages de Nouvelle-Aquitaine ce week-end. Le risque de baïne est maximal. Ces courants peuvent vous emporter au large en quelques secondes, y compris si vous êtes un bon nageur. Prudence.
0: Merci beaucoup Valentine Le Test. 7h32 dans l'info d'ici avec vous Cyril Ardoredon. Nous parlons de ces quatre Français confinés à l'hôpital depuis plus d'un mois maintenant.
2: Ils étaient passagers du navire MV Hondus à bord duquel plusieurs cas mortels d'antivirus se sont déclarés. Roland et Julia Sêtre sont confinés à l'hôpital Bichat à Paris et ce pour encore une semaine jusqu'au 21 juin alors qu'ils auraient initialement dû être à l'isolement chez eux. Ils vont planter. Ils ont saisi le juge des libertés pour savoir si cette décision est conforme au droit.
3: Sur les premiers jours, ils n'avaient pas d'accès à des toilettes normaux, une chaise, un seau, et c'est tout. Et peu à peu, les règles se sont assouplies, nous raconte Roland Sêtre.
4: On a mis 3 semaines avant d'avoir le droit de sortir à peu près 1 heure par jour. Maintenant, donc, on s'est socialisé avec nos collègues d'infortune. Et pour le reste, on ne voit personne. On ne voit que les médecins et les infirmières, quelques dizaines de minutes par jour. Et pour le reste, on est entre soi. On a eu éventuellement quelques visites de famille, mais c'est très limité parce que c'est très compliqué pour l'hôpital de faire rentrer des gens de l'extérieur. Ils arrivent comme ça dans la chambre et nous, il faut qu'on mette des masques.
3: Le couple a envoyé plusieurs courriers à Stéphanie Rist, ministre de la Santé, sans réponse.
4: Et là-dessus, nous est arrivé un arrêté ministériel nous confinant pour 42 jours maximum à l'hôpital avec une réévaluation possible au fur et à mesure de la part du corps médical. Pendant 15 jours, on a attendu patiemment cette réévaluation qui ne venait pas. Et donc, on a écrit au bout de 15 jours au ministère en disant « ben c'est quand la réévaluation où on en est par rapport au confinement à la maison ?» On n'a jamais de réponse.
3: D'autant que les gouvernements des autres pays ont pris une autre décision, celle de permettre un confinement à domicile.
4: Il y a une situation quand même qui est assez kafkaïenne, quoi. On n'a aucune justification, quoi. Au départ, c'est l'avis des médecins qui prime. La gestion de la situation est politique. Donc, si elle est politique, c'est qu'elle n'est pas médicale. Ça n'a rien de dramatique et on ne veut pas particulièrement en parler. Enfin bon, mais évidemment, ça a un impact. Oui, vous pouvez avoir des insomnies.
5: Vous savez, on a quand même fait une grande partie de notre carrière comme photojournaliste animalier. On sait aussi être isolé quelque part, ça n'a jamais été un problème pour nous. C'est plus agréable de faire ça dans la nature qu'entre quatre murs.
4: Ouais, surtout ce qu'on veut pas donner l'impression, c'est d'être dans la plainte et le couinage.
3: Et il l'assure, après cet épisode de l'antivirus, on voudra juste rentrer chez nous et plus en entendre parler.
2: Et le navire MV Hondus, dont le nom reste rattaché à l'antivirus, reprend du service aujourd'hui. Les croisières reprennent après avoir été nettoyées et désinfectées en profondeur pendant plusieurs jours. C'est une météo de fin de printemps aujourd'hui, François-Xavier.
0: Oui, c'est ça, Cyril. À 8 jours de l'arrivée de l'été, il était temps que ça reprenne un peu de couleur.
2: Oh oui. Hein,
0: j'ai envie de dire. Alors, c'est la douceur ressentie, surtout d'ailleurs avec les températures. Je vais y revenir dans une toute petite seconde. Côté ciel, en ce samedi, on subit encore un petit peu la présence de quelques nuages bas ce matin dans notre région. Mais nous devrions tout de même bien entrevoir le soleil. Et pour cet après-midi, un temps sec et encore un petit peu plus dégagé. Pour les températures, elles sont de nouveau douces. Ça y est, on arrive vers l'été, très concrètement, et ça fait quand même du bien. Nous avons en matinée, en ce samedi, 19 degrés à Chelles, Houille, Évry et Charenton-le-Pont, 21 pour Issy-les-Moulineaux, La Courneuve, Argenteuil et Paris. En après-midi, ça grimpe de nouveau, vous comptez entre 26 et 27 degrés chez nous, en Ile-de-France. 8h-25, ici, l'infotrafic en temps réel, toutes les 15 minutes. Toujours une circulation totalement fluide sur nos routes de la région parisienne. On espère évidemment que ça va continuer comme ça. Je vous rappelle quand même, parce que ça c'est important que vous l'ayez en tête, nous avons toujours nos fameuses fermetures 24h sur 24, oui, sur la 3 en direction de Paris notamment, la sortie 3 pour Romainville condamnée toujours, donc 24h sur 24, et puis sur la N13 en direction de la province, vous ne pouvez toujours pas emprunter la sortie pour la départementale 7. Petit rappel également qui concerne votre carburant, parce que ça, en revanche, ça peut servir. 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Voilà comment ça se passe. Un mot de vos transports en commun, c'est toujours compliqué ce matin sur la ligne 4 du métro parisien. Nous avons toujours nos trains qui stationnent sur l'ensemble de la ligne à cause d'un incident d'exploitation. Vous restez évidemment patient. J'ai envie de vous dire, il n'y a que ça à faire. Et puis bien sûr, si vous êtes témoin d'une difficulté, que ce soit sur les routes de la région parisienne ou bien vos transports en commun en Ile-de-France, le réflexe, on compte sur vous. 01 42 30 10 10. Un appel en direct auprès de Yannis au standard, ou alors vous passez par WhatsApp tout simplement avec un message écrit ou un message vocal.
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0: Et sinon vous, dites-moi vos 20 ans, c'était en quelle année? Bon, je vous rassure, par coquetterie, vous avez parfaitement le droit d'éluder la réponse à cette question. C'était juste pour mettre un petit peu les choses en perspective avec Pierre Bachelet, qui lui nous raconte avec plaisir ses fameux 20 ans, justement. Bon réveil, vous écoutez votre radio locale, ici Paris Île-de-France. Bonjour à vous.

0: vous nous rejoignez, on vous accueille les bras ouverts ce matin. Sachez-le, avec Pierre Bachelet qui se rappelait ses 20 ans sur votre radio locale ici Paris Île-de-France.
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0: Et il est 7h40. Bonjour Jean Dorido.
3: Bonjour François-Xavier, bonjour à tous.
0: Jean, vous démarrez ces bons plans du samedi en nous emmenant dans les Hauts-de-Seine.
3: Oui, direction le Plessis-Robinson pour un samedi ultra festif avec les enfants mis à l'honneur, puisqu'aujourd'hui à 15h, vous avez le carnaval des enfants qui prend place sur les terrasses du parc Henri Sellier. Ça va être extra parce que ce carnaval s'inscrit dans le cadre de la fête des guinguettes. Vous savez qu'au 19e siècle, la ville du Plessis-Robinson était un haut lieu de fête populaire et éclectique parce que le tout Paris venait s'amuser, s'encanailler dans ses restaurants dansants perchés dans les arbres. C'est monsieur Joseph Gueusquin qui, le premier, a eu cette idée de ces cabanes pour faire la fête, c'était il y a 180 ans, et désormais la tradition perdure avec cette 37e édition de la fête des guinguettes. Toute l'après-midi, vous avez des manèges gratuits, la chenille des années 30, le carrousel Belle Époque, une grande roue 1900. Là, vous retrouvez l'ambiance des bals champêtres qui ont fait à l'époque la réputation du Plessis-Robinson. Et comme c'est le carnaval des enfants, vous avez même un goûter gratuit qui est offert aux enfants déguisés. Tout cela se passe en musique avec la Batatoukada Freestyle System. Vous allez aussi assister à une parade d'animaux géants colorés, voir des échassiers en costume ainsi que des sculpteurs de ballons. Et puis, le soir, attention, le clou du spectacle, 3 heures de concert avec des chansons interprétées par des champions de l'émission culte N'oubliez pas les paroles sur France 2, suivi par Chico and the Gypsies. Et puis à 23h, un feu d'artifice illuminera le parc. Ça va être une super après-midi, la fête des guinguettes au parc Henri Sellier du Plessis-Robinson, à faire absolument.
0: Et on continue ces bons plans avec vous, Jean, dans l'Essonne.
3: Exactement, en route pour Villebon-sur-Yvette, qui abrite une très belle pagode bouddhiste traditionnelle vietnamienne, Tien Vien Truc Lam. Et aujourd'hui, les bénévoles organisent la journée porte ouverte et c'est l'occasion de vous initier gratuitement à la méditation, de découvrir l'art de la calligraphie, ô combien important dans la tradition bouddhiste. D'ailleurs, ce sont des moines de la pagode qui s'occupent de cette initiation. Vous avez également des conférences pour comprendre quelles sont les notions clés, les principes essentiels de cette spiritualité qui est parfois mal connue. Si vous avez envie de rester déjeuner, vous aurez pour 10 euros un excellent déjeuner végétarien. Et puis l'après-midi, cela continue avec notamment une démonstration d'arts martiaux traditionnels vietnamiens. Ça va être une belle journée. Les portes ouvertes de la pagode Tien Vien Truc Lam. Cela commence dès 9h et c'est au 9 de la rue Neuchâtel à Villebon-sur-Yvette.
0: Et on termine ces bons plans du samedi. Jean, vous nous emmenez au jardin d'agronomie Tropical.
3: Absolument, car nous sommes en ce moment en plein dans le Festival National La Nuit des Forêts, qui est l'occasion de découvrir autrement les richesses de la biodiversité et le jardin d'agronomie tropicale qui est ce site historique situé dans le bois de Vincennes, qui propose tout un programme avec typiquement aujourd'hui de 15h à 19h30 la visite de l'Arboretum de Paris, 12 hectares entièrement dédiés à l'arbre avec des chênes majestueux, un étang, un ruisseau avec des petites cascades comme ça, et puis le must, le séquoia géant. Et à 19h30, la projection d'un film d'animation. Tout cela est entièrement gratuit. Allez-y, le lieu est profondément ressourçant. La nuit des forêts au jardin d'agronomie tropicale dans le bois de Vincennes.
0: Merci beaucoup Jean Dorido, Paris c'est les bons plans. De retour demain, dimanche à 7h40. Sachez également que l'archéologie vous livre ses secrets ce week-end dans notre région. Et pour savoir où recueillir ces précieuses infos justement, rendez-vous avec Clarisse Delezève dans les 3+, c'est à 7h54. Pour la musique du week-end sur votre radio locale ici par Île-de-France, Jean-Louis Aubert. Jean-Louis Aubert, jamais très loin de sa merveille. On les retrouve dans une toute petite minute. Bah oui, bien sûr, il est 7h44. Bon réveil, bonjour.
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0: écoutez votre radio locale ici par Île-de-France. Beau week-end avec à l'instant Jean-Louis Aubert et Merveille. 7h48, ici l'infotrafic en temps réel. Toutes les 15 minutes, tout va bien sur les routes de la région parisienne. On espère évidemment que ça va rester comme ça. Vous circulez en ce samedi matin sans aucune difficulté. Le trafic est totalement vert et ça, ça fait du bien. Il y a quand même des fermetures. Il faut que je vous les rappelle, si besoin, notamment sur la 15 en direction de Paris. La sortie 6 pour Pierrelaye. Pas possible de la prendre, non, toujours pas effectivement. Et puis sur l'A3 également en direction de la capitale, c'est la sortie 3 pour aller normalement en direction de Romainville que vous ne pouvez toujours pas emprunter, je vais y arriver. Également 24 heures sur 24 en l'état actuel des choses. Petit coup d'œil à vos transports en commun en Île-de-France. Nous avons un petit souci visiblement, non, ça y est, sur la ligne 3, c'est arrivé aussi vite que c'est reparti, dis donc. Et puis quand même une info que je dois vous partager qui concerne le RERD. Je vous rappelle que en semaine, ça c'est pour anticiper, du lundi au vendredi dès 23h35, le trafic est interrompu sur la ligne D entre les gares de Creil et de Gare du Nord à cause de travaux. Mais il y a des bus de remplacement qui sont prévus. Et puis je vous rappelle également ce numéro de téléphone bien utile, il vous permet de nous partager toute difficulté, que ce soit sur les routes de la région parisienne ou bien dans les transports en commun en Île-de-France. 01 42 30 10 10, soit un appel en direct, soit par WhatsApp, message vocal ou message écrit.
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0: Allez, nous restons sur nos routes franciliennes ce matin, sur l'A3 entre le Bourget et Noisy-le-Sec, sur l'A104 de Collégiens à Villevaudet ou encore du côté de la Nationale 12 reliant Versailles au Perray-en-Yvelines. Benjamin Cuc nous aide à rouler malin. Bonjour Benjamin. Les voitures électriques arrivent massivement sur le marché de l'occasion avec parfois des prix très attractifs, mais est-ce qu'elles représentent vraiment une bonne affaire ?
2: À une période où un plein d'essence dépasse parfois les 100 euros, une recharge électrique à domicile coûte entre 15 et 20 euros. La question du passage à l'électrique se pose donc pour de nombreux auditeurs. Aujourd'hui, certaines voitures électriques d'occasion deviennent très accessibles. On trouve par exemple pour moins de 15 000 euros des Renault Zoé avec 400 km d'autonomie, de très mignonnes Fiat 500 ou des Kia Niro garantis encore 3 ou 5 ans. Ce sont des tarifs souvent très inférieurs à leur équivalent thermique. Le gros avantage, c'est le coût d'usage. Très peu d'entretien, pas de vidange, pas d'embrayage, pas de courroie de distribution.
0: Mais Benjamin, soyons clairs, beaucoup de gens ont encore peur de la batterie.
2: Oui, c'est la question centrale, parce qu'une voiture électrique, ce n'est pas le moteur qui inquiète le plus. C'est la capacité restante de la batterie. Il faut donc demander ce qu'on appelle le SOH, pour State of Health, c'est-à-dire l'état de santé de la batterie. Concrètement, si une batterie a 90% de SOH, elle a perdu environ 10% de sa capacité depuis l'origine. Et ça change directement l'autonomie réelle. Mais pas d'inquiétude, les batteries sont garanties 8 ans à date de la première immatriculation. En deçà de 80%, elles sont toujours remplacées. Autre point très important, certaines anciennes Renault Zoé avaient une batterie en location. Donc avant d'acheter, il faut vérifier si la batterie appartient bien au vendeur. Sinon, vous pouvez vous retrouver avec un loyer mensuel supplémentaire.
0: Et au final, c'est quoi les bons réflexes à adopter avant d'acheter ?
2: Déjà, évitez d'acheter une électrique uniquement parce qu'elle n'est pas chère. Il faut regarder l'autonomie réelle, souvent 20% inférieure à celle annoncée. Donc, il faut être honnête avec ses besoins quotidiens. Privilégier les modèles vendus avec un historique clair, les factures, les mises à jour de logiciels et le fameux certificat d'état de batterie. Et enfin, il faut vérifier un point souvent oublié, la recharge à domicile. Une voiture électrique s'adresse principalement aux propriétaires de maisons individuelles. Mais l'électrique d'occasion est peut-être en train de devenir le vrai bon plan automobile de 2026. Bonne route.
0: Merci beaucoup Benjamin Cuc, roulez malin. C'est demain, dimanche, pour un inédit à retrouver à 7h48. Passez un très beau week-end de nos côtés, week-end qui vous donne l'occasion de réécouter Supertramp et leur Give a Little Bit par l'intermédiaire de votre radio locale, c'est Paris-Île-de-France, 7h52.

0: Votre radio locale ici par Île-de-France à vos côtés qui vous souhaite une très belle matinée avec la musique de Supertramp, Give a Little Beat. Il est 7h55, les 3 plus, 3 infos locales pratiques et culturelles pour vous en Île-de-France. Un événement qui nous fait remonter le temps à travers l'histoire de notre région, une offre d'emploi pour celles et ceux qui ont la main verte et une application qui peut vous éviter d'attendre plusieurs jours pour voir un médecin. Bonjour Clarisse Delezève.
1: Salut et bonjour à tous. Et oui, alors aujourd'hui on va pas parler de Doctolib qu'on connaît tous, mais d'une application qui peut vraiment vous dépanner quand vous tombez malade au mauvais moment et qui n'est pas forcément très connue. Elle s'appelle Medadom. Le principe, c'est vraiment super simple. En fait, vous pouvez consulter un médecin généraliste en visio sans rendez-vous tous les jours de 6h à 23h. Concrètement, vous ouvrez l'application, vous choisissez une téléconsultation, vous pouvez échanger avec un médecin en moins de 15 minutes dans la plupart des cas. C'est remboursé par l'assurance maladie avec le tiers payant, il n'y a pas de frais supplémentaires. Ça, c'est vraiment très pratique. Et surtout, quand vous partez en vacances, par exemple, ce qui va être peut-être votre cas prochainement, eh bien vous pouvez faire une téléconsultation à distance. Et on ne choisit pas le moment où on tombe malade. Donc ça, c'est vraiment très, très pratique. Si ça vous intéresse, elle s'appelle Medadom.
0: Et on continue, Clarisse, avec une idée de sortie pour toute la famille.
1: Oui, et cette fois-ci, on part à la découverte de notre passé, puisque du 12 au 14 juin, c'est les journées européennes de l'archéologie qui reviennent partout en France, et notamment en Île-de-France. Et peut-être que vos petits-enfants veulent faire ce métier.
2: Quand je serai plus grand, j'aimerais être archéologue parce que j'aime bien ce métier parce que en fait chercher et creuser, enfin voilà, j'adore ça parce que je trouve que c'est très intéressant.
1: Bah oui, comme la petite Nina, c'est vraiment très intéressant de découvrir le métier des archéologues. Et alors ça va être génial parce que pendant 3 jours, ils vont ouvrir leurs portes au public pour faire découvrir leur métier, leurs recherches et les trésors cachés sous nos pieds. Au programme, il y aura des visites de chantier, des fouilles, des ateliers pour les enfants, des rencontres avec des chercheurs et même des démonstrations de techniques anciennes. Pour y aller, le plus simple, c'est de consulter directement le programme complet sur les sites des Journées européennes de l'archéologie afin de trouver les animations les plus proches de chez vous, accessibles en métro, RER ou même en Transilien.
0: Et ça, c'est parfait pour les curieux. Et côté emploi, aujourd'hui, on recrute au grand air.
1: Exactement, puisque la ville de Paris recherche actuellement des jardiniers et des jardinières pour entretenir les espaces verts de la capitale. Alors quand on parle d'espaces verts, on parle quand même de plus de 2300 hectares à entretenir. Waouh ! C'est énorme ! Entre les parcs, les jardins, les bois de Boulogne, Vincennes, mais aussi les massifs fleuris et les jardinières présentes dans toute la ville. Selon votre affectation, vous pourrez même participer à la création des compositions florales et à la production des végétaux, à l'entretien des arbres, des plantations ou encore à la valorisation du patrimoine botanique parisien. Le poste est rémunéré autour de 2063 € brut par mois en début de carrière. Les autres avantages, ce sont les horaires, puisque vous allez commencer à 7h30 du matin et finir à 16h15 du lundi au vendredi et vous bénéficiez de plus de 50 jours de congés et RTT. Les inscriptions au concours sont ouvertes jusqu'au 26 juin sur le site de la ville de Paris.
0: Merci Clarisse Delezève pour les 3 plus de ce samedi. Les 3 plus de retour demain, dimanche à 7h54. Un petit tour sur les toits. Est-ce que ça vous dit? Alors en toute sécurité, hein, je vous rassure, ça se passe en Seine-Saint-Denis ce week-end et c'est l'événement d'ici avec mon invité Mathilde Christnacht. Votre prise de hauteur, ça se passe à 8h20. Et puis, les sports d'été préférés des Français sont-ils vraiment des sports? À fond la forme en tout cas avec Fred Ballard et ses copains humoristes de l'humour en tube. C'est dans moins d'une minute.
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0: 7h59, à l'approche de l'été et en ce début de week-end, certaines questions existentielles refont surface, du genre tu la tires ou tu la pointes, ou alors le ping-pong avec ou sans raquette. Donc, dans l'humour en tube, ce matin, Fred Ballard a voulu en savoir plus sur nos activités préférées en extérieur.
5: C'est le sport l'été. T'es avec le pastis, comme ça.
6: Allez, envoie la balle, envoie la balle. Putain, mais t'es con, c'est le cochonnet.
7: Voilà, donc on est un peu loin du sport pratiqué par les frères Lebrun. Hein. Le tennis de table a beau être un sport accessible à tous, PV nous rappelle qu'il faut quand même respecter quelques règles de base.
6: Il n'y a plus de balle de ping-pong. On joue avec le cochonnet, on s'en bat les couilles.
8: Mais quoi, t'as pas de raquette? Mais prends une poêle, on s'en fout. Allez, on est parti. Roger, on fait une tournante. Tu viens? Non, Roger, rhabille-toi. Une tournante autour de la table. Et à la fin, le gars, il tombe contre un mec qui a une main parce que personne ne veut lâcher la raquette. C'est ça le ping-pong, enfant.
7: C'est vrai que selon l'heure à laquelle on commence la partie et les boissons qu'on consomme pour s'hydrater, les règles peuvent évoluer assez rapidement. C'est un peu comme à la pétanque, hein, qui n'a rien à voir avec la boule lyonnaise. Haroun s'est fait expliquer les règles par un pro.
9: T'as une petite boule qui s'appelle le but. Tu le lances et après t'as des plus grosses boules lourdes et que tu dois rapprocher du but. Je lui ai dit, mais c'est la pétanque. Il a dit, rien à voir. Rien à voir. À la pétanque, c'est un cochonnet. Et en fait, il y a cette question aussi, est-ce que les jeux de boules, c'est un sport? Est-ce qu'on peut considérer comme sport une activité que tu peux faire avec un ballon de rosé à la main? Là, c'est pour m'équilibrer, non.
7: Bah si, hein, l'hiver, il y en a qui font du ski de fond avec un fusil dans le dos au biathlon. Et l'été, bah, il y en a qui jouent aux boules avec un verre de rosé à la main. Les morphologies ne sont pas les mêmes en général, mais qu'importe le cochonnet, pourvu qu'on ait le fou rire.
0: Merci Fred Ballard, à demain 7h57.
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0: Merci de nous confier votre début de week-end. Bienvenue ici, il est 8h. L'actualité dans notre région avec vous, Cyril Ardo-Redon. Et à la une, cette question, Raphaël Glucksmann sera-t-il candidat à la présidentielle?
10: Il se laisse 3 mois pour créer une dynamique et se décider. Premier test aujourd'hui à Aubervilliers en Seine-Saint-Denis avec un meeting au Doc de Paris. Un rassemblement qui sera scruté de près. Claire Flochel, une semaine après la démonstration de force du rival Jean-Luc Mélenchon.
11: La comparaison s'annonce d'ailleurs inévitable. Une semaine après le meeting de LFI et ses plus de 20 000 participants revendiqués, ce soir, environ 2 000 personnes sont attendues, soit 10 fois moins. Mais dans l'entourage de Raphaël Glucksmann, on refuse d'entrer dans le match des chiffres. Les meetings, c'est la force des insoumis. On ne va pas se comparer, assure ce proche. Ses équipes rappellent qu'au plus fort de la campagne des européennes, les plus grands rassemblements de Raphaël Glucksmann réunissaient déjà autour de 2 000 personnes, avec pourtant un candidat déclaré et l'appui de la machine socialiste. Aujourd'hui, c'est place publique qui organise. C'est un petit parti. On n'est pas sur des mesures comparables avec la France insoumise, insiste ce responsable. L'enjeu est donc ailleurs. Il s'agit de montrer une capacité de rassemblement. Plusieurs figures de la gauche sont attendues, comme Carole Delga, Yannick Jadot ou encore Marisol Touraine. Le premier secrétaire du PS, Olivier Faure, lui, sera absent, mais représenté par le député Laurent Baumel. Raphaël Glucksmann s'est donné 3 mois pour décider s'il se déclare candidat à la présidentielle. Mais ce meeting constitue déjà une première étape pour convaincre, en particulier le Parti Socialiste, de se ranger derrière lui.
10: Claire Flochel sur Ici Paris Île-de-France. Un réseau de blanchiment d'argent issu du trafic de drogue entre la France, la Belgique et la Mauritanie démantelé début juin, c'est ce qu'a annoncé la police française hier. Un coup de filet mené notamment en gare de Massy dans l'Essonne, mais aussi à L'Haÿ-les-Roses et Alfortville dans le Val-de-Marne, qui ont permis de saisir 500 000 euros en espèces et des stupéfiants. Au total dans ce dossier, 15 personnes ont été interpellées, 50 kilos de cocaïne et 8 millions d'euros ont été saisis.
0: Le dernier hommage à Bernadette Chirac hier.
10: Une semaine après le décès de l'ex-première dame à l'âge de 93 ans, cérémonie d'obsèques à la basilique Sainte-Clotilde dans le 7e arrondissement en présence de personnalités. François Hollande, Nicolas Sarkozy, Brigitte Macron ou encore Dominique de Villepin et aussi Salomé Martin, de nombreux Français attachés à la famille Chirac.
12: Accoudé à la barrière, juste au devant de la basilique, France et Lucie n'auraient raté cette cérémonie pour rien au monde.
13: Moi, je tenais. Hein. Ce matin, je me suis levé de bonne heure pour venir pour notre Bernadette. C'est comme j'étais de notre famille. On avait une confiance en elle. C'était une dame droite. Arrêtez, je vais pleurer, arrêtez.
12: Les larmes aussi montent aux yeux de Gérard. Alors que le cercueil est porté à l'intérieur de l'édifice, il a plusieurs fois rencontré le couple présidentiel et se souvient ému de ce jour où il a été reçu à l'Élysée.
14: Madame Chirac revenait des États-Unis, son avion avait du retard et le président nous accueillait à l'Élysée et tellement impatient que la première dame arrive où il nous disait intimement la tortue est encore en retard. C'est quelqu'un qui avait un énorme cœur, c'est ce qui ressort pas assez d'ailleurs je trouve, sauf quand on parle des pièces jaunes et de la maison de Solène.
12: Le combat pour les enfants dans les hôpitaux, c'est ce que garde Josiane. Jeune, son petit frère avait été concerné par la maladie.
15: C'est quand même la hiérarchie en haut de l'échelle et là cette attention particulière pour les enfants qui sont fragiles. C'est la lumière, c'est une joie, c'est un réconfort.
12: Des anonymes qui ont finalement pu entrer assister à la cérémonie. En ressortant, Didier fait un signe de la main en direction de la basilique.
16: C'était pour eux. Jacques Chirac et Bernadette. Ça me vient du cœur.
12: Après une cérémonie très touchante, dit-il, il rentre en Normandie, dont il était venu exprès pour dire au revoir à Bernadette Chirac.
10: Témoignage que vous retrouvez sur notre site et notre application Ici Paris-Île-de-France.
0: Vous écoutez votre radio locale Ici Paris-Île-de-France. 8h05, Cyril, le Dulait infantile fait l'objet d'un retrait.
10: Un produit commercialisé par les laboratoires Novalag, sous le nom Allernova AR. Le fabricant a reçu de nombreux signalements faisant état de troubles digestifs chez des nourrissons, comme des diarrhées et des vomissements. Ces lots ont été chauffés trop longtemps lors de la fabrication, selon le laboratoire, ce qui l'a rendu impropre à la consommation. Cette question ce matin, seriez-vous prêt à donner la matière fécale de vos enfants ? Pour la science, les chercheurs de l'INRAE cherchent à obtenir 10 000 échantillons provenant d'enfants pour étudier leur microbiote, ces milliards de bactéries qui se trouvent dans nos estomacs et nos intestins. Pas forcément simple de trouver autant de volontaires. Alors une exposition, les microbes du ventre, se déroule en ce moment à Paris pour sensibiliser les petits et les grands. Michel Piquet.
17: L'œil dans le microscope, Suzanne, 6 ans, découvre à quoi ressemble une bactérie.
18: Tu as quoi comme forme sur l'écran ?
19: Des petits serpents.
18: Des petits serpents, très bien. Mais si je regarde un petit peu plus précisément, ton serpent, il est fait de quoi ?
19: Des petites billes.
18: Ah, super. Et les billes, on a dit qu'elles s'appelaient comment ?
19: Coque.
17: Elle est accompagnée de sa mère, Pauline, qui l'observe de loin.
20: Quand elle était plus petite, elle avait pas mal de maux de ventre, elle se plaignait beaucoup. On a fait plusieurs médecins spécialisés, etc. Et je me suis dit, bah tiens, c'est l'occasion peut-être qu'elle comprenne un peu mieux comment ça fonctionne aussi dans son ventre.
17: Jeanne, en classe de CM1, a bien saisi le rôle de toutes ces bactéries.
21: Moi, je comprends que les microbes, c'est bien. Et du coup, il faut en prendre soin. Parce que sinon, on va être malade.
17: Le microbiote des adultes et des bébés est bien documenté, mais sur les 3-17 ans, les chercheurs ont peu d'éléments. Hervé Blottière, directeur de recherche à l'INRAE, explique à quoi serviront les échantillons.
22: On a de plus en plus de dépression chez les enfants et on aimerait savoir s'il y a un lien justement avec le microbiote.
17: Pauline et sa fille ont bien l'intention de participer.
20: Nous, vraiment, on désacralise le truc, il n'y a pas de honte du tout. Au contraire, si ça peut aider la recherche.
17: Le programme vise aussi à prévenir l'obésité, le diabète et les maladies intestinales chez l'enfant.
10: À l'exposition, les microbes du ventre est à découvrir à la Galerie Joseph dans le 3e arrondissement de Paris. Dépêchez-vous, l'expo se termine lundi.
0: Le basket aux États-Unis, les Spurs de San Antonio et le français Victor Wembanyama sont au pied du mur.
10: La nuit prochaine, ils reçoivent les Knicks de New York pour le 5e match de la finale de NBA. Les New Yorkais ne sont plus qu'à un succès du titre et pour pouvoir encore y croire, les Spurs et le basketteur originaire du Chénet et passé par Nanterre, doivent s'imposer ce soir. C'est possible, selon Yann Casville, rédacteur en chef du magazine Maxi Basket.
23: Ils ont montré vraiment les Spurs sur les premiers matchs qu'ils pouvaient l'emporter quasiment à chaque fois. On aurait pu avoir un score inversé de 3-1 en faveur de San Antonio. Et il y a toujours le fait que, et ça ce sera l'histoire de la série jusqu'au bout, le joueur qui est, on va dire le meilleur joueur de la série, celui en tout cas qui est le plus grand casse-tête, il joue à San Antonio et c'est Victor Wembanyama. Et tant qu'il y a ce Victor Wembanyama-là dans une équipe, on ne peut pas enterrer San Antonio.
10: Le basket et les sumo également avec les 62 meilleurs lutteurs du monde réunis ce week-end à Paris pour un tournoi de ce sport très populaire au Japon. Une arène a été spécialement construite à l'Accor Arena de Bercy. Ça fait plus de 30 ans qu'on n'avait pas eu un tel spectacle dans la capitale. 30 000 personnes sont attendues. Et puis lui est un poids lourd de la musique électro. Dernier des trois concerts de David Guetta au Stade de France ce soir. Les plus gros spectacles de sa carrière. 240 000 spectateurs au total sur ces trois dates qui ont donc débuté mercredi. David Guetta joue à guichet fermé.
0: Quel talent quand même. Hein.
10: Pas autant que vous, François-Xavier. Je vous ai déjà vu au platine.
0: Petit flagorneur. Ah bon ?
10: Figurez-vous que c'est incroyable.
0: Ouais.
10: Vous mettez une ambiance folie.
0: Ça, c'est sûr.
10: Un coup d'œil sur notre ciel. Et à 8 jours de l'été, c'est un temps printanier aujourd'hui, François-Xavier.
0: Oui, voilà. S'il faut trouver de la folie, ce sera plutôt de ce côté-là, au pire des cas. Alors, surtout du côté du Mercure, Mercure estival. Je vais y revenir dans une petite seconde. Pour le moment, je vais les mixer. Non, je vais rester ici. Allez, je vais vous faire ce petit cadeau. Vous honorez de ma présence ce matin. Allez, parlons de la couleur du ciel.
10: Régulièrement, ma soupe de légumes.
0: Allez, on va y aller. La météo, donc la couleur du ciel. En ce samedi, le ciel francilien ce matin qui subit encore la présence de quelques nuages bas. On devrait quand même bien entrevoir le soleil. Hein, c'est déjà d'ailleurs le cas puisque ça y est, il fait jour. Diana qui est à la technique aujourd'hui, tu me confirmes. Hein, on a du soleil a priori. Voilà, grand soleil
10: grand
0: sur
10: soleil,
0: Paris.
10: Dit-elle.
0: Ça, ça fait du bien. Pour cet après-midi, un temps sec toujours. Encore un petit peu plus dégagé. Pour les valeurs, elles sont de nouveau douces. Comme je le disais à l'instant, avec ce matin, 19 degrés à Champs-sur-Marne, Versailles, Brunois et Ivry-sur-Seine, 21 à Châtenay-Malabry, Stains, Daumont et Paris. Et puis en après-midi, ça grimpe de nouveau. Vous comptez entre 26 et 27 degrés chez nous en Île-de-France. 8h10, ici l'infotrafic en temps réel, toutes les 15 minutes, tout va bien sur vos routes de la région parisienne. Je vous propose, comme on est un peu en retard, qu'on passe directement au transport en commun, et notamment à cette ligne A du RER, puisque le week-end, le trafic est interrompu entre les gares de Nanterre-Préfecture et Cergy-le-Haut, Poissy, bien sûr, à cause de travaux. Le week-end, ça veut dire aujourd'hui, hein, vous l'aurez compris, je ne vous apprends rien, mais il y a quand même des bus de remplacement qui sont prévus pour faciliter vos trajets. Et puis je vous rappelle également ce numéro de téléphone qui vous permet de contacter à tout instant en cas de souci sur les routes de la région parisienne ou dans vos transports en commun d'Île-de-France, 01 42 30 10 10, un appel en direct ou bien un message écrit ou vocal par WhatsApp.
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0: Et sur votre radio locale, une artiste qui donne tout pour la musique, j'ai nommé France Gall, bien entendu, très heureuse de chanter pour vous en ce matin, ici par Île-de-France. Beau week-end avec nous, vous êtes là, ça nous fait bien plaisir.

0: Ici par Île-de-France, votre radio locale, merci de nous avoir rejoints pour écouter France Gall et l'incontournable Tout pour la musique.
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0: Samedi 13 juin, nous y voilà, une date qui nous permet de fêter nos Antoine de région parisienne. Et pour notre dicton du jour, qui sème sa salade à Saint-Antoine en aura comme barbe d'un moine. Bah écoutez, ça tombe bien, la salade a été ajoutée au menu du traditionnel banquet chez nos amis gaulois. Vous allez pouvoir profiter de la salade au parc Astérix. En tout cas, surtout, j'ai envie de vous dire, une jolie tambouille d'activités et d'attractions à faire en famille. Votre passe 4 places, passe famille pour le parc Astérix saison 2026 est à gagner. Vous gagnez surtout votre ticket pour le grand tirage qui a lieu ce lundi à 8h20 chez Grégoire Godefroy dans Ici Matin. Pour ça, très simple, un petit coup de fil tout de suite au standard 01 42 30 10 10. Vous passez à l'antenne avec nous dans un instant à 8h20 et vous partagez une balade ou une sortie à faire ce week-end près de chez vous en région parisienne. 01 42

0: Pour jouer la musique de votre choix sur commande, allumer la lumière ou encore passer un appel téléphonique, forcément, il vous écoute. Mais de façon passive. Et pendant cette sorte de mode veille constant, aucun son, aucune voix n'est enregistrée. Pour se déclencher, les assistants vocaux ont besoin d'un mot-clé, leur nom. Alexa, par exemple, pour le système d'Amazon. C'est à ce moment-là qu'un premier enregistrement de votre voix est réalisé et envoyé sur un serveur pour analyse, histoire de vérifier que vous aviez bien dit Alexa et non pas Alexandra. Et si l'assistant reconnaît son nom, cette fois, il est prêt à enregistrer votre demande, comme « Quel temps fera-t-il aujourd'hui ?» Là encore, le signal est envoyé sur un serveur distant pour créer une réponse adaptée. Interroger les serveurs de Météo France ou Internet et vous répondre.
1: Et ils deviennent quoi ces enregistrements, Valentine ?
0: Si certains des assistants vocaux sur le marché enregistrent nos requêtes en local, c'est-à-dire directement sur l'appareil, la plupart les envoient sur les serveurs du fabricant. En 2019 notamment, on apprenait que des milliers d'employés Amazon les écoutaient pour améliorer les performances de l'assistant vocal. Depuis le scandale, les concepteurs nous préviennent lorsqu'on accepte les conditions générales d'utilisation. Nos requêtes sont donc analysées puisqu'elles révèlent souvent des informations sur nous, explique la CNIL, la Commission nationale de l'informatique et des libertés. Si vous demandez par exemple à l'assistant de vous jouer plusieurs fois par jour des chansons pour enfants, il est facile d'en déduire que vous êtes parent. Cette donnée personnelle permettra d'enrichir encore un peu plus votre profil utilisateur pour vous proposer de la publicité ciblée. Pour y échapper, ne créez pas de compte, comme ça, pas d'historique de requête non plus. Mmh. Et surtout, prenez le temps de paramétrer votre assistant vocal.
1: Les dangers des objets connectés pour vos données personnelles, on vous en parle également sur ici.fr dans votre chronique Vie numérique, vie privée, qui sera de retour demain à 8h13 sur votre radio locale ici par Île-de-France. Carton plein pour Christophe Maé, le chanteur vous attend de nouveau dans les bacs avec son dernier album Fête foraine, qui s'est hissé déjà en tête des ventes en l'espace de quelques semaines seulement, aperçu des 10 pistes qui composent cet album avec La Lune, nouveauté de votre radio locale ici par Île-de-France.

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Christophe Maé qui reprend du service en ce presque été 2026. Son dernier titre s'intitule La Lune à 8h20. Ici, l'infotrafic en temps réel à toutes les 15 minutes. Tout va bien sur vos routes en Île-de-France. Circulation parfaitement dégagée en ce samedi matin, ça fait plaisir. Nous avons quelques fermetures quand même sur la 15 dans les deux sens de circulation. Sachez que l'entrée vers la 15 depuis la départementale 111

0: est toujours condamné 24 heures sur 24. De même que sur la nationale 13 en direction de la Provence, la sortie pour la départementale numéro 7 également fermée 24 heures sur 24. Dans vos transports en commun, le week-end, je vous rappelle que sur la ligne A du RER, nous avons toujours ce trafic interrompu entre les gares de Nanterre-Préfecture et Saint-Gilles-au-Poissy à cause de travaux, mais des bus de remplacement qui sont prévus, bien sûr. Et puis, ce numéro de téléphone qui vous permet de nous contacter à tout instant en cas de souci sur les routes de la région parisienne, dans vos transports en commun en Île-de-France, 01 42 30 10 10, un appel en direct ou bien par WhatsApp, message écrit ou message vocal.
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0: Et à 8h21, je dis bonjour Nelly.
2: Bonjour.
0: Vous nous écoutez, Nelly aux Ulysses dans l'Essonne. Et Nelly, si vous pouvez nous partager ce matin une idée de sortie ou de balade à faire près de chez vous en région parisienne, ce serait franchement super.
2: Ah, on pourrait se promener le long de l'Yvette, en passant par le campus de la fac d'Orsay. Mmh.
0: Ça fait quelques kilomètres, j'imagine.
2: Oh non, à pied, ça fait 2 kilomètres.
0: Ah, bon, c'est pas mal, ça fait une jolie balade sous le soleil à faire cet après-midi, potentiellement. Alors moi, j'ai davantage de distance, potentiellement, ma chère Nelly, à vous faire parcourir. Tout le parc Astérix entier, ça peut vous intéresser ou pas?
2: Ah, mais bien sûr que oui.
0: Ah, je sens effectivement la motivation. Et ça, ça fait plaisir. Nelly, j'ai le plaisir de vous faire gagner votre ticket pour le grand tirage qui est le lundi chez Grégoire à 8h20 pour ce fameux Pass Famille 4 places pour le parc Astérix saison 2026. Et je vous souhaite évidemment bonne chance.
2: Oh, je vous remercie. Bonne journée à tous.
0: Et bah, de même, ma chère Nelly, avant de vous quitter, quelle est votre radio locale en Île-de-France?
2: Bah, évidemment, la vôtre.
0: Bah, bien sûr, ici, par Île-de-France. Ici bleu ou ici par Île-de-France, votre radio locale, effectivement. Merci beaucoup Nelly. 8h22, l'événement d'ici, ça se passe ce week-end dans le nord parisien avec le département de la Seine-Saint-Denis qui vous emmène sur les toits, figurez-vous. Bonjour Mathilde Christnart.
3: Bonjour.
0: Ravi de vous accueillir sur l'antenne ce matin. Mathilde, vous êtes responsable du développement chez Seine-Saint-Denis Tourisme. Alors, cette opération a eu un grand succès l'année dernière pour sa première édition. Du coup, vous réitérez l'expérience, le festival Toi, Toi, Mon Toi en Seine-Saint-Denis. Donc, comme je le disais, avec, vous allez me dire Mathilde, cette ambition toujours affichée de valoriser en fait la cinquième façade des communes. C'est bien ça, hein?
3: Oui, tout à fait. L'idée, c'est de montrer les toits qui sont aménagés avec différents usages. Ça peut être de l'agriculture urbaine, ça peut être mettre des panneaux solaires, un terrain de basket sur un toit ou un bar. Mmh. Donc effectivement, montrer les toits qui sont aménagés aujourd'hui et puis de réfléchir ensemble aux toits qui pourraient être aménagés demain pour bien mettre en avant le remarquable potentiel de cette cinquième façade dans nos territoires urbains.
0: On est bien d'accord. Il y a une inspiration qui vous vient, on va dire, concernant cet événement. Comment est-ce que vous avez décidé de le monter? Parce que on imagine qu'il doit y avoir des échos aussi par rapport à ce qui se fait peut-être à l'étranger.
3: Oui, oui, oui. Alors, on s'inspire de plusieurs festivals, d'un festival à Rotterdam et puis d'un festival un peu plus proche qui est à Marseille, qui part effectivement du constat de la superficie importante sur cette cinquième façade, et qu'il faut maintenant vraiment exploiter. Alors déjà, pour que le plus grand nombre d'habitants puissent accéder sur ces toits, avec cette idée un peu du droit au ciel pour tous, de pouvoir prendre de la hauteur.
0: C'est joli.
3: Et puis avec des enjeux, c'est joli, ouais, très dommage. Et puis vraiment avec, il y a plusieurs enjeux, hein, de monter sur un toit, c'est être ensemble, c'est la convivialité, du vivre ensemble. Il y a des enjeux environnementaux importants, avec le réchauffement climatique et on va encore avoir des périodes de canicule. On peut végétaliser, on peut mettre des panneaux solaires. Voilà, donc il y a des enjeux importants aujourd'hui et on veut sensibiliser en emmenant sur des toits qui vont être ouverts de façon complètement unique et exceptionnelle aujourd'hui et demain, pour imaginer la ville de demain sur les toits.
0: Sous couvert de s'amuser, bien évidemment. Rapidement, Mathilde, un exemple des visites guidées que vous proposez, il y a notamment les fameux magasins généraux à Saint-Denis, c'est ça?
3: Oui, alors on a les magasins généraux qui sont
0: ces grands entrepôts, on les rappelle, en bordure de Paris, ouais, c'est oui, ça.
3: Oui, alors qui est à Pantin. Là, c'est un toit qui est remarquable. Le bâtiment date des années 1930 et l'architecte a réaménagé le toit pour pouvoir l'utiliser. Et donc là, on est à 20 mètres au bord du canal de l'Ourcq.
0: Wow.
3: Et donc là, on va inviter à lire le paysage, à découvrir la Seine-Saint-Denis et le nord-est parisien depuis ses hauteurs. On va en gros, pendant ce festival, de 10 mètres jusqu'à 130 mètres parce qu'on invite à aller sur le rooftop de la Tour Pléiel, qui est
0: magnifique,
3: devenu un hôtel, le H4, à Saint-Denis.
0: Et il y a plein de choses, évidemment, à faire dans le cadre de ce festival. Merci beaucoup d'avoir été à mes côtés, Mathilde Krisnart.
3: Merci à vous, surtout. Merci.
0: Merci à vous. Excellente journée. Je rappelle que vous êtes responsable du développement chez Seine-Saint-Denis Tourisme, deuxième édition de ce festival Toi, Toi, Mon Toit. Vous retrouvez toutes les infos sur tourisme93toutattaché.com. Et puis moi, j'ai également pour vous du cinéma en plein air, en plein cœur de Paris, avec l'équipe de Paris Secret qui vous dit tout à 8h40. Pour le moment, la visite du DJ producteur français Kungs avec l'excellent This Girl sur votre radio locale ici par Île-de-France.

0: l'énorme succès de Kungs sur votre radio locale ici par Île-de-France. Vous retrouviez ce matin l'excellent This Girl pour ouvrir le bal de votre week-end. À 8h32 dans l'info d'ici, dans un instant, nous faisons un focus sur ces 30 000 personnes attendues ce week-end à l'Accor Arena de Bercy pour un tournoi de sumo. Figurez-vous, auparavant, Valentine Le Test pour votre 90 secondes.
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0: Bienvenue à vous, si vous nous rejoignez en ce samedi matin, c'est votre radio locale ici par Île-de-France et on est très très heureux de vous avoir à nos côtés. Des idées de sortie gorgées de soleil, vous restez avec nous, on vous en partage bien sûr et c'est avec la sélection Paris Secret dans moins de 10 minutes à 8h40. Pour l'heure, 8h30, toute l'actu en France et dans le monde, place aux 90 secondes avec vous, Valentine Le Tess.
4: Déjà visé par plusieurs plaintes, le principal suspect dans la mort de Liana a aussi été signalé à la police pour ses activités sur Internet. Une plateforme américaine a repéré Jérôme Barella en pleine consultation de contenu pédopornographique. On l'a appris après l'enterrement de la petite fille de 11 ans hier dans le Gers. Dominique Pellicot, en personne, l'a conseillé pour droguer sa compagne et la violer dans son sommeil, comme il le faisait lui-même avec sa femme Gisèle. Un ancien garde du corps a été condamné à 15 ans de prison hier à Lyon. Le feu est circonscrit, mais on ne connaît pas encore l'étendue des dégâts à Condon dans le Gers. Un incendie assez impressionnant s'est déclenché hier soir dans le cloître de la cathédrale où se trouve désormais la médiathèque de la ville. La chaleur revient et avec elle, le risque d'une possible baisse de production d'électricité à la centrale nucléaire de Saint-Alban en Isère. L'eau nécessaire au refroidissement des réacteurs ne pourra pas être relâchée dans les rivières alentours si la température sous la surface est déjà trop élevée. C'est l'une des affiches les plus alléchantes dans ce début de mondial de football. Le Maroc face au Brésil, c'est ce soir à partir de minuit, l'une des rencontres identifiées comme à risque de débordement en France par les autorités. Top départ à 16h de la course d'endurance automobile la plus célèbre au monde, les 24 heures du Mans, 94e édition. Et cette année, c'est la légende britannique du cyclisme, Mark Cavendish, qui agitera le drapeau pour lancer la course.
0: Merci beaucoup Valentine. 8h32 dans l'info d'ici avec vous Cyril Ardoredon. Nous faisons un focus sur ces 30 000 personnes attendues ce week-end à l'Accor Arena de Bercy pour un tournoi de sumo.
5: Le premier à Paris depuis plus de 30 ans. Les 62 meilleurs sumo du monde sont présents. Et pour l'occasion, l'unique club parisien Paris Sumo était présent au Japan Village à Bercy pour une initiation, une démonstration. Jeanne Bahulorn.
6: Sur un tatami rouge, des hommes s'enroulent autour de l'entrejambe un mawashi, cette longue bande traditionnelle du sumo, avant de se jeter l'un sur l'autre à main nue. Sébastien fait partie de Paris Sumo depuis 2 ans. Il explique les règles de l'art martial.
7: Un match de sumo, c'est extrêmement simple. Ça dure une vingtaine de secondes en général. Les règles sont simples. Pour gagner, il faut pousser l'adversaire en dehors du cercle, du dojo, ou le contraindre à mettre autre chose que sa plante de pied au sol. Donc si le genou touche, si le dessus du pied touche, si la main touche, le combat est terminé.
6: À ses côtés, Thibaut Ricci, co-président du club. Pour lui, il faut défier les préjugés.
8: Déjà, les gens au début ne me croyaient pas que je faisais du sumo, forcément. Je fais que 70 kilos et je n'ai pas un physique très impressionnant. Le problème, c'est que souvent, on est mal compris parce que les plus gros, quoi qu'ils peuvent venir et nous éclater, et en fait, ils sont rarement au niveau. Et les maigres qui pourraient avoir d'excellentes qualités, ils ne viennent pas parce qu'ils croient qu'ils vont se faire ramasser. Ça reste un sport à part entière. Le poids est un facteur plus culturel que nécessaire pour le pratiquer.
6: Aujourd'hui, c'est aussi un moment d'initiation.
8: C'est génial parce que justement, déjà, les gens se rassemblent autour, ils sont surpris, ils ne connaissent pas, on commence à montrer avec nous. Et après, il y a une espèce d'émulation de attends, moi aussi, je vais essayer, etc.
6: Et bien, justement, Olivier, 60 ans, a voulu essayer.
9: J'avais quelques connaissances et rudiments du sumo parce que j'avais regardé quelques matchs à la télévision, mais je ne m'attendais pas, et je reprends mon souffle, à ce qu'un combat puisse être aussi épuisant, réclame autant d'énergie, et je l'ai fait en fonction de ce que j'étais capable de donner, sans aucune technique. J'ai été retourné comme une crêpe.
6: Contrairement au sumo traditionnel, le sumo amateur accueille aussi les femmes. Alors, Jeanne en a profité.
10: Bah, moi, je suis le sumo déjà, donc j'aime bien. Et donc là, c'était un moyen d'avoir les sensations que je peux voir à la télé sur certaines techniques, etc. Donc c'était trop chouette. Et puis même de mettre un mawashi, quoi, c'est cool aussi. Voilà.
6: Le club lui propose de rejoindre les entraînements hebdomadaires.
10: Bah, pourquoi pas, mais en vrai, c'est assez chouette. C'est un sport qui est très physique. En vrai, je comprends pourquoi ils font un combat par jour, les rikishi.
6: Des rikishi amateurs, il y en a de plus en plus en France. La communauté s'agrandit avec de nouveaux clubs de sumo à Saint-Nazaire et à Lyon, par exemple.
5: Un reportage ici, Paris-Île-de-France, de Jeanne Bahulorn. Et pour assister au tournoi de sumo, il reste des places pour aujourd'hui et pour demain, mais comptez au minimum 80 euros par personne.
0: Ah oui, ça fait un petit budget, effectivement.
5: Oui, c'est un petit billet. Ouais. Nous sommes à quelques jours de l'été et aujourd'hui, c'est une vraie journée de fin de printemps, François-Xavier.
0: Oui, c'est ça, Cyril. Effectivement, pour la résumer comme ça, cette journée de samedi, on a la douceur ressentie, surtout d'ailleurs avec les températures qui remontent. Ça, je vais y revenir dans un tout petit instant. Côté ciel, tout d'abord, ce samedi, nous avons notre ciel francilien qui subit encore par endroits ce matin la présence de quelques nuages bas. Alors nous, on sait que sur Paris, globalement, le ciel est déjà bien dégagé ce matin, mais en région parisienne, ailleurs, vous pourriez avoir encore quelques nuages bas. Donc dans le ciel, on devrait quand même bien entrevoir le soleil un peu partout. Et pour cet après-midi, un temps sec et encore un petit peu plus dégagé que ce matin. Pour les températures, je vous le disais, elles sont de nouveau douces et de saison. En matinée, avec 19 degrés pour Chelles, Houille, Évry et Charenton-le-Pont, 21 degrés du côté d'Issy-les-Moulineaux, La Courneuve, Argenteuil et Paris. Et puis en après-midi, ça grimpe encore, vous comptez entre 26 et 27 degrés chez nous en région parisienne. 9h-25, ici l'infotrafic en temps réel, toutes les 15 minutes. Un petit point tout d'abord concernant vos routes en région parisienne, routes parfaitement dégagées, circulation au top. Donc pour le moment, tout va bien. Il y a néanmoins des fermetures. Je vous rappelle que sur la 15, dans les deux sens de circulation, l'entrée pour la 15 depuis la départementale 111 n'est toujours pas accessible. 24h sur 24, fermée. Je vous le rappelle, c'est important. Et puis sur la 3 en direction de Paris, la sortie 3 pour normalement aller du côté de Romainville n'est toujours pas accessible non plus. Dans vos transports en commun, sur la ligne A du RER, ce week-end, le trafic, lui, reste interrompu entre les gares de Nanterre-Préfecture et Cergy-le-Haut-Poissy. Il y a des travaux sur la ligne, mais des bus de remplacement qui sont prévus. Oui, bien sûr, on fait les choses bien. Et on compte sur vous également pour faire les choses bien avec nous et surtout pour partager vos infos trafic en temps réel. Un souci sur les routes de la région parisienne, dans vos transports en commun en Ile-de-France, on compte vraiment sur vous, avec un appel, bien sûr, ça c'est possible, 01 42 30 10 10, ou alors vous pouvez utiliser WhatsApp en nous envoyant un message écrit ou un message vocal. Ce même numéro est disponible, 01 42 30 10 10.
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0: Qui, je vous le demande, qui d'autre que votre radio locale ici par Île-de-France est capable de vous offrir à n'importe quel moment de la journée un concentré de vos artistes favoris? Voilà, on est d'accord? Personne. Alors en même temps, quand on s'appuie sur des valeurs sûres telles que Johnny Hallyday, la promesse est plus facilement tenable. Le Taulier, justement, est là parmi nous ce matin. Toute la musique que j'aime sur votre radio locale ici par Île-de-France. 8h36.

0: Ici Paris-Île-de-France, votre radio locale et la puissance de Johnny Hallyday pour le classique et la musique que j'aime.
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0: Et il est 8h41, on vous souhaite un excellent réveil avec nous si c'est le cas en ce samedi matin. Tout de suite, place à la sélection Paris Secret. Et ce matin, c'est avec vous, Alexandre Lasserie. Bonjour Alexandre.
3: Bonjour François-Xavier.
0: Alors dites-moi, comment est-ce qu'on termine la semaine? Comment est-ce qu'on démarre ce week-end autrement?
3: Alors on peut commencer avec un vrai voyage dans le temps. Ce week-end, la cité de Provins accueille sa célèbre fête médiévale. Donc à cette occasion, les rues se remplissent de chevaliers, de troubadours, d'artisans et même de jongleurs. Il y a des défilés en costume, des spectacles équestres, des marchés d'époque et puis tout simplement des animations dans toute la ville. Pendant deux jours, on a vraiment l'impression de revenir plusieurs siècles en arrière et puis c'est l'un des plus grands événements médiévaux de France.
0: Merci beaucoup messire. Nous avons également une balade fleurie, Alexandre, ce week-end.
3: Ouais, en effet, puis si vous aimez les fleurs, du coup, c'est le moment idéal pour visiter la roseraie du Val-de-Marne à l'Aïle-les-Roses. Elle abrite plusieurs milliers de variétés de roses venues du monde entier et puis en juin, c'est le pic de floraison.
0: Ah.
3: Donc le spectacle est vraiment magnifique. Les allées sont parfumées, les couleurs sont vraiment incroyables et puis l'endroit est particulièrement paisible. Donc une idée de sortie parfaite pour profiter d'un après-midi au vert sans partir très loin de Paris.
0: Et pour découvrir mon ami la rose, comme dirait l'autre. Et pour terminer, Alexandre, une séance de cinéma, alors un petit peu particulière, faut se le dire.
3: Ouais. Alors c'est le Palais Galliera qui lance ce week-end sa saison de cinéma en plein air. On peut assister à des projections sous les étoiles dans un cadre assez exceptionnel qui est la cour du musée de la mode. Donc souvent le programme fait écho aux expos du musée et puis il mêle grand classique avec des films plus contemporains.
0: Ouais.
3: Ce soir par exemple ce sera le portrait de la jeune fille en feu qui sera projeté.
0: Et c'est une idée de sortie plutôt romantique.
3: Exactement.
0: Tandis entre nous, merci beaucoup Alexandre Lasserie pour cette sélection.
3: Merci, bon week-end.
0: Et pour une nouvelle sélection Paris Secret, rendez-vous bien sûr demain, dimanche à 8h40 et dans l'intervalle sur parissecret.com. Quant à moi, je vous invite à faire un petit tour à la Tour. Oui, un endroit plutôt insolite dans les Hauts-de-Seine et qui n'est en fait accessible qu'une partie de l'année au retour des beaux jours. Absolument, visite guidée dans votre agenda du week-end. C'est à 8h54. À tout de suite.
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0: 8h44, on espère que vous passez un très chouette début de week-end avec nous, ici Paris-Île-de-France, votre radio locale. En ce samedi matin, c'est aussi Eros Ramazzotti pour ce week-end résolument très agréable. Vous écoutez avec nous Più Bella Cosa.

0: minutes de pur délice sur votre radio locale ici par Île-de-France, offerte par Eros Ramazzotti, venu vous chanter Più Bella Cosa à 8h48. 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Un début de week-end, normalement, la circulation est censée être fluide, on est d'accord? Bon, bah écoutez, je vous rassure, c'est le cas sur nos routes franciliennes. Tout va bien de nouveau en ce début de journée, ça fait quand même largement plaisir, mais je dois vous rappeler quand même que nous avons quelques fermetures. Et des fermetures qu'il faut évidemment garder en tête. Je pense à la 15, notamment dans les deux sens de circulation. Alors, l'entrée pour la 15 depuis la départementale 111, c'est toujours pas possible de l'emprunter. Et ce, 24 heures sur 24, je vous le rappelle. Et puis, concernant la nationale 118, également en direction de Paris, c'est la sortie 1 pour, en temps normal, aller en direction de Sèvres. Mais qu'est-ce que le temps normal, finalement? Parce que ça fait déjà plusieurs semaines que vous ne pouvez pas emprunter cette sortie 24 heures sur 24. On pense très fort au bac philo, bien sûr, avec cette petite mention concernant la Nationale 118. Ça, c'est donc pour vos routes en région parisienne. Un petit mot également de vos transports en commun, bien évidemment. Le RERC a commencé donc par ce RERC avec un trafic qui reste interrompu ce week-end entre Saint-Quentin-en-Yvelines, Montigny-le-Bretonneux et Champ-de-Mars-Tour-Eiffel, ainsi qu'entre Versailles-Château-Rive-Gauche et le Champ-de-Mars, en cause, et bien sûr, les travaux actuellement sur la ligne. Et puis sur la ligne A du RER, toujours jusqu'à ce week-end compris, le trafic reste interrompu entre les gares de Nanterre-Préfecture et Cergy-le-Haut-Poissy, là encore à cause de travaux, mais bien sûr des bus de remplacement qui sont prévus. Je vous rappelle également ce numéro de téléphone qui vous permet de nous contacter à tout instant pour nous signaler un souci, que ce soit bien sûr sur les routes de la région parisienne ou bien dans votre transport en commun en Île-de-France. Notez-le bien, 01 42 30 10 10. Vous pouvez passer un appel en direct, bien sûr, ou alors nous contacter par WhatsApp avec ce même numéro, un message écrit ou un message vocal.
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0: C'est toujours plus sympa d'avoir un jingle à la fin. Il est 9h-10, des gestes simples, une forme au top en région parisienne. Et ce, grâce à notre coach Nordine Attab, que voici. Bonjour Nordine. Alors, le souffle, on n'y pense pas toujours Nordine, jusqu'au moment où il peut commencer à manquer. De ce fait, ce matin, vous nous donnez quelques petits conseils pour améliorer notre souffle au quotidien.
2: Être essoufflé au moindre escalier, avoir du mal à récupérer rapidement ou sentir qu'on manque d'air dès qu'on bouge un peu, souvent on pense que le problème vient uniquement du manque de sport. Mais parfois, le vrai problème, c'est surtout qu'on ne sollicite plus assez notre souffle quotidiennement. La bonne nouvelle, c'est qu'il n'y a pas besoin de courir forcément un marathon pour l'entretenir. On débute debout, les bras le long du corps. Et à partir de là, on va effectuer des montées de genoux sur place. Objectif, dehors ou en intérieur, durant une minute, on s'amuse en montant les genoux. Et durant ce même temps, vous allez calculer le nombre de montées de genoux que vous allez effectuer. Si par exemple, vous effectuez 30 répétitions, essayez petit à petit de réussir à en ajouter quelques-unes de plus. Allez, on y va, on monte les genoux. Et ainsi de suite, durant une minute. Vous effectuez 4 séries de 1 minute, et grâce à ça, vous allez renforcer le cœur, le souffle et l'ensemble du corps.
0: Donc en réalité, c'est simple et efficace, Nordine.
2: Très efficace. Cela permet non seulement d'améliorer son souffle, mais également de s'évaluer, de constater les progrès que nous effectuons petit à petit. On passe à un deuxième exercice dehors de la marche dynamique, ou plutôt une alternance de marche rapide et lente. On va débuter lentement. On marche durant une minute, tranquillement, les bras actifs, et ensuite, après cette minute-là, hop, on accélère un petit peu. Pensez bien à respirer. Puis vous ralentissez durant une minute. Et on recommence comme ceci. Et grâce à ça, vous allez renforcer le cœur, le souffle et l'ensemble du corps. Et vous pouvez effectuer cet exercice durant 10 minutes. Et progressivement, vous augmentez la durée de l'exercice en variant, pourquoi pas, les lieux où vous marchez. Vous l'aurez compris, le souffle s'entretient quotidiennement, sans forcément attendre une séance de sport. Chaque instant peut être intéressant. Allez, à vous de jouer.
0: Merci beaucoup Nordine Attab, 2 minutes pour être en forme, et c'est reparti demain dimanche à 8h48. On compte sur vous, bien évidemment. Pour l'heure, il est 8h52. Belle matinée de samedi avec nous. Nous avons Vanessa Paradis qui se joint à moi pour faire en sorte que vous passiez un joli moment avec nous, et plus précisément avec les épines du cœur, que voici tout de suite, ah oui, sans attendre, sur votre radio locale ici Paris Île-de-France. Beau samedi et bon week-end.

0: 7h55. Bonjour à vous et belle matinée de samedi aux côtés de votre radio locale ici par Île-de-France. Vous venez de croiser Vanessa Paradis, les épines du cœur. Et tout de suite, place à votre agenda du week-end. Votre agenda sorti, bien sûr, dans notre région, en Seine-Saint-Denis pour commencer. Et plus précisément à Bagnolet pour une sortie sportive de la capoeira. Eh oui, votre initiation aujourd'hui samedi, ça se passe dès 17h dans le parc départemental Jean Moulin des Guilans. C'est à partir de 6 ans et donc la possibilité de vous familiariser avec cette pratique culturelle afro-brésilienne, hein, je vous le rappelle, qui relève à la fois du combat et de la danse. Au cœur de cet espace vert qu'est le parc départemental, c'est un véritable mélange de convivialité, de sport et de musique brésilienne qui vous attend. Initiation et éveil à la capoeira aujourd'hui au parc départemental Jean Moulin des Guilans de Bagnolet. Vous y accédez par la ligne 3 du métro parisien station Gallieni. Et puis dans les Hauts-de-Seine, vous pouvez de nouveau à Issy-les-Moulineaux admirer l'étonnante tour aux figures de Jean Dubuffet. Vous la connaissez certainement, c'est cette fameuse œuvre colorée et totalement emblématique de l'espace public Alto Sécanet. Curiosité visible toute l'année depuis l'île Saint-Germain ou les Quais de Seine, mais fermée au public en hiver. Eh bien, ça y est, il est désormais possible de vivre de nouveau une expérience insolite en visitant son intérieur façon promenade labyrinthique, mais aussi d'admirer son extérieur de plus près avec ces fameux tracés qui s'imbriquent et qui donnent naissance à des figures. La tour aux figures, justement, de nouveau ouverte au public au cœur du parc départemental de l'île Saint-Germain. C'est à Issy-les-Moulineaux dans les Hauts-de-Seine. Espace vert de plus de 21 hectares en accès libre actuellement de 7h à 21h via le RERC station ici à Val-de-Seine. Et il est 8h57, vous avez rendez-vous de nouveau avec votre actualité francilienne dans moins de 3 minutes maintenant en compagnie de Cyril Ardorodon. Auparavant, nous avons bien sûr Catherine Viguier pour l'horoscope de ce samedi. À tout de suite.
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0: 8h58, votre horoscope de ce samedi 13 juin 2026. Bonjour Catherine Viguier. Catherine, un samedi plutôt positif si je ne m'abuse.
4: Alors oui, le week-end est chouette pour la majorité des signes.
5: Bélier, vous investissez pour profiter de la vie, pour le plaisir de vos proches et pour vous-même.
6: Taureau, ah, vous serez heureux, il y aura du renouveau. Et pour une fois, vous n'aurez pas peur, vous serez ravis.
7: Gémeaux, moins de tensions intérieures et en fin de journée, on vous fait une place en or.
8: Cancer, vous n'accepterez pas d'être au second plan, que vous soyez en couple ou au travail.
9: Lion, un samedi réussi, et pour quelle raison?
10: Même si c'est compliqué, vous gardez la tête haute.
11: Vierge, on vous emporte loin, et même à domicile, vous vous envolez pour ailleurs, et c'est trop bien.
12: Balance, il est question de beauté, extérieure, intérieure, et vous y êtes très sensible aujourd'hui.
13: Scorpion, êtes-vous en piste?
14: Une personne vous déstabilise, pourrait même malmener votre cœur.
15: Cher Sagittaire, un peu comme hier, le plaisir est au rendez-vous sous toutes ses formes.
16: Capricorne, vous êtes dans votre élément, avec un confort de vie et des échanges agréables.
17: Verseau, le foyer sera au centre de vos intérêts et on comptera beaucoup sur vous.
18: Poisson, ça y est, n'hésitez pas à aller vers lui, vers elle. Vous avez davantage de chance à présent.
19: Et pour nous tous, on prend un risque qui nous rendrait heureux.
0: Allez, à l'aventure, j'ai envie de dire. Merci beaucoup Catherine Viguier pour cet horoscope du samedi 13 juin 2026 que vous retrouvez bien évidemment en intégralité sur l'application ici. C'est tant est que j'ai besoin de le préciser. Nous avons à partir de 9h et jusqu'à midi l'ami Christopher Falera qui s'installe et qui est déjà là pour tout vous dire. Bonjour Christopher.
20: Bonjour François-Xavier.
0: Il y a de la baignade aujourd'hui, pareil.
20: Exactement, et justement, avez-vous un beau maillot de bain là pour cet été?
0: Pas encore, effectivement.
20: Maillot d'ailleurs ou boxeur, hein, ça dépend. Vous savez qu'il y a un grand débat autour de ça.
0: Oui. Alors là, on est presque dans l'indiscrétion. J'ai envie de pas vous répondre, en fait. Vous voyez ce que je veux dire? Voilà.
20: En tout cas,
0: débrouillez-vous avec ça.
20: En tout cas, on peut se baigner, se faire du bien dans notre région. Et d'ailleurs, nous avons des spots et des sites exceptionnels, des étangs, des lacs. Mmh. Et si vous ne souhaitez pas vous baigner, vous pouvez aussi parfaitement faire une belle balade. Et on partagera avec vous, d'ailleurs, à partir de 9h10, notre sélection ici par Île-de-France des plus beaux lacs et étangs pour une belle balade bucolique, romantique, à deux en couple ou même, pourquoi pas, en solo.
0: Eh ben oui, le lac d'été et pas le lac de glace. C'est avec qui? C'est avec
20: Christopher Falleras.
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20: Vous écoutez votre radio locale. Bonjour à tous, il est 9h. Un nouveau journal avec vous, Cyril Ardot, bonjour.
21: Bonjour Christopher, bonjour à tous.
20: Au lendemain des obsèques de la jeune Liana Fillat tuée dans le Gers, l'émotion reste vive.
21: Les parlementaires, auteurs d'un texte de loi pour protéger les victimes de violences sexistes et sexuelles, seront reçus lundi à Matignon par le Premier ministre. Ils attendent une date d'examen. Après une semaine sous pression pour le gouvernement, certains ministres comme Gérald Darmanin sont appelés à la démission, mais Maxence Lambrecq, l'exécutif, s'attendait à une pression plus forte, notamment de la part du Rassemblement National.
22: Le RN a appris de ses erreurs, estime une ministre, après être monté trop vite sur certaines affaires. On ne reconnaît plus Marine Le Pen, ajoute en privé un ministre influent. Elle a quitté tous les attributs du RN. Même Jordan Bardella n'a pas appelé à la démission de Gérald Darmanin. Il a dit il aurait dû démissionner. Il y a encore un an, ça aurait été tous les jours les appels à la démission. Ça a surpris tout le monde. Alors, d'où vient cette modération? Deux hypothèses circulent dans les allées du pouvoir. La première, c'est que cette affaire Liana n'a absolument aucun lien avec l'immigration ou l'islamisme et ne peut donc servir de carburant électoral. La seconde, c'est qu'il se projette. Si le RN l'emporte dans moins d'un an, une telle affaire pourrait-elle éclater? Bien sûr. Et alors, il faudra démissionner? Non. Pour tenir cette ligne à l'avenir, mieux vaut ne pas alimenter la machine aujourd'hui et s'éloigner donc du parti contestataire. Cette évolution s'accompagne aussi d'un alignement diplomatique au Quai d'Orsay. On constate à quel point le RN s'aligne peu à peu sur toutes les positions historiques de la France. Conclusion d'un conseiller, il se déguise en parti de gouvernement.
21: Explication de Maxence Lambrecq sur ICI Paris-Île-de-France. Raphaël Glucksmann est en meeting cet après-midi au Doc de Paris à Aubervilliers en Seine-Saint-Denis. Le leader du parti Place Publique se donne 3 mois pour lancer une dynamique et décider de se présenter ou non à la présidentielle. 2000 personnes sont attendues. Une semaine après la réunion publique de Jean-Luc Mélenchon qui a réuni plus de 20 000 personnes.
20: Les proches et les fidèles de la famille Chirac ont rendu un dernier hommage à Bernadette.
21: Les obsèques se sont déroulées hier dans le 7e arrondissement de Paris, dans la basilique Sainte-Clotilde, à 2 pas de l'endroit où elle avait épousé Jacques Chirac. Une semaine après le décès de l'ex-première dame à l'âge de 93 ans, de nombreuses personnalités politiques réunies, les anciens présidents François Hollande et Nicolas Sarkozy, Brigitte Macron ou encore Dominique de Villepin, mais aussi simplement des personnes venues dire leur affection.
23: Je pense que c'était important d'être là à l'occasion de sa sépulture, par respect pour la dame, en remerciement de tout ce qu'elle a fait, et puis oui, parce que c'était une grande dame, c'était Madame Chirac. Sa personnalité, tout ce qu'elle a fait à la fois pour les femmes, pour les enfants, pour la France en général, pour la province, parce qu'elle était attachée presque plus à la province qu'à Paris.
24: Bah, c'est un changement d'époque, oui. C'était à peine du chagrin.
25: Quand on voit qu'elle avait un sens politique ultra aigu, qu'elle a prédit beaucoup de choses que les conseillers de Chirac ne pouvaient même pas eux-mêmes prévoir. Je pense que voilà, c'était une femme qui était en avance sur son temps et beaucoup plus moderne que ce qu'on pourrait voir de l'extérieur de par son physique ou elle qui était très attachée aux traditions. C'était une femme avant tout très moderne au final.
21: Des témoignages que vous retrouvez sur notre site et notre application ICI Paris-Île-de-France.
20: 9h03, parlons maintenant de l'événement sportif du week-end à Paris.
21: Les 62 meilleurs sumo du monde réunis ce week-end à l'Accor Arena de Bercy pour un tournoi inédit depuis plus de 30 ans dans la capitale. 30 000 personnes sont attendues. Et puis, si votre truc c'est plutôt la musique, le premier concert parisien de Céline Dion, c'est dans un peu moins de 100 jours. 10 dates à l'automne, puis 10 dates au printemps prochain. Sans doute auriez-vous aimé avoir en vain des places. Et si pour assister au spectacle, il suffisait de participer à une tombola organisée par une école, c'est ce qu'il se passe à Rennes, Justine Leblon.
26: Les ventes de tickets de tombola 1 euro s'enchaînent pour Souleymane, cet élève de CE2.
27: Il y a une copine de ma sœur et sa mère, elle veut 11 carnets. C'est 5-10 euros, c'est vrai qu'il y a un peu la folie.
26: Il faut dire qu'il a un argument de vente imparable pour faire du porte-à-porte chez ses voisins.
27: En fait, j'arrive, je dis bonjour, madame, j'ai des tickets de tombola. Il y a 2 places VIP pour Céline Dion et du coup, il dit tirez tout.
26: Ses mamans ont quand même dû relire 2 fois le ticket jaune avant de l'acheter.
28: Moi, au tout début, je me suis dit qu'il avait mal compris, que c'était pas vraiment la vraie Céline Dion qu'on attendait.
29: Au début, j'ai cru que c'était une blague, j'avoue. Et ensuite, non, c'était bien écrit noir sur blanc, que c'était pas un exemple de lot, que c'était vraiment le lot. Et donc là, on s'est dit, trop cool. Et bizarrement, tous les copains étaient super intéressés. On a vendu plein de carnets, quoi. Là, on a vendu, je sais pas, une cinquantaine de tickets.
26: D'habitude, l'association des parents d'élèves imprime 4 à 5 000 tickets, tout au plus. Mais cette année, il y en a 14 000 en vente. Maxime est fan de Céline Dion, mais il n'a pas réussi à avoir une place pour voir son idole. Alors, quand son fils est rentré de l'école avec ses tickets de tombola, il a misé le tout pour le tout.
3: Combien, je sais pas, mais entre nous, les parents et la famille, quelques carnets, je dirais une dizaine. Ouais.
26: Avec ce lot exceptionnel, la tombola va générer plusieurs milliers d'euros qui serviront notamment à continuer la végétalisation de la cour de l'école.
21: Et le gagnant sera tiré au sort fin juin. La tombola a eu tellement de succès, Christopher, que le tirage sera fait sous le contrôle d'un commissaire de justice.
0: Eh ben,
21: c'est à lire sur ici.fr.
0: En tout cas, bravo à eux, hein. C'est une belle initiative. Hein.
21: Si, écoutez, si vous voulez acheter un ticket tombola, ça se passe à Rennes.
0: D'accord.
21: Voilà, 1 euro le ticket.
0: 1 euro le ticket.
21: Pour peut-être décrocher des places VIP. Franchement, la personne qui aura acheté un ticket à 1 euro et qui remporte 2 places pour Céline Dion,
0: c'est le bon plan.
21: C'est
0: hein.
21: Le jackpot.
0: C'est vraiment le bon plan. Autre bon plan aujourd'hui, c'est la météo en ce samedi, journée ensoleillée pour ce 13 juin, avec du soleil pour tout le monde, une très très belle journée estivale. Profitez-en pleinement. Il va faire très chaud également. Hein. Alors déjà, ce matin, vous le voyez, hein, si vous êtes déjà sorti, avec une moyenne de 18-19 degrés sur l'ensemble de la région. Rapidement, nous allons dépasser les 20 degrés sur l'ensemble de l'Île-de-France et dans l'après-midi, 26, 27 et même 28 degrés attendus, notamment du côté de Montreux. Donc une très très belle journée en ce 13 juin. L'infotrafic en temps réel pour vous accompagner sur les routes de la région. Ça roule très bien. 9h06 en ce samedi matin. Un véhicule en panne, attention, sur la 86. C'est un poids lourd qui est en panne. Ça peut toujours surprendre. À hauteur de Fresnes, en direction de Châtenay-Malabry, hein, donc dans le sens intérieur. Et puis ce soir, gros concert, 3e concert pour David Guetta. Et donc du monde attendu hein, aux abords du Stade de France ce soir. Dans tous les cas, on sera là pour vous accompagner sur les routes de la région tout au long de la journée. Si vous êtes témoin de perturbation, 01 42 30 10 10.
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0: Et voici George Benson, Give Me The Night, en ce samedi matin, c'était le week-end, tout va bien, et vous êtes les bienvenus sur votre radio locale, ici Paris-Île-de-France.

0: Give me the night, George Benson sur votre radio locale ici Paris-Île-de-France.
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0: Bienvenue chez vous week-end, c'est votre rendez-vous qui tous les samedis s'intéresse aux loisirs de vos week-ends. Et en cette belle journée ensoleillée en Île-de-France, que diriez-vous d'une belle balade autour d'un magnifique plan d'eau ou d'un lac? D'autant plus qu'encore une fois, nous sommes plutôt bien gâtés dans notre région, avec une belle diversité de sites naturels. Et ce matin, nous allons partager avec vous notre sélection ici par Île-de-France des plus beaux lacs et étangs. Pour commencer, direction les Yvelines, avec un lac méconnu, parfait pour une petite marche ou une petite lecture en extérieur. Bonjour Lucie Sauvageau.
2: Bonjour.
0: Merci d'être avec nous. Vous êtes la responsable de la programmation culturelle et des publics au musée de la ville de Saint-Quentin en Yvelines. Et c'est par votre ville que nous voulions commencer, car à Saint-Quentin, il y a un sublime lac, le lac de la Sourderie, qui est peu connu des Franciliens et pourtant, c'est un site complètement exceptionnel.
2: Oui, absolument. C'est un site qui est vraiment très agréable pour se promener, effectivement. C'est un petit bassin, mais avec un cadre assez exceptionnel.
0: Et une histoire aussi importante, Lucie. Une histoire qui a commencé au XVIIIe siècle. Une histoire liée d'ailleurs avec la ville de Versailles.
2: Absolument. Et même on peut remonter un siècle plus tôt encore, au XVIIe siècle.
0: Allô, Lucie?
2: Ce territoire-là. Ah. Oui, vous m'entendez?
0: Oui, oui. Petite coupure, mais c'est bon.
2: Ce territoire est traversé en effet par le réseau des rigoles, ce qu'on appelle les rigoles, c'est-à-dire les fossés qui permettent de conduire l'eau du plateau de Trappes jusqu'au château de Versailles. Il y a non loin du bassin de la Sourderie l'étang de Saint-Quentin qui est construit par le roi Soleil Louis XIV en 1674. Et c'est le dernier maillon du réseau hydraulique qui est construit plus en amont et qui passe sur le territoire donc de la Sourderie. Il y a une petite rigole qui est une rigole en fait de décharge de l'eau qui vient de l'étang de Saint-Quentin et qu'on réachemine dans ce qu'on appelle alors le réseau inférieur qui est lui sur le plateau de Saclay. Donc une rigole qui traverse le site où actuellement se tiennent les arcades du lac.
0: Et les arcades, ce sont une architecture totalement, on va dire, incroyable. Une architecture très années 80, fin 80, début 90, avec... on osait à l'époque, Lucie Sauvageau.
2: Oui, oui, oui, on osait parce qu'on était dans un contexte un petit peu particulier, qui était celui du développement d'une ville nouvelle. La politique des villes nouvelles, c'est une politique mise en place par l'État à la fin des années 1960 qui demande la construction de 5 nouvelles villes, donc 5 agglomérations construites sur des territoires qui étaient agricoles auparavant, qui sortent de terre dans les années 70. Et cette opération des arcades du lac, elle va vraiment avoir lieu dans ce contexte. Et on veut vraiment laisser place à l'expérimentation architecturale et à vraiment des gestes forts en matière d'architecture. C'est dans ce cadre qu'on fait venir un architecte qui n'est pas encore connu à l'époque, mais qui le sera par la suite, qui est Ricardo Bofill. Ricardo Bofill, c'est un architecte catalan, espagnol, qui a déjà proposé un certain nombre de projets en France, notamment pour le Jardin des Halles à Paris, mais aussi à Cergy-Pontoise, une autre ville nouvelle en région parisienne. Ces projets ont été refusés et quand il propose le projet des arcades du lac et du viaduc pour Saint-Quentin en Yvelines, ce sera son premier projet réalisé en France à partir de 1979. On est à la toute fin des années 70. Et ce qu'on lui demande, c'est vraiment de faire une architecture en rupture avec ce qui existait auparavant, du logement collectif. L'idée, c'est vraiment de pouvoir loger le plus grand nombre de personnes, mais vraiment dans une architecture remarquable qui change complètement de ce qu'on a pu voir auparavant. Et effectivement, il propose un ensemble qui est tout à fait remarquable, qu'on aime ou qu'on n'aime pas, ça ne laisse pas indifférent, c'est vraiment une architecture.

0: passe piéton, il est entièrement piéton. Et on a accès vraiment à ce tour du bassin qui est végétalisé et qui est très agréable. Et puis de ce bassin, on peut vraiment rejoindre toutes les fentes et coulées vertes de l'agglomération de Saint-Quentin-en-Yvelines, qui en est vraiment très riche, du côté de Montigny-le-Bretonneux, qui est la commune du côté des Arcades, ou de Voisins-le-Bretonneux, qui est la commune de l'autre côté où sont installés le temple et les templettes qui viennent compléter l'ensemble architectural, toujours réalisé par Ricardo Beaufil. Et c'est vrai que les habitants des environs, mais plus loin aussi de Rambouillet, de Versailles, et même des gens qui viennent de très loin pour voir cet ensemble architectural, on a beaucoup d'écoles, d'étudiants en architecture notamment, qui viennent voir cet ensemble qui a fait date, et du coup des visiteurs qui viennent d'un peu partout voir cet ensemble.
1: Eh ben, allez faire un petit tour ce week-end, et pourquoi pas durant l'été, le lac de la Sorderie à Montigny, le Bretonneux. Alors, ce week-end, la ligne C ne circule pas, hein. Elle est en travaux comme c'est souvent le cas le week-end, mais sinon la ligne C pourrait y aller, la voiture également, et on peut passer vraiment un petit moment hyper sympa, et vous nous en avez parlé avec beaucoup de passion, Lucie Sauvageau, responsable de la programmation culturelle et des publics au musée de la ville de Saint-Quentin. Merci d'avoir été avec nous ce matin.
0: Merci beaucoup.
1: Une très belle journée à vous, bon week-end, 9h17. On va poursuivre notre tour de la région et on ira faire un petit tour du côté de Champigny dans un instant. Mais d'abord, l'infotrafic en temps réel pour vous dire que ça roule très bien ce samedi matin. La circulation est fluide, 0 km de ralentissement à noter. Si vous êtes témoin de perturbation, bien sûr, vous nous appelez 01 42 30 10 10 ou envoyez-nous un message vocal via WhatsApp.
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1: Pour WhatsApp, c'est le même numéro, hein, 01 42 30 10 10, bien entendu. Soyez les bienvenus, bon week-end. Week-end ensoleillé jusqu'à 28 degrés attendus cet après-midi. Voici Joël Ursule qui partage avec nous un petit peu de soleil de Guadeloupe sur votre radio locale ici Paris-Île-de-France.

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Joël Ursule, White and Black Blues, une très belle chanson, pourquoi pas, à écouter au bord d'un lac, au bord d'un étang, ou pourquoi pas sur les bords de Marne, puisque chaque année, les bords de Marne attirent énormément de Franciliens en quête de belles balades et d'activités également.

0: également, notamment nautique. Bonjour Christophe Debarre.
1: Bonjour.
0: Bienvenue à vous en ce samedi matin. Vous êtes le directeur du syndicat Marne Vive. Et avec vous, forcément, on va aborder ces bords de Marne qui sont sublimes. Alors là, nous sommes le 13 juin. On peut le dire, la saison a déjà bien commencé sur les bords de Marne, Christophe.
1: Oui, en tout cas, elle s'annonce très bien avec un bel été qui se prépare. Et puis, il y a des sites de baignade qui vont ouvrir des week-ends prochains.
0: Ah oui, pour l'été.
1: Plusieurs sites sur la Marne.
0: Et notamment du côté de Saint-Maur-des-Fossés où on aime bien se baigner parce que c'est très sympa et pas besoin d'être un grand nageur pour pouvoir profiter d'une petite baignade là-bas.
1: En tout cas, c'est l'occasion de profiter de la rivière autrement qu'en s'y promenant, mais en s'immergeant dans l'eau, avec une eau qui est souvent à une bonne température. On n'est pas dans une piscine, hein, donc c'est de l'eau non chlorée, c'est l'eau de la rivière. Et voilà, souvent c'est particulièrement plaisant de profiter de cette rivière.
0: Et ça, c'est une vraie plus-value. Le cadre est bien sûr sécurisé, on peut y aller en famille, parce que l'idée, c'est vraiment d'accueillir les familles, les enfants et toutes les générations avec des activités, des animations qui sont prévues et qui seront prévues durant tout l'été.
1: Voilà, alors c'est accessible dès 6 ans sur le site de Saint-Maur, avec bien sûr la surveillance des parents. Coup d'envoi, c'est prévu le 20 juin, donc samedi prochain, avec effectivement, il y aura un concert, il y aura des jeux pour enfants, il y aura des stands aussi de sensibilisation pour parler de cette rivière, de la manière d'en prendre soin pour qu'on puisse effectivement s'y baigner cet été et puis les étés suivants.
0: Bon, et ce qui est important de préciser, Christophe Debarre, c'est que les habitants de Saint-Maur, du Val-de-Marne, et pas que, puisque vous attirez également aussi d'autres franciliens, ils viennent profiter soit de la baignade, soit du cadre. On peut manger, on peut, lire un petit bouquin, pourquoi pas tout simplement faire la sieste. L'idée, c'est vraiment de faire un lieu convivial qui attire les familles et dans lequel on se sent bien.
1: Exactement, oui. Il y a une zone de baignade donc qui est prévue, hein, avec 25 mètres par 11 mètres sur le plan d'eau de la rivière. Également en retrait sur la berge, voilà, des espaces pour se détendre, comme vous l'avez dit, des transats. Et là, ben voilà, on peut profiter aussi de ce cadre des bords de Marne dans un environnement plaisant, avec ces îles arborées, avec ces berges, les animaux aussi, les oiseaux qui fréquentent ces bords de Marne.
0: J'aimerais que l'on traite et qu'on aborde également aussi l'opération baignade de 2026, parce que l'idée aussi, c'est de parler baignade, de parler sécurité, parce que malheureusement, on le sait que chaque été, c'est aussi une zone aussi un peu compliquée, un peu dangereuse, hein, pour les baigneurs. Et donc, l'idée, c'est aussi de parler aussi de cet accès à la baignade avec des maîtres nageurs qui seront présents durant l'été pour dispenser des séances d'apprentissage gratuites.
1: Oui, tout à fait. C'est important de bien rappeler que la baignade en Marne, elle est autorisée uniquement au niveau des sites qui sont aménagés pour ça et qui sont surveillés. C'est vraiment la volonté des villes qui organisent ces baignades de proposer ça à leurs habitants, de proposer ça aussi aux plus jeunes pour qu'ils apprennent aussi à nager, mais en ayant en tête qu'on est dans un milieu naturel avec du courant. Et donc il faut pouvoir appréhender cette situation particulière qui est différente de celle des piscines. Et donc voilà, ces sites de baignade, ils ont vraiment vocation à capter l'ensemble des habitants, des jeunes qui souhaitent profiter de la rivière, notamment lors des fortes chaleurs, mais dans un cadre qui est sécurisé et éviter d'avoir des drames comme on en a encore malheureusement chaque été.
0: Malheureusement. Ce week-end, il fait beau. L'ouverture de la baignade à Saint-Maur, c'est pour le week-end prochain. Je regarde la météo, il va faire très chaud, hein, le week-end prochain pour la fête de la musique. Donc, ça promet un beau premier week-end de baignade du côté de Saint-Maur, mais également sur d'autres sites, hein, sur les bords de Marne, qui sont vraiment magnifiques et qui méritent. Hein, on est vraiment pas très loin de Paris. On peut vraiment venir un petit week-end, ou même dans la semaine d'ailleurs, venir se ressourcer là-bas. Merci beaucoup, Christophe Debarre, d'avoir été avec nous ce samedi matin. On avait vraiment envie envie de mettre en valeur ces bords de Marne qui sont vraiment top pour passer cet été de bons moments en famille. Merci beaucoup Christophe Debar, directeur du syndicat Marne Vive. 9h25 et en ce samedi matin, voici Maxime Le Forestier qui nous emmène à San Francisco sur votre radio locale ici par Île-de-France.

0: Maxime Le Forestier, San Francisco. Vous écoutez votre radio locale ici Paris, Île-de-France. Et c'est vrai qu'on parle beaucoup des États-Unis hein, depuis quelques jours avec l'ouverture, le lancement de ce mondial 2026 qui se déroule donc en grande partie aux États-Unis, mais également au Mexique et au Canada. Premier match pour les Bleus mardi prochain. France-Sénégal à suivre bien sûr sur votre radio ici Paris, Île-de-France avec une team spéciale mondial 2026 avec Pierre Clément, avec Bruno Salomon. On va vous faire vivre tous les matchs des Bleus sur votre radio locale ici par Île-de-France. 9h30, je vous emmène en Seine-Saint-Denis pour la suite de notre sélection ici par Île-de-France des plus beaux lacs et plans d'eau pour passer un bon week-end, puisque en Seine-Saint-Denis, nous avons une très très belle réserve naturelle que j'ai envie de vous faire découvrir juste après Mylène Farmer. Bon week-end.
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0: Mylène Farmer, c'est à qui le tour, et un nouvel album pour Mylène Farmer prévu pour l'automne prochain. Merci d'être avec nous, 9h33 à l'infotrafic en temps réel pour vous accompagner sur les routes de la région avec un accident qui s'est produit à l'est de la capitale sur l'A4 à hauteur de Villiers-sur-Marne. Ça bouchonne à partir du tunnel de Champigny. Vous avez deux véhicules impliqués dans cette collision sur la voie de droite et donc deux voies encore disponibles, mais des ralentissements à noter sur l'autoroute A4 à 9h30 en direction de Marne-la-Vallée. À noter également des ralentissements sur l'A86, toujours à l'est de Paris, entre Rosny et Nogent. Pas de véhicule en panne, pas d'accident, simplement un trafic dense actuellement. 01 42 30 10 10. Si vous êtes témoin de perturbation, vous nous appelez et nous partageons vos infos. Au niveau des transports, attention, des travaux ce week-end sur la ligne C du RER. Le trafic est interrompu entre Saint-Quentin-en-Yvelines, Montigny-le-Bretonneux et Champ-de-Mars-Tour Eiffel, et entre Versailles-Rive Gauche, bien sûr, et Champ-de-Mars aussi, en raison de travaux. Bon week-end.
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0: Savez-vous qu'en Seine-Saint-Denis, il y a une réserve naturelle remplie d'une riche biodiversité? Très très beau site à découvrir sur votre radio locale, juste après Marvin Gaye.

0: Une chanson parfaite hein, pour se réveiller, pour celles et ceux qui font la grasse matin ce samedi matin. Si c'est le cas, vous avez de la chance, profitez-en. Bon courage si vous travaillez en ce samedi 13 juin. Vous êtes les bienvenus sur votre radio locale et après avoir écouté Marvin Gaye, partons du côté de Neuilly-sur-Marne à la découverte d'un lieu et d'un site totalement exceptionnel. Les étangs du parc de la Haute-Île, nous sommes à Neuilly-sur-Marne et là-bas, vous avez de l'espace, de la verdure et puis également aussi un très beau site archéologique. Bonjour Caroline Orly.
1: Bonjour Christopher, bonjour à tous.
0: Ravi de vous recevoir ce samedi matin. Vous êtes chargé de la valorisation du patrimoine archéologique au département de la Seine-Saint-Denis. Parce que oui, dans le 93, eh ben quand on est amateur d'archéologie, on peut faire de belles trouvailles, Caroline.
1: Tout à fait. Alors, le parc de la Haute-Île, c'est d'abord un parc urbain extrêmement dépaysant. Quand on y est, on a vraiment l'impression d'être à la campagne, d'autant plus qu'il prolonge la promenade des bords de Marne. Et comme vous l'avez dit, il y a beaucoup d'étangs, et la particularité de ces étangs, c'est que ce sont d'anciens bras de la Marne, donc de l'époque préhistorique, et les archéologues les ont découverts en faisant des fouilles avant l'aménagement du parc. Et les paysagistes, eh bien, les ont recreusés quand ils ont aménagé ce parc pour justement créer des jolis étangs.
0: De beaux étangs, 65 hectares, et puis des habitants, donc bien sûr de Neuilly-sur-Marne, mais pas que, de l'ensemble du département, et j'ai même envie de dire aussi de Seine-et-Marne, de Paris, parce que là-bas, vraiment, on peut faire vraiment des balades, mais qui sont un peu différentes des autres parcs. C'est vraiment un dépaysement total, Caroline.
1: Oui, alors le parc est notamment réputé pour l'observation des oiseaux, et justement des oiseaux d'eau. Et au bord de chacun des étangs, il y a des cabanes d'observation qui sont installées. On peut aussi voir des moutons, des vaches, des chèvres, qui entretiennent le parc par éco-pâturage. Donc c'est vraiment un parc très nature. Et c'est aussi un parc très culture, puisque au cœur du parc, on peut trouver l'archéosite, où on va justement raconter l'histoire du parc et des découvertes archéologiques qui ont été faites. Les archéologues, outre d'anciens bras de la Marne, ont également découvert 4 tombes du Mésolithique, donc à la fin de la préhistoire, il y a à peu près 10 000 ans, qui étaient creusées justement sur la berge de l'ancien cours de la Marne.
0: Incroyable.
1: Et alors les populations anciennes s'étaient installées au bord de la rivière, parce que l'eau est essentielle à la vie. Et puis, on n'a pas l'eau de ville à l'époque, donc on s'organise autrement. Alors, attention, il y a quelque chose qui est très important, c'est que ce sont des vestiges très fragiles et ils ne sont plus visibles. Ils ont été prélevés par les archéologues. Et c'est pour ça qu'il faut venir nous trouver à l'archéosite, parce que justement, avec des expos photos, avec des rencontres, avec des archéologues, des spécialistes, et puis des ateliers, on peut justement rendre vivante cette histoire qui n'est plus visible aujourd'hui.
0: Et c'est un espace en plein air au cœur de ce parc départemental de la Haute-Île, qui est donc apprécié par les amateurs de nature, les amateurs d'archéologie, par les sportifs également, parce que pour un petit footing, ça peut être vraiment sympa, ou même une balade à vélo. Vraiment, on peut faire beaucoup de choses le week-end au parc de la Haute-Île, Caroline.
1: Oui, absolument. Alors, moi, je conseille de venir le dimanche, puisque l'archéosite est ouvert tous les dimanches après-midi. Dans le parc, effectivement, on peut faire des balades à pied ou à vélo. On peut donc, ces balades, elles vont allier découvertes naturalistes, découvertes historiques. Il y a des tables de pique-nique, il y a aussi une super aire de jeu pour les enfants.
0: Super.
1: Donc, c'est vraiment une chouette destination pour les familles et les amis, quoi.
0: Et on est à Neuilly-sur-Marne. Hein, on n'imagine pas qu'en Seine-Saint-Denis, on puisse avoir un tel site, Caroline. J'imagine que forcément, le dimanche à l'archéosite, il y a des personnes qui viennent vous voir et qui vous disent « Je ne savais pas que c'était qu'on avait un tel site ici. »
1: Ça arrive très souvent. L'archéologie en Seine-Saint-Denis n'est pas très connue. Et j'en profite pour vous dire, parce que ça, c'est vraiment important, ce week-end, ce sont les journées européennes de l'archéologie. Donc il y a des activités autour du thème de l'archéologie partout en France. Donc profitez-en. Et l'archéosite est ouvert cet après-midi exceptionnellement et demain après-midi. Et les archéologues de la Seine-Saint-Denis sont présents sur place justement pour parler de leurs découvertes et de leur travail.
0: Et ben voilà, raison de plus. Alors pour venir vous voir, on peut se garer facilement. Il y a des places de parking. On a les transports bien sûr, mais pour les voitures, ça se passe comment ?
1: Pour les voitures, c'est un petit peu compliqué parce qu'en fait, le parking est tellement petit à l'entrée du parc qu'il est réservé pour les personnes à mobilité réduite.
0: Bien sûr.
1: Donc voilà, ça c'est accessible. Par contre, en face, il y a un supermarché où on peut stationner.
0: Eh ben voilà, hein, comme voilà. Ça.
1: Et puis on peut venir en vélo.
0: Surtout, voilà. Et vraiment, c'est hyper pratique. Là, aujourd'hui, il fait très beau, donc pas trop chaud en plus. Et donc, on peut, voilà, hein, en 2-3 coups de pédale, rejoindre ce parc départemental de la Haute-Île, qui est vraiment magnifique. Et on avait vraiment envie de le mettre à l'honneur ce matin dans notre sélection ici par Île-de-France, parce que je pense que beaucoup de Franciliens ne connaissent pas ce parc départemental, et surtout de cette richesse archéologique que nous avons donc du côté de Neuilly-sur-Marne, et en ces journées européennes de l'archéologie. Allez faire un tour aujourd'hui, mais également demain, à l'archéosite où vous rencontrerez Caroline Passionnée, Caroline Warny, chargée de valorisation du patrimoine archéologique au département de la Seine-Saint-Denis. Merci d'avoir été avec nous, Caroline.
1: Et merci à vous de nous donner un peu plus de visibilité.
0: Et on est là pour ça ici par Île-de-France. Bon week-end.
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0: Et sur votre radio locale ici Paris de France, on vous tient au courant de l'évolution de la situation sur les routes de la région à 10h moins le quart pratiquement, sur la 4 à noter, à hauteur de Villiers-sur-Marne. Un accident, collision entre deux véhicules, ça bouchonne à partir du tunnel de Champigny, direction Marne-la-Vallée, puisque cet accident s'est produit sur la voie de droite. Et puis un autre accident à noter à hauteur de Bièvre sur la RN118, nous sommes au sud de la capitale, direction Les Ulis, et là aussi, vous avez des ralentissements à noter, d'autant plus qu'il y a aussi pas mal de bouchons sur le secteur de Massy en raison d'une grande braderie pour les amateurs d'instruments de musique hein, dans un célèbre magasin de musique à Massy. Et forcément, ça attire beaucoup de monde sur le secteur de Massy et donc sur la RN118. Attention, risque de ralentissement dans ce secteur. 23 km de ralentissement, 10 ans moins le quart, 01 42 30 10 10 et vous êtes témoin d'autres perturbations.
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0: Et voici Marc Lavoine et Bambou. Et sur votre radio locale ici Paris Île-de-France, nous partirons dans 3 minutes du côté de l'Isle-Adam où vous avez une magnifique plage fluviale. Et là encore, je peux vous dire qu'il y a plein d'activités pour toute la famille. Tous les détails à suivre sur votre radio locale.
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0: Patrick Lavoine et Bambou, dis-moi que l'amour sur votre radio locale d'ici par Île-de-France qui partage avec vous en ce samedi matin notre sélection des plus beaux lacs et étangs pour passer un bon petit moment en famille, entre amis et pourquoi pas en solo en ce beau week-end ensoleillé. Et pour les amateurs de baignade, tout à l'heure nous étions sur les bords de la Marne, hein, du côté de Saint-Maur-des-Fossés, où on pourra piquer une tête à partir du week-end prochain. Et du côté du Val d'Oise, à l'Isle-Adam, vous avez une magnifique plage fluviale dans laquelle vous pouvez vous baigner dès ce week-end. Bonjour Didier Pilette.
1: Bonjour Christopher.
0: Merci d'être avec nous. Vous êtes en charge du rayonnement de la ville de l'Isle-Adam qui possède donc cette belle plage fluviale.
1: Oui, tout à fait. C'est une plage d'une superficie de 3 hectares 500, dont 1 hectare de sable fin. Et je dirais que sa particularité, c'est de proposer une baignade en eau de rivière, l'Oise, eau de rivière filtrée, bien sûr.
0: Et donc, à partir d'aujourd'hui, ce samedi, on va pouvoir se baigner, là, tout à l'heure, à partir de 10h du côté de l'Isle-Adam. Et ça tombe bien, puisque ce week-end, il fait beau, il fait chaud. Donc, ça, vraiment, ça tombe bien, hein, Didier.
1: Ah ben ça fait du bien. Jusqu'à maintenant, on avait ouvert le week-end les animations annexes telles que location de pédalo, paddle et le mini-golf. Mais là, c'est le week-end d'ouverture pour la baignade. Donc, il faut préparer ses maillots de bain.
0: Et on va pouvoir se baigner non pas dans une, mais dans deux piscines, puisqu'il y a bel et bien deux piscines sur votre plage du côté de l'Isle-Adam.
1: Oui, il y a ce qu'on appelle les bassins donc entourés de sable fin. Avant, on se baignait dans l'Oise, hein, à l'origine de la plage. Plus maintenant, c'est un petit peu différent. C'est l'eau de la rivière filtrée. Il y a les bassins du bas et il y a surtout notre bassin record qui est un petit peu le lieu emblématique de ce site de la plage de l'Isle-Adam parce que il a vu défiler de nombreuses célébrités.
0: Ah bah oui, on pense notamment à la meneuse de revue Miss Tinguette, hein, dont le nom est beaucoup associé au Val d'Oise au début du XXe siècle, qui fait partie des grands noms, hein, bien sûr, hein, qui sont associés à ce département. Justement, vous avez réussi à conserver une part de ces années 20 dans la déco, dans les équipements qui sont présents sur votre plage.
1: Oui. Alors, on a gardé ce cadre historique. On a ces cabines, 50 cabines qui rappellent un petit peu les cabines de Deauville. On a un restaurant qui, à l'époque, s'appelait le Normandie, qui est devenu le restaurant de la plage. Mais maintenant, on a des toboggans, on a des structures gonflables, on a différentes activités sportives, mini-golf, ping-pong, location de pédalo, de paddle, plein de jeux pour enfants. Donc, c'est carrément une petite, un petit parc d'attractions aquatiques, mais en plein centre-ville, à ciel ouvert, avec un cadre exceptionnel.
0: Un cadre exceptionnel qui attire bien sûr les Val-d'Oisiens, mais pas que, Didier Pilette. Hein.
1: Bien sûr, pas que, parce qu'on n'est pas très loin de Paris, on est à 32 km de Paris, donc forcément les Adamois, les Val-d'Oisiens profitent de ce rendez-vous. On ouvre ce week-end, après c'est toute la saison complète, juillet-août, mais les gens des départements limitrophes, les Parisiens, viennent profiter de cette bulle d'oxygène en plein centre-ville, dans une ville-parc exceptionnelle.
0: Allez donc à l'Isle-Adam, dans le Val d'Oise, hein, pour découvrir ce magnifique cadre et surtout cette belle plage fluviale. Ouverture donc de la baignade ce week-end, Didier Pilette, et durant les vacances, c'est tous les jours que l'on pourra profiter de votre plage. Hein.
1: Voilà, tous les jours avec des rendez-vous, il y a du cinéma de plein air. Je voudrais rappeler que le samedi 20, c'est le week-end de la fête de la musique. On
0: Bien
1: a
0: sûr.
1: La plage en musique, il y aura des scènes avec des groupes, de la restauration sur place. Donc c'est un site qui vit bien sûr pendant la saison, tout l'été, avec toute la sécurité, les maîtres-nageurs, toute une équipe de saisonniers à la disposition des Adamois et de tous ceux qui profitent de la plage de l'Isle-Adam.
0: Et ben voilà, impeccable, c'est noté. Merci beaucoup Didier Pilette, chargé du rayonnement de la ville de l'Isle-Adam. Merci d'avoir été avec nous en ce samedi matin et puis je vous souhaite une très belle saison estivale du côté de l'Isle-Adam.
1: Très bon week-end à tous les auditeurs d'ici par Île-de-France. Merci à vous.
0: Merci beaucoup monsieur Didier Pilette. Voici Shakira tout de suite sur votre radio locale d'ici par Île-de-France à 10h-10.

0: Shakira, Die Die, en duo avec Burna Boy. Soyez les bienvenus, une belle chanson pour la Coupe du Monde. Une Coupe du Monde qui a déjà bien démarré. Et pour la France, ça sera mardi prochain, bien sûr, le 16 juin. France-Sénégal à suivre, bien sûr, sur votre radio locale, ici Paris-Île-de-France. À suivre Laurent Boulzy pour atteindre tranquillement 10 ans ce samedi matin.
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0: Les nuits sans Kim Wilde sur votre radio locale séparée de France, actu locale, musique et surtout, surtout de la bonne humeur.
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0: Passez un très bon week-end à l'écoute de votre radio locale, il est 10h. L'actu avec vous, Valentine Lottès.
2: Déjà visé par plusieurs plaintes, le principal suspect dans la mort de Liana a aussi été signalé à la police pour ses activités sur Internet. Une plateforme américaine a repéré Jérôme Barella en pleine consultation de contenu pédopornographique. On l'a appris hier après l'enterrement de la petite fille de 11 ans dans le Gers. Vive émotion à Florence où des centaines d'habitants ont participé à la cérémonie. Les images sur ici.fr. Conseillé par Dominique Pellicot pour violer sa femme dans son sommeil. Un homme de 39 ans est condamné à 15 ans de prison ferme à Lyon, comme l'ex-mari de Gisèle Pellicot. Cet ancien garde du corps a drogué sa compagne et a filmé ses viols. Des armes à feu à l'impression. Quatre jeunes hommes sont mis en examen dans les Pyrénées-Atlantiques, soupçonnés d'avoir créé, fabriqué des pistolets de 9 mm. La police a découvert l'atelier clandestin et l'imprimante 3D dans un garage de Soumoulou, une ville située entre Pau et Tarbes. Un nouveau rappel de lait infantile, un lot de la marque Allernova AR, commercialisé par les laboratoires Novalac et numéroté 183-403. Le fabricant a reçu plusieurs signalements d'effets indésirables chez des bébés nourris avec ce lait, notamment des diarrhées et des vomissements. Mais les analyses ne révèlent pas la présence de toxines et notamment de céréulides à l'origine du rappel de milliers de lots de lait infantile à travers le monde en début d'année. C'est l'une des affiches les plus alléchantes dans ce début de mondial de football. Le Maroc face au Brésil, c'est ce soir à partir de minuit. L'une des rencontres identifiée aussi comme un risque de débordement en France par les autorités. Et justement à Moulins, interdiction pour les moins de 16 ans de sortir sans leurs parents la nuit jusqu'à la fin de la Coupe du Monde. La ville instaure un couvre-feu comme à Clermont-Ferrand et Toulouse. Le top départ, c'est à 16h de la course d'endurance automobile la plus célèbre au monde, les 24 heures du Mans. Cette année, c'est la légende britannique du cyclisme, Mark Cavendish, qui agitera le drapeau pour lancer la course.
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0: Merci beaucoup Valentine Lottès et prochain rendez-vous avec l'actu tout à l'heure à 11h en ce samedi. Samedi ensoleillé pour tout le monde avec du beau soleil attendu durant toute la journée sur l'ensemble de la région parisienne. Parfois quelques petits nuages mais rien de bien méchant. Une très très belle journée estivale avec des températures déjà autour des 20 degrés à 10h02 et rapidement on va dépasser les 25 degrés, 26, 27, même 28 degrés attendus notamment sur le sud de la Seine-et-Marne du côté de Montreux. Une très très belle journée donc. Et sur les routes, bah écoutez, on est là pour vous accompagner tous les quarts d'heure. L'infotrafic en temps réel, avec toujours à noter un accident à l'est de la capitale sur l'A4 à hauteur de Villiers-sur-Marne. Toujours pas dégagé, deux véhicules impliqués. Direction Marne-la-Vallée, l'accident s'est produit sur la voie de droite et ça occasionne des bouchons à partir du tunnel de Champigny. Quelques véhicules en panne à noter sur l'A86 pour commencer à hauteur de Châtenay-Malabry. Direction la Boursidière, nous sommes dans le sens intérieur. Et puis à Saint-Maurice sur l'A4, véhicule en panne. À noter direction Paris-Porte de Bercy. Il y a deux voies dans le secteur et c'est sur la voie de droite que nous avons ce véhicule en panne. Sur l'A3, attention, trafic dense entre le Bourget et puis la porte de Bagnolet hein, sur l'A3 pour rejoindre la capitale. Pas d'accident, pas de véhicule en panne, simplement un trafic dense. 01 42 30 10 10. Si vous êtes témoin de perturbations, ce week-end, notez qu'il y a des travaux sur la ligne C du RER. Trafic interrompu sur la branche Saint-Quentin, Versailles. En direction de Champ-de-Mars, Tour Eiffel. Des travaux également à noter sur la ligne B du RER. Trafic interrompu entre Aulnay-sous-Bois et Mitry-Claye. Mais des bus de remplacement ont été mis en place. Ça, c'est pas mal. Et puis, sur la ligne A, le trafic est interrompu entre Nanterre-Préfecture et Cergy-le-Haut. Là encore, en raison de travaux avec des bus de remplacement qui ont été mis en place.
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0: Tout va bien, vous êtes sur votre radio locale ici Paris de France. Voici le temps qui court et oui, un peu trop vite d'ailleurs. Voici Alain Chamfort sur votre radio locale ici Paris de France. Bon week-end.

0: Le temps qui court, Alain Chamfort sur votre radio locale ici par Île-de-France. Et c'est le groupe Niagara qui arrive très vite.
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0: J'espère que ce week-end a bien démarré pour vous. Bon courage si vous travaillez, on vous accompagne bien sûr au boulot, à la maison, sur le marché, pendant le footing. 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Et notamment, si vous partez en vacances très loin de la région parisienne, vous pourrez rester en contact avec votre région grâce à l'application ici, bien entendu. Jusqu'à 11h, pas mal d'idées sorties à partager avec vous, bien entendu, avec une bonne nouvelle pour vous, les familles, parents, grands-parents, la réouverture de la cité des enfants à la cité de la Villette, et ben ça y est, enfin, on peut vous l'annoncer, cette cité des enfants rouvre ses portes et David Kolski, bien sûr, est parti avec son micro ici par Île-de-France. Il fera la visite pour nous d'ici quelques minutes à 10h20. Et vous, Romain Bruno, bonjour.
2: Bonjour Christopher.
0: Bah avec les températures qui sont en hausse jusqu'à 28 degrés attendus cet après-midi, vous nous proposez de manger une glace, mais pas n'importe laquelle, une glace aux couleurs du Paris Saint-Germain.
2: Alors oui, ce n'est pas une blague, je vais bel et bien vous emmener déguster une glace aux couleurs du Paris Saint-Germain. Créée par une fan du PSG, elle s'appelle Roberta, et dans sa boutique, la Crema Gelato, elle accueille tout le monde, et surtout les fans du PSG, entre autres, grâce à cette glace. Alors direction le 5e arrondissement de Paris, à tout à l'heure.
0: Merci beaucoup Romain, à tout à l'heure, bien sûr sur votre radio locale ici par Île-de-France. Mais d'abord, voici comme promis le groupe Niagara. Quand la ville dort, tout de suite, c'est ici par Île-de-France, actuel local de musique et surtout de la bonne humeur.

0: Ça sent bon les années 80, le groupe Niagara quand la ville d'or, et pour encore plus des années 80, rendez-vous à partir de 19h avec Marie-Pierre Chambry pour le 100% années 80. Vous le savez, tous les jours on vous plonge au cœur de cette belle décennie musicale durant une heure.
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0: Tous les jours nous partons à votre rencontre, vous les gens d'ici qui avez un talent, une passion qui fait briller tout simplement notre région Île-de-France. Et Romain Bruno, vous êtes au cœur de Paris aujourd'hui dans le 5e arrondissement avec une passionnée, une talentueuse parisienne pour une belle rencontre gourmande aujourd'hui.
3: Exactement, dans le 5e arrondissement, je suis à deux pas du Panthéon et du Jardin du Luxembourg, à la Crema Gelato, glacier artisanal, et j'ai Roberta avec moi. Bonjour Roberta.
4: Bonjour.
3: Vous êtes la reine de la glace?
4: Je ne sais pas si je suis la reine de la glace, mais une passionnée de la glace, oui.
3: Et une autre passion qui vont s'en mêler, le football et la glace.
4: Oui, tout à fait. J'adore le foot. Je suis brésilienne d'origine, donc ça, c'est dans la veine, quoi, le foot.
3: Et pourtant, je vois, vous avez le maillot, là, qui est caché un petit peu. Ce n'est pas le maillot du Brésil.
4: Non, c'est le maillot du Paris Saint-Germain, parce que je suis aussi parisienne. Ça fait 19 ans que j'habite à Paris et j'ai suivi cette équipe qui est merveilleuse. La Champions League, j'avais envie. Et là, on a deux fois, mais c'est merveilleux.
3: Et vous avez rendu hommage à l'équipe au Paris Saint-Germain en créant une glace PSG aux couleurs du PSG, tout en gardant ce côté naturel.
4: Ah bah, c'était une vraie recherche. Donc, j'ai fait une glace vanille blanche, base blanche. Donc, il n'y a pas d'œuf pour donner la couleur jaune qu'on voit dans la vanille d'habitude. Donc, une vanille blanche, mais bien, bien intense. D'ailleurs, c'était élue une des 5 meilleures vanilles de France. Ensuite, pour la couleur rouge, c'est de la fraise française aussi. Et après, pour les côtés bleus, ça c'était la partie la plus dure, parce que trouver dans la nature quelque chose qui soit bleu, c'est pas facile. Donc du coup, j'ai fait une glace base coco avec spiruline pour les côtés bleus, et j'ai rajouté un petit peu de sumac et des gingembres, et aussi de la protéine de pois, une protéine végétale, justement pour faire un clin d'œil à ces côtés sportifs, protéinés, voilà.
3: C'est la glace des champions.
4: Et des gourmands.
3: Alors la glace PSG, c'était une édition limitée, mais il y a plein d'autres parfums à découvrir.
4: Oui, on a plein de parfums, les classiques, vanille, pistache, les fruits, ce sont des fruits de saison. Et après, chaque jour, je fais un parfum composé différent. Par exemple, fraise, rhubarbe, tumut, matcha, fleur d'oranger. Il y a toujours des nouvelles créations chaque jour, parce que ce sont des glaces qui ont des vrais propos. Les premiers, c'est un respect envers le corps du consommateur. Et les deuxièmes propos, c'est un respect envers la planète.
3: Merci Roberta. Nous étions dans le 5e arrondissement, à deux pas du Panthéon et du Jardin du Luxembourg, chez la Crema Gelato, un glacier artisanal et fan du Paris Saint-Germain. Allez.
4: Allez Paris. Ici c'est Paris.
0: Mais oui, ici c'est Paris.

0: chanteuse américaine Anastasia, soyez les bienvenus, c'est le week-end et on a un très beau lieu à vous faire découvrir, c'est la Cité des Enfants, oui, qui vient de rouvrir ses portes cette semaine du côté de la Villette. Et bien sûr, David Kolski était à la réouverture avec son micro ici par Île-de-France. On le retrouve dans un instant, mais d'abord l'infotrafic 10h20 avec un accident qui s'est produit sur la D118 à hauteur de Chély-Mazarin, donc au niveau de la sortie de Chély-Mazarin sur l'autoroute A6. Deux véhicules impliqués, attention, quelques ralentissements à noter dans le secteur. Sur le périph, vous avez un trafic dense actuellement, périph sud, entre la porte de Sèvres et puis la porte d'Orléans. Et puis sur l'A6B, pour rejoindre la porte d'Italie également, ça coince, et c'est souvent le cas au niveau du tunnel pour rejoindre le périph. 01 42 30 10 10, si vous êtes témoin de perturbations, vous nous envoyez aussi un message vocal via WhatsApp, ça marche aussi. Et puis, notez que durant ce week-end, mais également le week-end prochain, sur la ligne A, le trafic est interrompu entre Nanterre-Préfecture et Cergy-le-Haut-Poissy. Des bus de remplacement ont été mis en place.
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0: Et avant d'écouter le duo Pascal Obispo et Francis Cabrel, David Kolski, bonjour. Vous nous présentez aujourd'hui un lieu qui vient de rouvrir ses portes cette semaine.
2: J'ai testé l'espace de 6 ans à la Cité des Enfants, c'est incroyable parce qu'on attendait cette réouverture, même si la Cité des Enfants pour les 5-10 ans va fêter, c'est un an bientôt, en juillet. Je suis avec Margot Coic qui est muséographe à Univers-Sciences, qui travaille ici à la Cité des Enfants, à la Cité des Sciences et de l'Industrie. C'est génial parce que cet espace pour les tout-petits, j'ai envie de dire qu'à Paris, on peut rien faire avec les enfants qui sont trop petits. C'est vraiment l'idéal pour venir.
3: Ah oui, c'est complètement l'idéal. Et puis comme on a une vraiment approche joyeuse, ludique, multisensorielle, c'est vraiment un lieu génial pour les 2-6 qui peuvent crapahuter, découvrir, explorer, s'amuser. Et leurs parents peuvent découvrir tout ce que leurs enfants savent déjà faire et qu'ils ne voient pas forcément au quotidien.
2: On rappelle que c'est pas un centre de loisirs. Hein. On n'abandonne pas ses enfants pour aller voir une autre exposition, même si on a plein qui sont super à la Cité des Sciences et de l'Industrie. L'idée, c'est vraiment de participer avec ses enfants, ses petits enfants aussi.
3: Tout à fait, c'est vraiment une visite qui est pensée pour l'enfant et l'adulte qui l'accompagne. Donc c'est une visite qui se fait en famille. D'ailleurs, toute la famille peut venir puisque les grands frères, les grandes sœurs peuvent accompagner les petits frères et les petites sœurs. Les grands-parents sont les bienvenus aussi. Et l'idée, c'est de passer un moment tous ensemble à accompagner cet enfant qui a entre deux

0: 6 ans et découvrir toutes ses compétences et l'accompagner dans son goût des sciences qui va doucement, petit à petit, de visite en visite, naître, se développer et sa curiosité pour le monde avec.
1: Qu'est-ce qu'on découvre dans cette nouvelle version ?
0: Alors on va pouvoir redécouvrir des choses qui étaient déjà là, puisque nos incontournables comme les jeux d'eau par exemple n'ont pas bougé. Ils ont un petit coup de neuf, mais ils sont toujours là. Le vaisseau spécial s'est transformé en bateau rigolo. Il a d'ailleurs un nouveau capitaine que je vous laisse découvrir, qui est très sympathique. On va pouvoir aussi découvrir des nouveaux espaces comme la forêt, qui est vraiment une forêt assez merveilleuse, dans laquelle on va pouvoir voir des animaux, des insectes, découvrir tout ce qu'il y a dans cette forêt pour avoir envie d'en prendre soin et le découvrir à hauteur d'enfant. Je vous invite aussi à aller voir la grotte dans laquelle il y a quelques surprises. On a aussi un superbe atelier, ça s'appelle l'atelier bric-à-brac, avec des petits personnages qui sont un peu débordés de commandes et les enfants vont devoir les aider parce que justement ils ont besoin d'aide. Donc voilà.
1: Il y a l'été qui arrive, justement, c'est ouvert tous les jours sauf le lundi. Ça fait partie des alternatives quand on part pas en vacances pour passer une belle journée et justement profiter de ce lieu en famille.
0: Bien sûr, on peut venir ici, faire la cité des 5-10 avec ses 5-10 ans, faire la cité des 2-6. Si on a des plus petits, on peut passer par la cité des bébés. Et comme on a le parc juste à côté, c'est aussi l'occasion de faire un petit pique-nique au milieu de la journée ou de découvrir toutes nos autres expositions à l'occasion des 40 ans de la cité.
1: Et bah voilà, vous nous avez fait tout le programme.
0: Formidable, belle visite.
1: Vous faites pas le babysitting après parce que là, franchement, vous êtes parfaite.
0: Ça m'arrive.
1: Ça peut arriver. Bon, venez la voir quand même, Margot, du côté de cette cité des enfants avec cet espace de 6 ans qui vient tout juste de rouvrir. En tout cas, pour moi, c'est testé et c'est validé.
2: Bien entendu, merci beaucoup, David Kolski. C'est vrai que pour ces vacances, forcément, prenez le temps avec les enfants, les petits-enfants d'aller faire un petit tour du côté de la Villette pour cette cité des enfants. La Villette qui accueille également, pas très loin, dans le même secteur, une fan zone, une fan zone Lego à l'occasion du Mondial 2026. Une fan zone qui a été inaugurée jeudi avec plein d'activités, c'est gratuit, donc là aussi pour les enfants ça peut vraiment être top, donc une pierre deux coups, cité des enfants, la fan zone et on passe un bon petit moment du côté de la Villette. Voici Pascal Obispo et Francis Cabrel sur votre radio locale ici par Île-de-France. Bienvenue à tous, bon week-end.

0: Pascal Obispo, Francis Cabrel, il faudrait que pleuve l'amour sur votre radio locale ici par Île-de-France. Et aujourd'hui, c'est du soleil hein, qu'on aura. Hein. Donc, pas de pluie, du beau temps, jusqu'à 28 degrés, notamment sur le sud de la Seine-et-Marne. Donc, une très très belle journée estivale en musique avec Motorhead, One Night in Bangkok sur votre radio locale.
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0: One Night in Bangkok, Murrayhead, c'est séparé de France, votre radio locale 10h32, l'infotrafic en temps réel pour vous accompagner avant d'écouter le groupe Gold, avec une circulation plutôt dense sur le périph' sud entre la porte Quai d'Issy et puis la porte d'Orléans. Vous avez un trafic dense, pas de véhicules en panne, pas d'accident, simplement du monde en ce samedi matin, tout comme d'ailleurs sur l'A1 au niveau du tunnel du Landy pour rejoindre la porte de la Chapelle. Le seul accident qui est en cours, c'est sur l'A6 à hauteur de Savigny-sur-Orge, à direction chez les Mazarins, impliquant deux véhicules ainsi qu'un poids lourd. Et sur les trois voies, vous avez les deux voies de droite qui sont fermées. Et donc, circulation uniquement sur une voie. Et donc, des ralentissements à noter sur l'A6 à hauteur de Savigny, direction Paris. 01 42 30 10 10. Si vous êtes témoin d'autres perturbations, vous nous appelez. Nous partageons bien sûr vos infos.
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0: Et si vous ne savez pas quoi faire avec vos enfants ce week-end, bah écoutez, proposez-les par exemple de l'escalade. Parce qu'il y a un bon plan escalade qu'on va partager avec vous. Dans 3 minutes, juste après Gold, voici Ville de Lumière. Bon week-end.

0: Le groupe Gold, Ville de Lumière, c'est ici par Île-de-France, actu local, musique qui est bonne humeur et surtout aussi des bons plans.
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0: Et d'ailleurs, chaque week-end, nous avons pour vous 3 idées sorties à faire en famille avec les enfants et les petits-enfants en ce beau samedi ensoleillé. Bonjour Anne-Cécile Béchu.
2: Bonjour Christopher.
0: Alors, pour commencer, direction la Seine-et-Marne, où il y a beaucoup de choses hein, d'ailleurs ce week-end. J'imagine que ça n'a pas dû être très simple hein, pour nous trouver une idée pour le 77. Hein.
2: Oui, je ne vous cache pas que ce week-end, c'était difficile de faire un choix parce qu'il y a plein de propositions. Donc, alors pour commencer, effectivement, on vous emmène à Provins pour assister à l'événement Les Médiévales. Et c'est vraiment le genre d'événement auquel toute la famille adhère. Donc la balade à Provins est déjà exceptionnelle en temps normal, parce que c'est vraiment une petite cité médiévale très jolie. Et là, en fait, vous allez pouvoir, au coin de chaque rue, découvrir des savoir-faire ancestraux, comme la poterie, la lutherie ou encore la forge, avec des personnages en costume d'époque. Et c'est parfait pour les enfants qui étudient souvent le Moyen-Âge à l'école, parce que grâce à ça, l'histoire prend vie sous leurs yeux. Et vous allez pouvoir aussi, au pied des remparts, visiter des campements médiévaux qui vont vous ouvrir leurs portes et vous initier aux arts de la guerre et aux démonstrations de combats épiques. Et dernière chose, il y a un grand bal qui est prévu le samedi soir et une très grande parade costumée qui est prévue aussi le dimanche.
0: Impeccable. Donc, programme très chargé. Vous retrouvez toutes les infos, bien sûr, sur le site kidiclic.fr. Mais je vous donne les tarifs gratuits pour les moins de 12 ans. Et puis, c'est 13€ pour un jour. Et pour les deux jours, c'est 18€. Hein, donc, c'est vraiment accessible. On quitte la Seine-et-Marne, Anne-Cécile, pour rejoindre Paris avec la Family Festival qui se déroule ce week-end à la Fondation Louis Vuitton dans le 16e.
2: Oui, guidé par vos enfants, vous allez pouvoir profiter d'un programme éclectique entre art contemporain côté Fondation et manège côté jardin d'acclimatation. En fait, ça va être une journée joyeuse qui vous attend avec des spectacles poétiques, des cours de yoga en plein air, des fresques collaboratives inédites pour finir par la journée par une super boom. Et surtout, les tout-petits sont vraiment pas oubliés dans cette fête-là, parce qu'il y a vraiment de nombreux ateliers et des parcours bébés qui sont à découvrir pour les moins de 3 ans toute la journée. Et en plus, c'est gratuit pour eux, donc ça c'est sympa. Et pour les enfants, c'est 8€ par enfant et 20€ par adulte. Et aussi, si vous venez à 4 en tribu, il y a un forfait qui est à 50€ pour toute la tribu qui comprend 2 adultes et 4 enfants.
0: Bon, top, hein, donc à la Fondation Louis Vuitton dans le 16e. Pour finir, alors que les vacances d'été n'ont pas encore commencé, vous nous plongez ce matin déjà dans les activités de rentrée, Anne-Cécile. Qu'est-ce que ça veut dire ça?
2: Oui, bah en fait, c'est le mois de juin, donc c'est aussi le mois où les clubs sportifs ouvrent leurs portes pour permettre aux enfants de choisir un peu leur activité de septembre prochain. Donc, il y a beaucoup de séances qui sont gratuites, qui sont proposées, où on peut s'essayer à un sport. Donc, on pourra toujours faire ça en septembre, mais si pour ceux qui veulent s'y prendre tôt, on peut commencer dès ce week-end, notamment si votre enfant est tenté par l'escalade ludique. Il y a les clubs Climb Up de Cergy, Paris et Aubervilliers qui proposent des séances gratuites qui sont réservées par tranche d'âge sur réservation sur leur site, et on peut tester dès ce week-end, aujourd'hui et dimanche, l'activité escalade en famille.
0: Ah, très bien. Donc là, dans ce cas-là, je vous avoue, c'est bien effectivement d'anticiper hein, dès maintenant et donc de s'éclater du côté de Climb Up pour faire de l'escalade en famille. Merci beaucoup Anne-Cécile Béchu pour ses recommandations. Belle journée à vous.
2: À bientôt Christopher.
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0: Et sur le site ici Paris-Île-de-France, bien sûr, vous retrouvez toutes les infos pour ces bons plans. Voici Dalida, bon week-end.
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0: La voix de Dalida, parole, parole, sur votre radio locale ici par Île-de-France, et puis bien sûr avec la voix d'Alain Delon, hein, la voix grave d'Alain Delon. Tiens, en parlant de parole, on aura une succession en lecture à partager avec vous d'ici quelques minutes sur votre radio locale ici par Île-de-France. Un très beau livre, Encyclopédie culturelle de la gourmandise, On ne parle pas la bouche pleine, d'Alain Krueger. Très beau livre, tout à l'heure on parlait des plans d'eau, des lacs autour desquels on peut par exemple savourer un bon livre le week-end. Et ben cet ouvrage, vous allez adorer, et Thierry Boeuf vous le présentera sur votre radio locale ici par Île-de-France juste après Teddy Swims.
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0: 10 Wim, c'est ici par Île-de-France, actu local, musique, bonne humeur et l'infotrafic en temps réel tous les quarts d'heure pour vous accompagner sur les routes de la région. Nous avons actuellement 60 km de ralentissement, deux accidents, le premier sur la 6, on en parlait tout à l'heure au sud de la capitale, à hauteur de Savigny-sur-Orge, direction chez les Mazarins, deux véhicules ainsi qu'un poids lourd impliqué, direction Paris, ça bouchonne actuellement sur la 6, à partir de Viry-Châtillon. Et puis vous avez un autre accident qui s'est produit il y a quelques instants sur le périph à hauteur de la porte de Pantin, direction porte de la Villette. Nous sommes dans le sens extérieur. Ça vient de se produire. Les ralentissements vont rapidement arriver, je pense. Dans tous les cas, on vous tire au courant. Prochain rendez-vous avec le trafic dans 15 minutes et 01 42 30 10 10 si vous êtes témoin de perturbations.
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0: Et numéro 1 sur les suggestions, recommandations pour votre week-end avec un bel ouvrage gourmand, gastronomie, que vous nous présentez aujourd'hui en ce samedi, Thierry Boeuf.
2: Et le cocktail américain, c'est quoi?
3: C'est un coquelet grillé avec une sauce américaine, tomate, échalote, une pointe de cognac, du vin blanc. C'est un peu relevé.
4: Un décaïn.
5: Pâté, jambon, sauce d'oreillette, gruyère, chantal, rose bif, jambon de pays.
6: Eh ben tout ça, ça va aller dans la blanquette.
7: Bon appétit.
8: Allez-y.
7: Non, une seconde, je compte. Alors, 3, 4.
9: On parle pas la bouche pleine.
10: Le générique de l'émission On ne parle pas la bouche pleine a été emprunté au film délirant Le Grand Restaurant avec Louis de Funès. Ce rendez-vous dominical, à l'heure du poulet rôti, a enthousiasmé durant 7 ans les auditeurs de France Culture.
11: On ne parle pas la bouche pleine.
12: Une émission d'Alain Kruger.
10: Alain Kruger a reçu des dizaines et des dizaines de grands chefs, des restaurateurs, des gourmands, des professionnels de la gastronomie en une formule, les as de la casserole, des couteaux et des fourchettes. Bonne nouvelle, On ne parle pas la bouche pleine est désormais un livre édité chez Albin Michel et qui reprend en partie les conversations gastronomiques érudites d'Alain Kruger et de ses invités.
13: Et Guillaume Gallienne, vous êtes en train de chanter.
14: Oui.
13: Et vous savez que le programme de cette émission est de confronter l'univers culinaire avec la culture. Nous sommes au printemps à Paris, à l'hôtel de la Monnaie, dans le restaurant 3 étoiles de Guy Savoie.
14: Bonjour Christophe Pellet.
13: Et il avait quel goût le poulet de votre enfance?
15: Ah, c'était le poulet du dimanche, c'était le poulet de la ferme. Quelques herbes, un peu d'ail, un peu d'oignon et ça suffisait à faire notre bonheur.
10: Voilà, c'est un peu tout ça. On ne parle pas la bouche pleine, version papier. Et plus encore, Alain Kruger interviewé un petit matin parisien dans les jardins du Palais Royal.
13: Oui, l'idée c'était de raconter le monde vu du ventre. Je trouvais que c'était intéressant de voyager et c'est amusant qu'on soit là maintenant au Palais Royal parce que c'est un lieu qui a tellement été traversé par l'histoire, la littérature, la gastronomie. C'est là où a été inventé le restaurant. C'est un lieu assez magique.
10: Alain Kruger convoque dans son livre des grands chefs parisiens, Gagnère, Passard, Paco, mais aussi des grandes figures de la littérature, Marcel Proust, Voltaire et plus amusant, Jacques Borel, l'inventeur des restos d'autoroute et des tickets restaurants. L'occasion de demander à Alain Kruger avec quelle figure historique il aimerait partager un bon déjeuner.
13: Alors moi je dois dire que pour rester dans le quartier du Palais Royal, j'aimerais bien aller rue de ce qui s'appelle aujourd'hui la rue des Moulins, dîner chez Baron d'Holbach avec Diderot. J'aimerais bien aussi, je veux dire, je serais bouleversé à l'idée d'aller prendre un café avec Napoléon Bonaparte, aller boire un petit bouillon chez Colette, aller chez Cocteau entraîné par son jeune complice Michel Oliver, et après aller finir chez Raymond Oliver au Grand Véfour pour qu'il me raconte ses recettes de crêpes, par exemple. C'est une ville qui est hantée comme ça par tous ces personnages. On n'a surtout pas envie de laisser filer.
10: Avant de quitter Alain Kruger, la question essentielle, quelle est son adresse favorite du moment à Paris pour passer un bon moment à table?
13: Grande créatrice et poète de la cuisine parisienne, c'est Raquel Carena, dans les hauteurs de Belleville, au Baratin, fait une des cuisines les plus créatives qui soit, et en plus il y a des vins absolument magnifiques, et donc le Baratin ça reste un haut lieu de la gastronomie française, et en plus à midi avec des prix tout à fait accessibles.
10: Et pour se mettre en appétit, de toute évidence, avant la nourriture terrestre, la nourriture de l'âme, On ne parle pas la bouche pleine d'Alain Kruger, le livre qu'il vous faut, édition Albin Michel.
0: Merci beaucoup Thierry Boeuf pour cette suggestion de livre pour ce week-end. Et à 11h10, c'est Daniel Balavoine sur votre radio locale ici par Île-de-France.

0: Lipstick Polychrome. Daniel Balavoine sur votre radio locale ici par Île-de-France. Merci d'être avec nous. Très bon week-end et le Grand Paris Express arrive très vite. 01 42 30 10 10. 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

0: La Solitudine, c'était la chanteuse italienne Laura Pausini. C'est ici par Île-de-France et c'est le week-end. Week-end en plus ensoleillé. Bienvenue à tous.
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0: Très bon samedi, nous sommes le 13 juin et il est 11h. L'actu en français dans le monde avec vous, Valentine Letesse.
2: Liana, à peine inhumée, de nouvelles informations sont révélées sur le principal suspect de son meurtre, déjà visé par plusieurs plaintes pour des agressions sur mineurs. Une plateforme internet a également signalé Jérôme Barella aux autorités françaises et à plusieurs reprises pour ses activités en ligne, des échanges avec des mineurs notamment. Dominique Pellicot, en personne, l'a conseillé pour droguer sa compagne et la violer dans son sommeil, comme il le faisait lui-même avec sa femme Gisèle. Un ancien garde du corps a été condamné à 15 ans de prison hier à Lyon. Le feu est circonscrit, mais on ne connaît pas encore l'étendue des dégâts à Condon, dans le Gers. Un incendie assez impressionnant s'est déclenché hier soir dans le cloître de la cathédrale où se trouve désormais la médiathèque de la ville. La chaleur revient en France et avec elle, le risque d'une possible baisse de production d'électricité à la centrale nucléaire de Saint-Alban en Isère. L'eau nécessaire au refroidissement des réacteurs ne pourra pas être relâchée dans les rivières alentours si la température sous la surface est déjà trop élevée. Un nouveau rappel de lait infantile. Plusieurs nourrissons souffrent de diarrhée et de vomissements après avoir bu leur biberon. Mais dans la poudre de la marque Alernova AR, pas de céréulide. D'après les analyses, la toxine à l'origine d'un rappel mondial de lait infantile il y a quelques mois. Sur ici.fr, vous trouverez le numéro du lot concerné. Prudence aussi sur les plages de Nouvelle-Aquitaine ce week-end. Le risque de baïne est maximal. Ces courants peuvent vous entraîner au large en quelques secondes, y compris si vous êtes bon nageur. Sur une victoire éclatante, 4-1, les États-Unis remportent leur premier match dans ce mondial de football face au Paraguay. Ce soir, place à l'une des affiches les plus alléchantes de ce début de Coupe du Monde, Maroc-Brésil. Le coup d'envoi, c'est à minuit. Avant ça, la 94e édition des 24 heures du Mans. La légende britannique du cyclisme, Mark Cavendish, donnera le départ à 16h tapante de la plus célèbre course d'endurance auto au monde.
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0: Et le prochain rendez-vous avec l'actu, ça sera également à midi sur votre radio locale, ici par Île-de-France. Journée ensoleillée, je vous le disais, du soleil partout, quelques nuages parfois, mais rien de bien méchant. C'est une très très belle journée, avec des températures largement déjà au-dessus des 20 degrés un peu partout sur l'ensemble de l'Île-de-France. Et dans l'après-midi, 25, 26, 27, 28 degrés attendus à Montreux, 27 notamment pour Évry, pour Milly-la-Forêt, 26 à Meaux, 25 à Mantes-la-Jolie. Il va faire vraiment très très beau, profitez pleinement. Sortez tout à l'heure, on vous a proposé notre sélection ici par Île-de-France des plus beaux lacs et étangs pour de belles balades en ce samedi. Vous retrouvez l'émission bien sûr en podcast sur ici.fr. L'infotrafic en temps réel tous les quarts d'heure pour vous accompagner sur les routes, avec des nouvelles de l'accident qui s'est produit autour de la porte de Pantin direction la porte de la Villette sur le périph extérieur. Vous avez des ralentissements, environ 1 km de ralentissement actuellement sur cette portion du périph. Deuxième accident à noter sur la 6 à hauteur de Savigny-sur-Orge, direction Chelles-les-Mazarins, 2 véhicules impliqués ainsi qu'un poids lourd. 2 voies sur 3 neutralisées en direction de la capitale, ça bouchonne actuellement sur la 6 à partir de Grigny. Et puis un troisième accident vient de se produire également sur la RN104. Nous sommes à l'est de la capitale à hauteur de Pontault-Combaude, 4 véhicules impliqués. Et dans le secteur, nous n'avons que 2 voies et c'est sur la voie de droite que ça s'est produit. Et donc nous avons actuellement un bon bouchon sur la RN104 à partir donc de Pontault-Combo. Dans l'autre sens également, regardez curieux bien sûr comme d'habitude, ça bouchonne également. Soyez prudents, 01 42 30 10 10 et puis sinon envoyez-nous un message vocal via WhatsApp, ça marche aussi.
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0: 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Et voici Renaud tout de suite. Je vous attends au standard.
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1: Tralala. Dès que le vent soufflera, c'était Renaud sur votre radio locale ici par Île-de-France.
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0: Une belle chanson qui sent bon l'été. Hein. Les vacances en même temps, l'été s'approche, hein. Nous sommes le 13. Et donc l'été, c'est dans une semaine. Benjamin Biolay, écran total. On respire ce matin, Clarisse. Hein.
1: Oui, bonjour.
0: Bonjour Clarisse. Ça fait du bien d'écouter une belle chanson comme ça, dépaysante. Hein.
1: Ah bah oui, complètement. Bon. Oui. Surtout avec ce soleil, avec
0: mais
1: ce beau
0: oui.
1: temps.
0: À Fublaine, il fait très beau en plus aussi. Vous n'avez pas de nuages,
1: oui.
0: vous
1: Non, pas du tout.
0: En Seine-et-Marne, non, parce qu'ils ont prévu quelques petits nuages, hein, parfois, sur certains
1: oui,
0: secteurs.
1: Oui, mais ils vont peut-être arriver dans la journée, mais pas pour le moment.
0: Eh ben, on va souffler pour qu'ils n'arrivent pas, ma chère Clarisse.
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0: D'ailleurs, je ne sais pas si ça marchera si on souffle, hein. Pour les pousser les nuages. Bon, Clarisse, ce week-end, comment s'annonce-t-il chez vous à Fublaine?
1: Alors, je disais là, je suis en pleine confiture. Pas en déconfiture, mais en confiture.
0: D'accord.
1: Je l'ai.
0: Dites-moi,
1: oui.
0: racontez-moi un petit peu.
1: J'avais des cassis, mais pas assez pour faire de la gelée de cassis, donc j'ai mélangé avec de la groseille, des groseilles que j'avais au congélateur.
0: D'accord.
1: Je suis en train de faire de la gelée, mi-cassis,
0: mi-groseille. Et ça, sur une petite biscotte, hein? Petite biscotte, farine de froment, voilà, hein, qui fait du bien.
1: Ah oui.
0: Franchement, ça passe bien
1: oui.
0: le matin.
1: Ou alors dans un yaourt nature, c'est un vrai délice.
0: Ah ben moi, j'ai une grosse passion actuellement pour le skieur. Je sais pas si c'est votre cas aussi, Clarisse. J'aime
1: non,
0: beaucoup.
1: Non.
0: Non. Vous n'avez pas craqué
1: non,
0: pour
1: pas
0: le skieur? Non, mais c'est super bon. C'est bourré de protéines en plus. Donc, vous savez,
1: oui.
0: voilà. Et voilà, effectivement, comme vous me dites, des fois, je mets un peu de confiture dedans et ouais, ça passe bien. Mais un yaourt à la grecque ou un yaourt nature, ça passe aussi. Hein.
1: Bien sûr. Oui.
0: Et vous en êtes où dans votre préparation là? C'est bientôt prêt? C'est pour savoir si on passe après, hein, c'est pour ça.
1: Non, vous pouvez passer après. Je pense que pour, d'ici une demi-heure, les pots sont prêts. Il y aura peut-être la mise en pot dans une demi-heure.
0: Bon, bah super. Donc, le temps de jouer au Grand Paris Express, Clarisse.
1: Exactement.
0: Bon, bah allons-y. Alors, je vous rappelle que ce week-end, je vous offre une magnifique expérience avec ce dîner d'exception VIP pour deux personnes dans un cadre incroyable, le Champ de Mars au pied de la Tour Eiffel. Une très belle expérience de gastronomie à l'occasion de l'édition 2026 du Longines Paris Eiffel Jumping, événement dont votre radio locale ici par Île-de-France est partenaire. Et justement, est-on à la 10e édition de cet événement sportif de jumping? Est-on à la 11e édition, Clarisse? Ou est-on à la 12e édition cette année?
1: Je crois que c'est à la 12e. Oui, je veux dire 12e.
0: Et vous avez raison, 12e édition en cette année 2026 pour cet événement qui est avant tout un événement sportif. Alors c'est vrai, très élégant, mais avant tout sportif avec les 30 meilleurs cavaliers et les 30 meilleurs chevaux de la saison. C'est une étape très importante dans le calendrier d'équitation, ce Longines Paris Eiffel Jumping qui se déroule donc ce week-end. Et effectivement, nous sommes à la 12e édition. Un point pour vous, Clarisse. Et nous continuons avec une seconde question concernant un autre événement. Alors, c'est une autre ambiance. Nous sommes dans le Val d'Oise, du côté de Saint-Gratien. Et ce samedi.

0: 30. Et bon, au mois de juin, eh bien, ça bouge à Saint-Gratien, et notamment à travers ce festival Un Monde des Cultures, hein, qui permet d'avoir plein de spectacles, des concerts, plein d'animations. Et c'est donc aujourd'hui la 17e édition consacrée donc à l'Espagne. Clarisse, deux points pour vous. On s'écoute tout de suite Kim Wilde, et puis on va continuer avec une troisième question. Ça vous va?
1: Ça me va, ça me convient.
0: Impeccable. Vous écoutez votre radio locale ici par Île-de-France et c'est le Grand Paris Express jusqu'à midi.

Cambodia, Kim Wilde, sur votre radio locale ici par Île-de-France. Jusqu'à midi, le Grand Paris Express avec à gagner ce week-end pour le meilleur score de ce week-end. 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Très très bel événement sportif avec les meilleurs cavaliers du monde qui se donnent rendez-vous comme chaque année à Paris. 01 42 30 10 10 pour jouer avec nous. Pour l'instant, c'est Clarisse qui est avec nous depuis la ville de Fublaine en Seine-et-Marne avec 2 points. Et j'ai pour vous une troisième question, Clarisse. Mais d'abord, l'infotrafic, 11h22, pour vous accompagner sur les routes de la région. Tout à l'heure, je vous parlais de l'accident sur la RN104 à hauteur de Ponto Combo, toujours en cours, 4 véhicules.

0: compliqué sur la voie de droite dans le sens extérieur, mais ça bouchonne aussi dans le sens intérieur. Vous savez, souvent quand il y a un accident, regard est curieux, ça ralentit, on a envie de regarder, et ben ça provoque après des ralentissements. Donc sur la RN104 entre Lézigny et Pont-au-Combo, et ben ça roule mal actuellement. Autre accident à noter sur le périphérique extérieur à hauteur de la porte de Pantin, direction la porte de la Villette, hein, dans le sens extérieur, et puis sur l'A6 au sud de la capitale, des ralentissements à noter. Pourquoi? Parce qu'une collision entre deux véhicules s'est produite à hauteur de Savigny, et donc ça bouchonne depuis Grigny en direction de la capitale. 01 42 30 10 10, si vous êtes témoin d'autres perturbations. Des travaux à noter aussi en ce week-end sur les lignes RER, ligne A, trafic interrompu entre Nanterre Préfecture et Cergy-le-Haut-Poissy. Des bus de remplacement ont été mis en place, et sur la ligne B entre Aulnay-sous-Bois et Mitry-Claye, vous avez aussi le trafic qui est interrompu aujourd'hui mais également demain.
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0: Et tous les jours, de sublimes cadeaux à gagner sur votre radio locale, bien entendu. Et c'est ce week-end, vous avez un événement incroyable avec le Longines Paris Eiffel Jumping. Votre radio locale ici Paris-Île-de-France est partenaire et vous offre à cette occasion un dîner d'exception VIP pour deux personnes. Clarisse, vous habitez Fublaine, vous avez deux points. Vous savez déjà avec qui vous pourriez tenter cette belle expérience gastronomique?
4: Oh oui, je pense, enfin j'espère, parce que avec mon cher et tendre.
0: Oui, encore faut-il qu'il soit disponible, hein, parce qu'actuellement c'est la Coupe du Monde, ah, donc...
4: Il le sera.
0: Vous allez l'attacher, hein, vous allez l'attacher, vous allez l'emmener à Paris si toutefois vous remportez cette belle expérience, bah oui. En tout cas, avec deux points, c'est bien parti. Mais il faut faire encore beaucoup de points puisque c'est le meilleur score du week-end de Clarisse. Êtes-vous prête pour la troisième question à 11h25? Nous sommes le 13 juin, Clarisse. Et comme tous les jours de la semaine, du week-end, bah, des personnes autour de nous fêtent leur anniversaire. Mais les personnes qui fêtent leur anniversaire en ce 13 juin, sont-ils gémeaux? Sont-elles taureaux? Ou sont-elles sagittaires, ces personnes?
4: Le 13 juin, c'est les Gémeaux.
0: Vous me dites Gémeaux? Et c'est une bonne réponse, effectivement. Ce sont les Gémeaux, et d'ailleurs on embrasse tous les Gémeaux. Vous avez des Gémeaux autour de vous ou pas?
4: Oui, j'en connais quelques-uns. J'ai eu maman qui était Gémeaux.
0: D'accord.
4: Mais j'en connais quelques-uns et qui sont même début juin, donc.
0: D'accord. Bon, et vous, votre signe astro, c'est quoi, Clarisse?
4: Vierge.
0: Ah. Il faut attendre un petit peu encore, mais Vierge, c'est sympa. En général, les Vierges, vous êtes plutôt dans la générosité, hein, c'est ce qu'on dit.
4: C'est tout à fait ça.
0: Bon, eh ben super. Comme ça, vous allez nous donner 2-3 pots de confiture, puisque vous êtes en...
4: Ah, pas de problème.
0: Vous réalisez des confitures maison. Bon, 3 points pour vous, Clarisse. On s'écoute tout de suite. Garou avec Seul sur votre radio locale ici par Île-de-France. Et puis, je vous pose une 4e question ce samedi. Voilà, tout va bien. On passe un bon petit moment ensemble. Et en plus, il fait bon, jusqu'à 28 degrés hein, cet après-midi. Une belle journée estivale. Profitez-en pleinement avec votre radio locale ici par Île-de-France. 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

0: Ici Paris-Île-de-France, votre radio locale avec Garou, c'était Seul. Bienvenue à tous, 11h30.
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0: Ça va très vite en général, le Grand Paris Express, tous les jours entre 11h et à midi sur votre radio locale. Des questions, des propositions, des réponses. Et puis pour vous, bah beaucoup de points, en tout cas je vous le souhaite, parce que le meilleur score du week-end remportera cette expérience gastronomique incroyable, ce dîner d'exception dans des conditions VIP. Et oui, pour deux personnes dans le cadre unique du Champ de Mars au pied de la Tour Eiffel, à l'occasion de la 12e édition du Longines Paris Eiffel Jumping, le prestigieux Longines Paris Eiffel Jumping qui se déroule chaque année avec les meilleurs cavaliers du monde. Il y en a 30 en plus cette année, avec bien sûr les 30 meilleurs chevaux, hein, parce que un cavalier égale un cheval, hein, forcément. Clarisse, vous jouez avec nous depuis Fublaine en Seine-et-Marne avec 3 points pour vous. Vous préparez des petites confitures maison avec des qu'est-ce que vous me disiez, groseille, cassis, hein, tout ça mélangé.
2: Groseille, oui, et un peu de citron de...
0: Ah bah oui, toujours un petit zeste de citron. Hein. Perso, moi j'aime beaucoup le citron vert, je sais pas pour vous, mais... Ah, vous c'est citron jaune alors?
2: Oui, bah, dans, temps, les gelées, oui, toujours.
0: En même temps, il n'y en a pas 36, hein. Donc... Bon, Clarisse, une quatrième question pour poursuivre ce Grand Paris Express à 11h30, êtes-vous prête, hein?
2: Oui.
0: Question concernant la ville de Meaux. Parce que le club d'aviron de Meaux propose des séances de découverte de l'aviron, hein, durant ce mois de juin. Donc c'est l'occasion à partir de 12 ans de découvrir ce très beau sport gratuitement. Belle animation qui va attirer bien sûr les habitants de Meaux, qui s'appellent les Meldois, les Maupitos ou les Motiens, ma chère Clarisse. Vous avez 5 secondes. Hein.
2: En habitant à 7
0: km
2: de Meaux, je sais que ce
0: sont les Meldois. Ah bah oui, ça aide, hein, d'habiter à 7 km, hein, hein, de Meaux. Vous avez de la chance, hein, parce que vous ne pourrez pas habiter à 7 km de toutes les villes d'Île-de-France. Hein, donc attention à la prochaine question. Mais ce sont bel et bien les Meldois. Ville de Meaux, bien entendu, Clarisse, on va s'y arrêter un instant, parce que vu que vous habitez à côté, vous pouvez nous en parler avec beaucoup de passion. La ville de Meaux, c'est vraiment une très très belle ville à visiter. On en parle souvent, hein, sur l'antenne d'ici Paris-Île-de-France, avec cette histoire qui est présente, et vraiment partout, dans toutes les rues de la ville, hein.
2: Ah oui, il y a une très très belle cathédrale, il y a le jardin Bossuet,
0: Bossuet, ouais.
2: c'est superbe, et elle est très bien, comment dire, c'est une ville qui est très bien entretenue.
0: Très belle ville.
2: C'est une jolie ville.
0: Et ça vaut le coup, là, en ce mois de juin, et puis durant l'été, un petit week-end, un petit samedi après-midi. Petite balade dans le centre-ville. Mais oui. Et vous avez de très belles villes en Seine-et-Marne. On parlait de Meaux, on pourrait parler aussi de Provins, la cité médiévale. Hein, vraiment de très très belles villes. Bon, Clarisse, 4 points. On va peut-être vous proposer votre CV à l'Office du tourisme de la Seine-et-Marne. Et on poursuit avec une 5e question. Mais d'abord, l'info trafic en temps réel à 11h34 sur votre radio locale, c'est Paris-Île-de-France. Tiens, justement, parler de la Seine-et-Marne. Actuellement, vous avez un accident à hauteur de Pont-au-Combeau. Puisqu'un accident s'est produit dans le sens extérieur sur la RN104. Et vous avez 4 véhicules impliqués. Donc ça va prendre un petit peu de temps. Ça bouchonne dans les deux sens actuellement. Donc entre Lézigny et Pont-au-Combeau sur la RN104. Sur la 6 également, à partir de Grigny-Bouchon en direction de Paris, en cause d'un accident, collision entre deux véhicules à hauteur de Savigny-sur-Orge. La direction Paris, 2 voies sur 3 neutralisées. Sur le périph' également, dans le sens extérieur, à hauteur de la porte de Pantin, vous avez un accident qui s'est produit en direction de la porte de la Villette. 01 42 30 10 10, vous nous appelez si vous êtes témoin de perturbation, ou envoyez-nous un message vocal via WhatsApp, c'est le même numéro.
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0: Et Clarisse aura droit à sa 5e question dans un instant. Et si, comme Clarisse, vous souhaitez jouer avec nous, 01 42 30 10 10, bien sûr, pour le Grand Paris Express, avec à gagner ce week-end pour le meilleur score du week-end. Une expérience gastronomique d'exception, dîner gastronomique au pied de la Tour Eiffel dans des conditions VIP. Vous nous appelez maintenant, 01 42 30 10 10, et c'est Clarisse qui continue de jouer avec nous juste après Gérard Blanc, du soleil dans la nuit sur votre radio locale. Bon week-end.

0: Du soleil dans la nuit, Gérard Blanc, c'est ici par Île-de-France, votre radio locale.
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0: Et pour l'instant, ça se passe bien pour Clarisse qui joue avec nous depuis la Seine-et-Marne, charmante commune, Fublaine. Fublaine, c'est vraiment petit, mais on a tout ce qu'il faut, hein, Clarisse, au quotidien.
2: Non, Fublaine, c'est petit, mais on n'a pas grand-chose au quotidien.
0: Bah, on a...
2: Mais après, il y a les écoles, il y a l'école, il y a la mairie, mais au niveau des commerces, il y a rien.
0: Non, mais ce que je veux dire, Clarisse, c'est que on a l'espace, on a la nature,
2: on a
0: le dépaysement, voilà, hein. Et puis on
2: est
0: respirer.
2: En hauteur, en plus, c'est très joli.
0: Mais oui, on n'a pas besoin d'avoir les magasins forcément toujours à côté. On a besoin de respirer.
2: Non, mais on a tout à portée de main quand même.
0: Ouais, ouais. Bon, en tout cas, ça fait un petit bout de temps que vous vivez à Fublaine.
2: Oh, une douzaine d'années.
0: Déjà, ouais, 12 ans, ouais, c'est bien.
2: Oui.
0: 12 ans.
2: Oui.
0: Bon, vous comptez pas déménager. Vous êtes bien à Fublaine.
2: Non.
0: Bon, super.
2: Nous sommes bien à Fublaine, oui.
0: Ah ben,
2: oui,
0: impeccable. Oui. 4 points, 2, 3, 4 pour vous. On continue avec une cinquième question à Clarisse. Pour l'instant, ça se passe bien, donc autant continuer. Hein. Bonne chance en tout cas. Ce week-end a lieu un tournoi sportif exceptionnel dans la capitale et surtout très, très, très rare, qui rassemble la crème des meilleurs lanceurs de fléchettes, la crème des meilleurs combattants de batailles d'oreillers ou la crème des meilleurs sumo, Clarisse. Non. Vous avez 5 secondes.
2: Oh, alors là, vous me posez. Les sumo, peut-être.
0: Eh ben, c'est une bonne réponse. Les sumo. Eh oui, les sumo. Bah, écoutez, moi j'ai l'impression que vous avez.
2: Les oreillers, je voyais pas trop, mais.
0: Eh bien, alors, sachez que ça existe. Hein, ce sont des compétitions. Il y a des événements autour des lanceurs de fléchettes. Bataille dorée aussi. Hein, c'est une vraie discipline sportive. Mais en tout cas, on parle des sumo ce week-end à Paris. Avec les meilleurs combattants qui sont dans la capitale, ce n'était plus arrivé depuis 1995 sur le territoire français. Et donc les meilleurs sumo sont de passage pour une très très belle compétition qui se déroule à l'Accor Arena, donc à Bercy, aujourd'hui mais également demain. Voilà, donc 5 points pour vous Clarisse. Moi j'ai l'impression que vous avez la baraka aujourd'hui, hein. Vous répondez un petit peu comme ça au hasard et à chaque fois ça passe.
2: Oui. Il n'y a pas que du hasard, mais il y a beaucoup de hasard.
0: Bon, bah écoutez, gardons la chance à 11h41 avec une nouvelle question. Alors, on va revenir sur le Longines Paris Eiffel Jumping, puisqu'on vous offre un dîner d'exception VIP pour 2 personnes dans ce cadre magnifique du Champ de Mars au pied de la Tour Eiffel. Champ de Mars qui se situe dans quel arrondissement de Paris, Clarisse? Le 16e, le 8e ou le 7e?
2: Normalement, ça doit être le...
0: Septième. Oui, encore une fois, une bonne réponse. Bien joué. Et ce qui est bien avec Clarisse, c'est qu'on a 5 secondes pour répondre. Clarisse, elle répond vraiment à la dernière seconde. Voilà.
2: Ben oui, parce que là, j'imaginais, je voyais les arrondissements et... Oui.
0: Vous n'êtes pas tombé dans le piège. Alors, pour situer un peu, pour celles et ceux qui nous écoutent, Trocadéro, donc, musée de l'homme, Trocadéro, ça c'est le 16e arrondissement. 7e arrondissement, donc, le Champ de Mars. Et puis, vous prenez la Seine d'un côté, bah, vous allez rejoindre le 15e arrondissement, hein, quelques centaines de mètres, puisque du côté, on arrive rapidement à... D'ailleurs, vous voyez la maison de la radio, hein, en plus, pas très loin en plus. Donc voilà, pour situer un petit peu. Bien joué, 1, 2, 3, 4, 5, 6, 6 points, ma chère Clarisse. On s'écoute Santa avec Recommence-moi, chanteuse qu'on adore ici par Île-de-France. Et puis, on continue avec une 7e question dans la foulée. À tout de suite.
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0: Recommence-moi, Santa, sur votre radio locale ici par Île-de-France. Merci d'être avec nous. Dis-moi le quart, bon week-end, ensoleillé jusqu'à 28 degrés attendus cet après-midi. Donc une journée hyper ensoleillée, très chaude. Et sur les routes de la région actuellement, nous avons deux accidents. Le premier sur la RN104, toujours pas dégagé à hauteur de Pont-au-Combeau. Ça bouchonne entre Lézigny et Pont-au-Combeau, d'ailleurs dans les deux sens, hein, puisque l'accident, lui, s'est produit dans le sens intérieur, mais ça bouchonne aussi dans le sens extérieur, vous le savez. Avec le regard des curieux, quatre véhicules impliqués sur la voie de droite, attention, et puis sur le périph dans le sens extérieur, attention, un accident s'est produit à hauteur de la porte de Pantin, direction la porte de la Villette. Si vous êtes sur l'A3, ça bouchonne en direction de la porte de Bagnolet, et dans l'autre sens, en direction de Roissy, vous avez un véhicule qui est en panne à hauteur de Bagnolet, ça provoque des ralentissements. Donc si vous êtes sur le périph dans le sens extérieur pour rejoindre l'A3, c'est un peu compliqué, attendez, prenez votre mal en patience. C'est dû à une panne. Et sur l'autoroute A6, donc bonne nouvelle, à hauteur de Viry-Châtillon, l'accident a été dégagé, mais toujours des ralentissements à noter en direction donc de Paris sur l'A6. 01 42 30 10 10. Au niveau des transports en commun, qu'est-ce que je peux vous dire? Que nous avons des travaux sur la ligne C du RER ce week-end. Trafic interrompu entre Saint-Quentin-en-Yvelines, Montigny-le-Bretonneux et Champ-de-Mars. Et puis sur la branche aussi Versailles, rive gauche, Champ-de-Mars en raison de travaux ce week-end.
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0: Revenons à ce grand Paris Express avec vous, Clarisse. Depuis maintenant, ouais, déjà une bonne demi-heure, on joue ensemble. Hein. Ça va, tout va bien?
2: Ah oui, non mais ça va vite. J'ai été obligée d'arrêter ma gelée, hein, parce que là, après...
0: Elle va refroidir comme ça, hein, donc... Pas plus mal, hein. 1, 2, 3, 4, 5, 6 points. Voici une septième question pour vous, Clarisse. Je rappelle que vous jouez pour faire beaucoup de points parce que ce week-end, donc demain à l'issue des deux journées du week-end, le meilleur score remportera une expérience savoureuse gastronomique à l'occasion du Longines Paris Eiffel Jumping. Ce très très bel événement sportif qui rassemble les meilleurs cavaliers du monde, les plus beaux chevaux. Et donc à cette occasion, puisque nous sommes partenaires de cet événement, nous vous offrons un dîner pour deux personnes sur le Champ de Mars au pied de la Tour Eiffel. Condition VIP. Voici la septième question pour vous. Ma chère Clarisse, parlons un petit peu de la Coupe du Monde de football qui a commencé jeudi, vous le savez, hein, le Mondial 2026 avec un premier match pour les Bleus mardi prochain face au Sénégal. Et vous le savez, y a plein de restos, plein de bars qui proposent la diffusion des matchs. Et nous avons aussi à Paris une salle exceptionnelle qui va projeter le match France-Sénégal mardi soir. Dans quelle salle le public va pouvoir donc découvrir ce match sur un grand écran? Est-ce l'Olympia? Est-ce le Grand Rex? Ou est-ce le Trianon?
2: Alors là, je vais dire le Grand Rex parce que il y a que celui-là que je connais bien.
0: Bon, encore une fois, bravo, hein, ma chère Clarisse. Hein. Franchement, on répond comme ça vraiment au hasard et ça marche. Oui, donc c'est au Grand Rex que le match France-Sénégal sera projeté et ça annonce une très belle soirée. Donc, la billetterie avait été mise en vente donc fin mai. Tous les billets sont partis, c'était 20 euros hein, pour cette expérience. Donc, dans la grande salle hein, du Grand Rex. Hein, donc, le grand écran, 2000 personnes, imaginez. Et d'ailleurs, ce soir, cette nuit, parce que il y a le match Brésil-Maroc, il y a aussi plein d'animations au Grand Rex, avec plein d'animations avant le match, hein, notamment autour de la culture brésilienne et marocaine, et le match Brésil-Maroc qui sera donc projeté également au Grand Rex. Et demain matin, notez le rendez-vous, nous serons avec Alexandre Elman, le directeur du Grand Rex. On lui posera la question pour savoir s'il reste encore des billets pour les prochains matchs des Bleus au Grand Rex. 7 points pour vous, Clarisse. Une autre question concernant... Ah bah oui. Cette plage fluviale de l'Isle-Adam, parce qu'on en a parlé ce matin avec notre sélection des plus beaux lacs et étangs à découvrir pour de belles balades le week-end. Et donc, la plage fluviale de l'Isle-Adam, qui est la plus grande plage d'ailleurs de France, hein, plage fluviale, permet la baignade dès aujourd'hui, en ce samedi 13 juin. Dans quel département se situe la ville de l'Isle-Adam, Clarisse? Le Val d'Oise, la Seine-Saint-Denis ou les Yvelines?
2: Alors je pense que c'est dans 95, Val d'Oise. Ah non.
0: Oui, c'est une bonne réponse.
2: Non.
0: Bien joué.
2: Ah si.
0: L'Isle-Adam, c'est dans le 95. Dis donc.
2: Ah oui, je savais plus.
0: Je sais pas comment vous faites, hein. Vous répondez vraiment au hasard, Clarisse. C'était peut-être l'effet.
2: Non, mais je...
0: Ouais, dites-moi.
2: Je savais plus 95 si c'était Val-d'Oise ou donc je savais plus.
0: Eh ben en tout cas, c'est une bonne réponse. C'est le Val d'Oise, l'île Adam. Donc, ouverture de la baignade. On en parlait ce matin avec le responsable du rayonnement de la ville de l'île Adam. Donc, ça commence aujourd'hui. Vous avez une belle plage fluviale. Vous avez des cabines de plage un petit peu comme à Deauville, hein, qui rappellent un petit peu le début du XXe siècle. Plein d'animations pour les enfants. C'est vraiment top, top, top, top. C'est vraiment un bel endroit pour ses vacances, pour l'été. 1, 2, 3, 4, 5, 6, 7, 8 points, Clarisse. On se fait une 9e question. Ah. Dans un instant, juste après les Rita Mitsuko, tout de suite, sur votre radio locale d'ici Paris-Île-de-France, Actu Locale, Musique Bonne Humeur, et des cadeaux tous les jours entre 11h et midi.

0: Les histoires d'amour, les Rita Mitsouko sur votre radio locale. Ici Paris Île-de-France, midi moins 5.
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0: Quel parcours que réalise Clarisse depuis la ville de Fublaine en Seine-et-Marne depuis maintenant pratiquement 40 minutes. Elle joue avec nous. Avec à gagner pour ce week-end pour le meilleur score du week-end, une expérience gastronomique à l'occasion du prestigieux Longines Paris Eiffel Jumping. Votre radio locale ici Paris Île-de-France vous offre un dîner d'exception VIP pour deux personne dans un cadre unique, le Champ de Mars au pied de la Tour Eiffel. Une expérience incroyable, unique avec la gastronomie, l'élégance et surtout ce show équestre qui accueille cette année les 30 meilleurs cavaliers du monde. Voici une neuvième question, Clarisse, pour poursuivre votre parcours. Ce samedi et même ce week-end, nous avons des journées européennes. Vous savez que régulièrement, il y a des journées européennes. Bah, j'ai envie de savoir, les 13-14, ce sont les journées de l'archéologie, de la météorologie ou de la biologie. Vous avez 5 secondes.
2: De l'archéologie, j'en suis sûre.
0: Ah bon, vous êtes sûre cette fois-ci, hein, c'est pas le hasard.
2: Ah oui, non, là c'est pas le hasard. J'ai mes petits-enfants qui vont y participer demain, donc je sais que ce sont les journées européennes de l'archéologie.
0: Et vous avez tout à fait raison, très bel événement. C'est vrai que les enfants, ils adorent l'archéologie. Petits bouts adorent aussi les dinosaures. Hein. Ils adorent les dinosaures, les petits. Hein. Dinosaures et archéologie, c'est vraiment les choses qui plaisent beaucoup aux enfants. Et donc effectivement, ce week-end, les journées, on en a parlé ce matin avec le parc de la Haute-Île, du côté de Nuits-sur-Marne, où vous avez l'archéosite. Je ne sais pas si vous connaissez Clarisse. C'est un musée à ciel ouvert, puisqu'à Nuits-sur-Marne, sur le site en fait du parc de la Haute-Île, vous avez plein de vestiges qui ont été découverts par les archéologues. Et donc, vous avez un très très beau musée à ciel ouvert, l'archéosite. On en a parlé ce matin dans Bienvenue chez vous week-end. Donc voilà, encore une idée, une suggestion de sortie pour votre week-end. Clarisse, bon, bah écoutez, rendez-vous demain dimanche. Je ne sais pas si vous avez prévu quelque chose, mais on va vous rappeler demain 11h. Pour poursuivre votre parcours avec une nouvelle question, parce que voilà, ça se passe bien, donc autant continuer avec 9 points et donc une dixième question demain. On fait comme ça ?
2: Bien sûr, je serai au rendez-vous.
0: Ah bah, j'y compte bien, parce que nous, on vous appellera à 11h pétante. Hein. Bon, bah écoutez, Clarisse, je vous embrasse.
2: Merci.
0: Passez un très bon week-end et puis bonjour à monsieur, et puis rendez-vous demain dimanche, ok ? Bye bye Clarisse, sur votre radio locale ici par Île-de-France, dans 5 minutes même pas, les infos, et puis on retrouvera Willy Rovelli avec toute son équipe hein, pour ce rendez-vous de la mi-journée. Willy Rovelli qui vient déjeuner chez vous, bien sûr, l'actu revisité entre midi et 13h sur votre radio locale ici par Île-de-France. Mais d'abord, Baker Street, Jerry Rafferty, c'est ici par Île-de-France, actu locale musique, et surtout, bonne humeur.

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0: Il fait beau, il fait chaud, très bon week-end ensoleillé à l'écoute d'ici Paris, Île-de-France. Avec un nouveau journal à midi, bonjour Cyril Lardo.
2: Bonjour Christopher, bonjour à tous.
0: De nouvelles plaintes déposées contre Patrick Bruel.
2: Le chanteur et comédien a été mis en examen mercredi, notamment pour viol et agression sexuelle, et placé sous contrôle judiciaire dans 4 dossiers. Les témoignages affluent selon l'avocate des plaignantes. Marine Turki est journaliste au service enquête de Mediapart, à l'origine des révélations sur Patrick Bruel, et elle est revenue sur ces nouvelles plaintes.
3: On a révélé justement hier soir 2 nouvelles plaintes qui viennent tout juste d'être déposées là au parquet de Nanterre, une femme qui dénonce un viol en 2012, une femme qui dénonce
4: une tentative de viol
3: en 2012.
5: Ça fait rien, 11 plaintes rien qu'à Nanterre.
3: Alors c'est difficile de compter les plaintes parce qu'il y a des femmes qui ont fait des signalements, d'autres femmes qui veulent simplement être auditionnées, et ce qui est intéressant c'est qu'en fait les femmes parlent beaucoup plus pour appuyer la parole des autres que pour elles-mêmes. C'est à rebours du stéréotype d'une femme qui voudrait actionner le levier MeToo pour se venger, qui arriverait à Mediapart avec une clé USB, des SMS, etc. pour démonter la statue Patrick Bruel. C'est pas ça la réalité des choses, c'est que c'est difficile de parler, c'est long, et elles le font pour appuyer la parole des autres, parce que quand elles entendent les dénégations de Patrick Bruel qui dit c'est faux, tout ça est une chasse, ou ce sont des rumeurs, eh bien elles disent, moi je sais que c'est vrai, j'ai vécu ça.
2: La journaliste Marine Turki chez nos confrères de France Inter ce matin. Du lait infantile rappelé, un produit commercialisé sous le nom Allernova AR. Des nourrissons ont eu des troubles digestifs comme des vomissements et des diarrhées après en avoir consommé. Les laboratoires Novalac expliquent que le lot concerné a été chauffé trop longtemps lors de sa fabrication, ce qui l'a rendu impropre à la consommation. Raphaël Glucksmann sera-t-il candidat à la présidentielle? Il se laisse 3 mois pour créer une dynamique et se décider. Premier test aujourd'hui à Aubervilliers en Seine-Saint-Denis avec un meeting au DOC de Paris. Rassemblement qui sera scruté de près, Claire Flochel, une semaine après la démonstration de force du rival Jean-Luc Mélenchon.
6: La comparaison s'annonce d'ailleurs inévitable. Une semaine après le meeting de LFI et ses plus de 20 000 participants revendiqués, ce soir, environ 2 000 personnes sont attendues, soit 10 fois moins. Mais dans l'entourage de Raphaël Glucksmann, on refuse d'entrer dans le match des chiffres. Les meetings, c'est la force des insoumis. On ne va pas se comparer, assure ce proche. Ces équipes rappellent qu'au plus fort de la campagne des européennes, les plus grands rassemblements de Raphaël Glucksmann réunissaient déjà autour de 2 000 personnes, avec pourtant un candidat déclaré et l'appui de la machine socialiste. Aujourd'hui, c'est place publique qui organise. C'est un petit parti. On n'est pas sur des mesures comparables avec la France insoumise, insiste ce responsable. L'enjeu est donc ailleurs. Il s'agit de montrer une capacité de rassemblement. Plusieurs figures de la gauche sont attendues, comme Carole Delga, Yannick Jadot ou encore Marisol Touraine. Le premier secrétaire du PS, Olivier Faure, lui, sera absent, mais représenté par le député Laurent Baumel. Raphaël Glucksmann s'est donné 3 mois pour décider s'il se déclare candidat à la présidentielle. Mais ce meeting constitue déjà une première étape pour convaincre, en particulier le Parti Socialiste, de se ranger derrière lui.
2: Claire Flochel sur ici Paris, Île-de-France. Des arrêts de travail plus courts. Un décret vient d'être publié au Journal officiel. Ils seront désormais limités à 1 mois pour une première prescription, 2 mois pour une prolongation, sauf exception en raison de l'état de santé du patient. Mesure prévue dans la loi de financement de la Sécurité sociale pour 2026. Un spectacle rare ce week-end à l'Accor Arena de Bercy, à Paris. Les 62 meilleurs sumo de la planète sont à Paris ce week-end. Ça fait 30 ans qu'il n'y a pas eu de tournoi dans la capitale et 30 000 personnes sont attendues. Noureddine Zidane.
7: Bonjour à tous.
8: Son français est peut-être hésitant, mais le physique d'Ono Sato impose le respect. Avec son torse large comme une armoire, 1m92, près de 200 kg de force brute pour la star japonaise du sumo. C'est l'un des 2 derniers yokozuna en activité, c'est-à-dire un maître absolu de la discipline, un titre que seuls 75 ont obtenu depuis le 18e siècle.
9: On est conscient qu'il y aura beaucoup de spectateurs qui n'auront jamais vu de sumo dans leur vie. Ce sera une occasion unique de nous découvrir. J'espère que ça leur donnera envie de venir au Japon pour assister à un tournoi du Grand Chelem. C'est aussi pour ça qu'on est à l'étranger, afin de développer la popularité du sport.
8: À Londres, la Royal Albert Hall avait affiché complet pendant 5 jours en octobre dernier. À Bercy, c'est une première depuis octobre. 1995.
7: Quand on va venir ce week-end à l'Aquarena, on ne vient pas seulement pour la compétition, mais pour découvrir la culture japonaise.
8: Marie Barsac, directrice générale de Paris Entertainment Company, qui gère les principales salles de spectacle parisiennes.
7: Ça sera une totale immersion dans le Japon, avec des ateliers gastronomiques. Toute une première partie va concerner finalement les explications des règles du sumo, et puis ensuite il y aura la compétition.
8: Un tournoi d'exhibition qui devrait attirer entre 25 et 30 000 spectateurs sur ces deux jours.
2: Et si ça vous tente, il reste des places pour aujourd'hui et pour demain, comptez au minimum 80€ par personne. Un coup d'œil sur votre ciel cet après-midi, c'est simple, c'est agréable. Il fait beau partout en Ile-de-France, les températures sont elles aussi très agréables. 24 à Magny-en-Vexin, 25 à La Ferté-Gaucher, 26 à Pontoise, Meaux et Coulommiers, 27 à Rambouillet et à Paris, jusqu'à 28 à Fontainebleau et à Arpajon.
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11: Bonjour, merci d'avoir choisi votre radio ici. Si Willy vient déjeuner chez vous, numéro 1061.
12: Oh là là,
11: village, hein. Bonjour la tribu.
12: Bonjour.
11: Alors, qui est là aujourd'hui? Nicolas Malabeuf, notre enfant de la télé. Bonjour mon bon Nicolas.
13: Bonjour Willy, bonjour tout le monde.
11: Et Fabien Imo, notre geek. Bonjour mon Fabinu.
14: Bonjour Willy, bonjour à tous.
11: Et bienvenue à tous. J'espère que vous avez passé une bonne semaine.
14: Oh, excellent.
11: Ah, excellent. Excellent. On est samedi et le samedi, c'est les kikis de tous les kikis qui vous accompagnent pendant une heure dans un talk show unique et utile, le seul qui permet d'apprendre et de sourire de l'actu. Alors notez bien les dossiers du jour. D'abord, on va évidemment parler du mondial de foot. Il a démarré jeudi pour la première fois de son histoire dans trois pays: Mexique, Canada, États-Unis.
14: Ah oui.
11: Et on l'a souvent entendu, ça sera un mondial très politique. Alors ça veut dire quoi? La réponse dans une minute. Et à 12h30, la folie des vide-greniers. 30% des Français fréquentent plusieurs fois par an les quelques 50 000 vide-greniers qui ont lieu chaque année en France. Le plus grand étant, bien sûr, la braderie de Lille.
13: On y sera à la rentrée, le 5 et 6.
11: Voilà. Pourquoi aime-t-on ce type de brocante? Eh bien, on en parle dans 20 minutes. Et bien sûr, vous le savez, on aime vous entendre, on aime vous lire, on aime être avec vous. D'abord sur le groupe Facebook, mon Fabinou.
14: Vous nous retrouvez, vous tapez Youpi la vie avec Willy Rovelli. Vous tombez sur nous. La question de ce samedi, nous allons parler des brocantes. Alors vous dites brocante, vide-grenier.
11: Oui, vide-grenier.
14: En Normandie, on dit foire à tout.
11: Foire à tout.
14: Quel est le pire objet que vous avez chiné ou vendu lors d'une brocante? Ça nous intéresse.
11: Bon, ça.
14: Alors, on a déjà un message de Marie. Alors, elle a acheté un jean avec deux couleurs de jambes différentes.
11: Ça, c'est bon. Ça, c'est très bien.
14: Noir
11: bravo.
14: Et blanc.
11: Donc, bravo.
14: Voilà, comme Marie, voilà, vous pouvez témoigner. C'est complètement gratuit sur Facebook. Pour nous retrouver, vous tapez juste Youpi la vie avec Willy Rovelli. Vous tombez sur nous.
11: Voilà, puis appelez-nous, tiens, si vous voulez réagir sur le mondial, sur les brocantes ou nous faire un petit coucou. Vous êtes les bienvenus. Hein. C'est la libre antenne du week-end. C'est que c'est la plus grande émission de radio du monde. Vous êtes tous des chroniqueurs.
14: On nous envie.
11: Ah oui, on nous envie. Vous faites tous partie de cette tribu. 0810 055 056. Appelez-nous, passez à tout instant et vous repartez avec quoi?
13: Et bien sûr, les brocantes, notre carte carburant ferait un malheur, mais elle est invendable. C'est interdit. Vous l'avez, vous la gardez.
11: Ah oui.
13: On vous offre 100€ de carburant.
11: Oh là là, ah là là, le tirage au sort,
13: c'est demain.
11: En fin d'émission. 0810 055 056. Appelez-nous. C'est l'émission, c'est la vraie celle-là, parce qu'il y a souvent des copies. Non, non, là c'est l'original, c'est la vraie. 0810 055 056. On a tout dit. Alors démarrons, allez,
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11: Ouvrons notre premier dossier. Bonjour Kevin Vessière.
15: Bonjour, merci pour l'invitation.
11: Avec plaisir, mon cher Kevin. Attendez, vous ne savez pas les questions que je vais vous poser. Oui. Peut-être que vous allez le regretter dans une seconde. Vous êtes le fondateur de FC Géopolitique. C'est un média consacré aux enjeux géopolitiques du sport et auteur du livre Mondial 2026. Alors pourquoi, mon cher Kevin, on entend beaucoup que ce mondial va être un mondial politique? Ça veut dire quoi?
15: Eh ben, on va entendre beaucoup que ce mondial va être politique parce que les précédents mondiaux étaient déjà très politiques, avec une Coupe du Monde en 2018 en Russie, organisée par Vladimir Poutine, une Coupe du Monde en 2022 organisée au Qatar, dans un pays qui avait peu de culture foot et avec des polémiques autour de l'organisation, des conditions d'organisation des stades. Et là, pour 2026, eh ben, c'est encore plus politique parce que vous avez tout le contexte américain, notamment autour de la police migratoire et des conditions d'entrée sur le territoire. Donc, ça pose question sur cette Coupe du Monde, est-ce qu'elle veut vraiment accueillir le monde? et un Donald Trump qui depuis un an instrumentalise la compétition pour la faire à son image, et avec en fait la FIFA, donc qui est l'organisation du football mondial qui organise cette compétition, qui fait preuve de complaisance vis-à-vis de Donald Trump. Bon, elle a pas trop de moyens en tout cas de pouvoir contre-attaquer Donald Trump, qui le peut encore aujourd'hui, mais surtout elle fait preuve de complaisance. Alors, c'était illustré par la remise d'un prix de la paix à Donald Trump il y a cela
12: il y a quelques mois. Instrumentaliser cette Coupe du monde, ça veut dire quoi? Parce que Trump, il voudrait que ça lui rapporte, ça lui apporte quoi, cette Coupe du monde?
15: Bah, Trump, de toute façon, c'est un personnage assez insondable. Ouais. Trump, dès qu'il peut, en tout cas, prendre la lumière et s'accaparer quelque chose qui augmente son prestige personnel, enfin, d'abord le prestige des États-Unis, mais surtout son prestige personnel, il le prend. Et ce qui est assez intéressant, c'est, il y a un an, vous aviez la Coupe du Monde des clubs, donc c'était la pétition générale de cette Coupe du Monde, mais version club. Mm-hmm. Et à l'issue, les joueurs de Chelsea ont remporté le trophée. Donald Trump s'est affiché avec les joueurs de Chelsea, en tout cas, sur le podium. Et à la fin, finalement, c'est lui qui a gardé le trophée original et les gens de Chelsea n'ont eu qu'une copie. Donc ça prouve en tout cas que Donald Trump, lui, vu que la Coupe du Monde c'est le plus grand événement télévisuel, puisque vous avez 5 milliards de téléspectateurs, s'il peut l'instrumentaliser montrer les États-Unis qu'il a fait à son image, il va pas s'en priver.
12: Et c'est quoi le lien alors entre géopolitique et sport? Parce qu'il n'y a que le foot qui permet ça, ou peut-être un peu les Jeux Olympiques? Non, même pas.
15: En fait, Jeux Olympiques, si, vous avez aussi un côté géopolitique, mais le côté au niveau du football, c'est plus fort parce que c'est le sport le plus populaire. Ouais. Au niveau de la FIFA, vous avez 211 fédérations, donc on va dire pays membres, donc c'est plus de membres que l'ONU. Donc en fait, toute la planète joue au foot. Et à travers le football, en fait, vous avez une sélection nationale, donc vous pouvez être aussi plus vous représenter. C'est dans le cadre d'une compétition, les Jeux Olympiques, il y a quand même les drapeaux, les pays, mais c'est peut-être plus diffus. Alors que là, vous avez une compétition, des sélections nationales qui s'affrontent. Ouais. Parfois, on dit aussi que ça peut remplacer certains conflits, certains champs de bataille, puisqu'après, après le match, en tout cas, on se serre la main et on passe à autre chose parfois. Mais en tout cas, ça a un enjeu de notoriété pour les pays qui organisent et aussi de prestige pour les pays qui remportent compétition. Même si un pays remporte une compétition, ça ne veut pas dire forcément que le pays va bien, mais la symbolique peut être forte du fait que le sport est un élément positif.
12: Alors, quand même, l'analyse que vous faites de ça dans votre livre, c'est que quand même, au bout d'un moment, le sport et le foot reprend le dessus quand même. Parce que y avait des polémiques, par exemple, vous parliez des polémiques au Qatar. Bon, une fois que ça a démarré, on a oublié tout ça, non ?
16: Comme les Jeux de Paris.
15: Oui, c'est ça. C'est ce que je dis dans mon livre, c'est qu'en fait, la Coupe du Monde ou les Jeux Olympiques, c'est des événements qui ont été créés à la base avec déjà un but politique, parce que le but c'était de remplacer, de faire un événement de paix entre les nations. Donc dès qu'on parle de paix, c'est finalement quelque chose de politique. Surtout, oui, effectivement, cette édition 2022 au Qatar, c'était beaucoup de polémiques en amont. Et une fois que la compétition a commencé, s'est déroulée, et on a retenu finalement que les matchs et puis après surtout le vainqueur, malheureusement pour nous, l'Argentine. Là, pour 2026, on se pose plus de questions parce que il y a possiblement la police migratoire présente aux abords des stades, toujours des conditions particulières autour des visas, et surtout, on ne sait pas. Enfin, Donald Trump, vu que c'est quelqu'un d'imprévisible, on ne sait pas ce qu'il va faire durant la compétition.
12: S'il peut interdire à des joueurs, c'est ça, ou des choses comme ça, des joueurs iraniens ou sénégalais.
15: Il peut interdire à des joueurs. Ouais. Il peut être présent au niveau des déjà les joueurs iraniens, ils sont présents en tout cas là au Mexique parce qu'ils n'ont pas le droit de séjour au sol américain seulement pour les matchs.
12: C'est ça.
15: Donc on peut se dire qu'un jour avant qu'il vienne sur le match, il peut très bien prendre comme décision qu'il ne passe pas à la frontière, ou alors il pourrait prendre des décisions autour de cette police migratoire qui soit présente aux abords des stades et qui fasse des radias pour certaines diasporas qui sont présentes. C'est des scènes qu'on ne voudrait pas voir et on voudrait retenir que le sportif, mais avec un personnage comme Donald Trump, tout est possible.
12: Tout est possible. Bon, et le fan de foot que vous êtes, alors un petit pronostic.
13: Est-ce qu'on a nos chances?
12: La France a-t-elle ses chances?
15: Moi, j'ai commencé des pronostics avec mon petit prono et je suis très mauvais, donc je ne sais pas si ça va m'aider. Mais pour la France fait partie des favoris avec l'Espagne, donc on espère la France est première de son groupe, elle affronte l'Espagne en demi-finale. Donc pour moi, la France et l'Espagne sont favoris, mais après une Coupe du Monde, parfois ça se joue sur elle. Donc derrière, vous avez quand même l'Angleterre, le Portugal, le Brésil, l'Argentine.
12: Tout le monde est favori.
15: Bon, mais quand on est favori, après, il faut confirmer. Voilà. On verra ça sur le terrain.
12: Et ben, on croise les doigts, en tout cas, pour la France. Merci infiniment. Voilà, on voulait avoir aussi ce petit côté, voilà, parce que comme on entendait beaucoup des mondiaux politiques, et ben, c'était intéressant d'avoir votre avis, Kevin Vestiaire, votre livre Mondial 2026 aux éditions Max Milo. Merci beaucoup. Passez un bon week-end, mon cher Kevin. On parle de quoi dans un instant avec toi, mon cher?
14: Eh bien, on va rester dans le foot. Actu Web spécial Coupe du Monde. Le ballon de la compétition a une particularité.
12: Ah,
14: il est connecté.
12: Ah,
14: je vous dis tout dans un instant.
12: Eh bien, on en parle juste après le balai. Ah oui, parce qu'il faut nettoyer un petit peu.
14: Sale.

0: C'est Céline Dion avec le balai.
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0: Enfin, hop, arrive Fabien Emo, alors, mon Fabinou.
3: Il est l'heure de la mise à jour.
0: Oui.
3: Toute l'actu web concernant, tiens, la Coupe du Monde. Vous avez reconnu
4: Shakira.
3: C'est Shakira avec l'hymne officiel de cette Coupe du Monde. Le clip a été vu quand même plus de 137 millions de fois sur YouTube. J'ai une info concernant maintenant le ballon. Car comme en 2022, le ballon de cette Coupe du Monde est connecté, développé par la marque Adidas, ce ballon intègre un capteur miniature capable d'enregistrer et de transmettre jusqu'à 500 données par seconde. Chaque passe, frappe, déviation ou contrôle est analysé en temps réel. L'objectif est simple, fournir aux arbitres et au système vidéo des informations extrêmement précises sur les interactions entre le ballon et les joueurs. Cette technologie embarquée carrément dans le ballon promet, selon ses concepteurs, de détecter plus rapidement

0: encore rentré. J'étais travaillé ce matin, mon patron m'a dit, retourne chez toi, t'as congé.
1: Oula, oula.
0: Une nuit d'enfer. Et puis j'ai perdu ma femme.
2: Ah, il a perdu.
0: Ah, oui. On l'a perdu, je sais pas, doit être car à Lens, je sais plus, j'ai collé.
2: Oh, bon, on espère qu'il a retrouvé. Il a bien abusé après le match. Mais il y a pire que lui. En 2024, pendant l'Euro, un supporter anglais s'est réveillé dans un stade vide après un match. Il avait trop bu en fait, il s'est endormi pendant le match. Les stadiers ne l'ont même pas retrouvé. Mais il y a encore plus fort que ça, il y a encore plus fort. En Norvège, un YouTuber a inventé il y a quelques années le drunk football. Alors ça, les règles sont très simples. Les joueurs doivent s'échauffer dans les vestiaires en buvant de l'alcool cul sec dans l'optique de fouler la pelouse avec 1 gramme dans le sang minimum. Il faut que le taux d'alcoolémie soit d'un gramme tout le match. Par exemple, si un joueur marque un but à 0,9, eh bien le but est refusé.
1: Ça, ça t'aimes bien, toi, ça. Hein, je sens que tu vas te mettre au foot, toi.
2: Sport à pratiquer avec modération, bien évidemment.
3: On espère
2: ramener encore une fois la coupe à la maison. Pour finir, selon une étude, les supporters français font partie des plus bruyants du monde. Ils passent environ un tiers d'un match à chanter dans les tribunes et le reste du temps à contester les décisions de l'arbitre. Voilà.
1: La France. Merci, moi, un pronostic.
2: Pronostic. Ah, c'est la France en finale.
4: En finale, mais défaite en finale.
2: Oh non. Et lui, il va nous porter la poisse comme d'habitude.
1: Comme d'habitude. Merci.
2: Et vous,
5: chaque week-end.
4: Il est nul.
6: Oui, vive.
2: Vous n'êtes pas
6: joli chez vous.
4: Il est rien.
1: Moi, je n'ai rien à faire. Mais je sais que, attendez, il y a des milliards de personnes sur Terre qui aiment le foot, donc il n'y a pas de souci. Laetitia, ça va, Maléti?
7: Oui, coucou, Willy.
1: Coucou, Maléti. Tu nous appelles d'où, Maléti?
7: Oui.
1: Tu nous appelles d'où?
7: J'ai pensé à toi, Willy, parce que du coup, donc, j'ai dit, je vais discuter un peu à Willy, parce qu'à midi, j'ai préparé des arancini.
1: Ah, arancini. Tu peux expliquer ce que c'est, les arancini?
7: Les arancini, c'est une spécialité sicilienne à base de riz et de sauce.
1: Tu mets quoi dedans?
7: De bolognaise à l'intérieur.
1: Voilà. Après, on garnit un peu de ce qu'on veut, mais c'est vrai que la recette traditionnelle, c'est ça. Donc, c'est des petites boules.
7: L'Italie, c'est pas la Coupe du Monde, mais des ballons, parce que c'est en forme de ballon, donc on a la cuisine.
1: Exactement. Bravo. Mais parce que tu es italienne, Laetitia? Non, tu l'as fait par...
7: Oui, je suis sicilienne, oui.
1: Ah, que bella. Ou de quel côté en Sicile?
7: Agrigento.
1: Oh là là, qu'est-ce que c'est beau là-bas, Agrigento. C'est dans le sud.
7: J'aime bien, j'étais avec ma maman là.
1: Ah là là là là. Eh ben écoute, bravo. Donc aujourd'hui, atelier arancini. Très très bien. Ton mari aussi, il est italien ou il n'y a que toi?
7: Non, mon mari, donc il est français, mais du coup, je lui ai fait découvrir les spécialités italiennes.
1: Bon, à part l'arancini, il y a quoi que tu aimes bien faire par exemple?
7: Soirée piscine, moi, après-midi piscine, comme cet après-midi, parce que du coup, il fait très chaud. Et du coup, donc cet après-midi, on va, après avoir digéré les arancini, on va se mettre au bord de la piscine.
1: Ah là là, parce qu'on a donc des auditeurs qui ont une piscine. Ouais, je vous ai dit, je vous l'ai dit 50 fois, on est l'émission, on n'a que des auditeurs, mais qui ont du pouvoir d'achat. C'est comme ça, hein. Bah, c'est très bien, Maléticia.
7: Et la prochaine émission, vous êtes bienvenue au bord de la piscine, si
1: avec
7: vous voulez.
1: Avec beaucoup de plaisir.
2: Pour l'année prochaine.
1: C'est ce qu'on va faire. Bon, on va faire ça. D'ailleurs, vous savez que l'année prochaine, on retourne vous voir chez vous, hein, parce que cette année, on n'a pas pu le faire, mais l'année prochaine, on revient refaire l'émission chez vous. Bah, peut-être qu'on passera chez Laetitia. On t'embrasse fort, Maléti. Tu repars avec quoi?
2: Tu es en lice pour les 100 euros de carburant. Elle était bien au-dessus.
1: Elle n'en a pas besoin. Elle n'en a pas besoin. Merci beaucoup. On t'embrasse fort. Allez, dans un instant, on vous présente un invité pas banal, parce qu'on aime vous présenter des invités pas banaux. Mais d'abord, on va écouter M. Pokora avec Quand même. Ah oui, quand même. Écoute, M. Pokora, quand même. Je ne savais pas quoi dire. Donc, voilà, je dis quand même. Voilà.

0: le monde s'aime. Tout le monde s'aime. Bah quand même, oui, c'était M. Pokora. Au revoir, merci.
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0: Allez, comme promis, place à la personne pas banale du samedi. Bonjour Victor.
3: Bonjour.
0: Bienvenue ici, mon cher Victor. Alors, depuis quelques mois déjà, vous faites un tour de France. Un tour de France original, pas banal, lui aussi. Vous faites le tour de France de quoi, mon cher Victor ?
3: Tout à fait. Je me suis lancé il y a exactement un an dans le Tour de France du sandwich.
0: Voilà.
3: C'est un Tour de France gastronomique un peu particulier.
0: Ah ben je l'adore. Donc le Tour de France du sandwich. C'est-à-dire que vous allez quoi? Alors vous allez dans toutes les villes de France manger des sandwichs, c'est ça? Comment ça se passe?
3: Tout à fait. Les villes, les villages. Je parcours les régions pour découvrir la gastronomie française sous toutes ses formes. Mais il y a toujours à la fin un sandwich.
0: Voilà. Et vous les mangez où ces sandwichs? C'est des boulangeries? Comment vous les trouvez où? Comment ça se passe?
3: Alors là, total. Donc en fait, je vais autant aller chez des boulangeries ou dans des sandwicheries qui font des sandwichs.
0: Ah bah oui.
3: Mais je vais aussi aller chez des chefs, chez des artisans, chez des producteurs, chez des chefs étoilés. Absolument tout le monde, même chez des abonnés qui vont me faire un sandwich.
0: Ah bah voilà. Et donc, alors, ça a commencé. Alors, vous êtes parti d'où? Vous comptez arriver jusqu'où? Et là, vous êtes où? Expliquez-nous un petit peu.
3: Alors, mon tour n'a absolument aucun sens. Donc,
0: ouais,
3: en fait, je
0: vais
3: un petit peu en fonction de mes envies, des saisons et des choses qu'on me propose.
0: Ouais.
3: Donc, j'ai commencé en Gironde, puis je suis allé dans le Nord, j'ai été à Nice, à Lyon, à Marseille.
0: Ah oui, c'est n'importe quoi, alors, effectivement.
3: Oui, ça n'a aucun sens. J'ai été en Alsace, Bretagne. Et donc, voilà, je continue un petit peu partout. Et là, la prochaine région, ça va être les Pays Basques.
0: Pays Basques. Alors, pourquoi le sandwich, mon cher Victor? Pourquoi cette passion pour le sandwich?
3: Mais déjà, qui n'aime pas les sandwichs? Enfin, moi, j'adore ça. J'espère que moi aussi.
0: Ah, ouais, j'adore ça. Moi, je suis fan de pain, de toute façon, et un sandwich est fabuleux.
3: Eh ben exactement, ça commence par un bon pain. Mais justement, pourquoi le sandwich? Déjà parce que j'adore ça, mais ensuite parce que le sandwich, c'est avant tout des bons produits.
0: Ouais.
3: Et donc, il y a un côté assez simple, c'est que d'un côté, je peux aller montrer, parce que d'autres peuvent facilement montrer sur les réseaux, des sandwichs tout faits, des chefs, etc. Mais le sandwich me permet de mettre en avant les personnes qui travaillent des produits.
0: Oui.
3: Donc, les agriculteurs, les producteurs, les pêcheurs, les artisans. Et de créer une vidéo ludique à partir de personnes qu'on voit un peu moins sur les réseaux. Parce que le sandwich va permettre de simplifier un petit peu la compréhension de ce qu'ils font.
0: Ouais.
3: Et donc, de mettre en lumière d'autres personnes, tout simplement.
0: Et donc là, alors, de ce que vous en avez vu, de ce que vous avez goûté, la France, on est bon en sandwich alors?
3: On est pas mal du tout.
0: On est pas mal du tout.
3: Mais ce qui est assez marrant, c'est que finalement, la France n'est pas tant un pays de sandwich que ça. Il n'y a pas tellement de sandwichs tout faits qu'on connaît. Il y a le jambon beurre, il y a le champagne, etc. Mais l'avantage de la France, c'est qu'en fait, on a du très bon pain et d'excellents produits. Et donc, on peut inventer
0: des millions
3: de sandwichs. Exactement.
0: Voilà,
3: donc, c'est pas prêt de s'arrêter.
0: Voilà. Et là, c'est que vous en avez un bon, là, le meilleur. Vous avez
4: la recette un peu originale que vous avez goûté.
3: Alors, il y en a vraiment beaucoup. Je vous invite à regarder mon compte. Mais une recette assez marrante, par exemple, c'est que j'aime bien aussi transformer des plat traditionnel en sandwich.
0: Ah oui.
3: Et donc, il y a quelques mois, j'étais à la fête du cassoulet, avec le champion du monde du cassoulet.
0: Wow.
3: Et je lui ai demandé de me faire un sandwich au cassoulet.
0: Ah.
4: Oh là là.
3: Et franchement, c'est super bon.
0: C'est léger. C'est léger.
3: Bien sûr. En plus, il faisait 30 degrés.
0: Ah, très bien.
3: Parfait. Mais le plus marrant dans cette histoire, c'est qu'en fait, au-delà du fait que c'était très bon, c'est que lui, en fait, en faisait déjà. Et il appelle ça le sandoulet. Donc, il avait toute une recette préparée de sandwich au cassoulet.
0: Ah bah vous aviez, les garçons, vous aviez mangé un sandwich raclette. Les sandwichs raclette, les deux, là. De toute façon, ils bouffent tout le temps.
3: C'est bon, c'est un classique.
0: Voilà. Vous avez mangé combien, là, de sandwich jusqu'à présent, alors? Vous savez à peu près?
3: Alors, il faut savoir que j'en mange encore pour le plaisir hors vidéo. Donc, je dirais que sur l'année qui vient de passer, j'ai dû en manger facilement 200, ouais.
0: Voilà. Et au niveau du poids, ça va ou pas?
4: 200 kilos.
3: Figurez-vous que j'ai perdu du poids. Je sais pas comment c'est possible.
0: Eh ben voilà. Ah non, mais j'adore les sandwichs. Comment on peut vous suivre? Comment s'appellent vos réseaux sociaux alors pour vous suivre, mon cher Victor?
3: Alors c'est très simple, ça s'appelle Tour de France du sandwich.
0: Voilà, vous pouvez trouver
3: sur Instagram
4: et ça cartonne en 170 000 abonnés.
0: Ça cartonne. Le Tour de France du sandwich donc par Victor. Merci infiniment. Voilà, donc il fait donc le Tour de France des sandwichs, une très belle idée. Alors vous repassez à Paris bientôt là, comme ça on pourra se faire une dégustation ensemble.
3: Goûter le cassoulet. Voilà, quelques-uns de mes sandwichs préférés de Paris.
0: Bah si vous voulez tomber malade, vous pouvez faire le sandwich de la cantine. Vous allez voir, c'est
4: Radio France.
0: Tu mets tout dedans et puis normalement partir avec une mononucléose juste après. C'est le sandwich mononucléose. Merci Victor, merci beaucoup. Allez, vous aimez être ici? Vous aimez la pub? Tant mieux, elle arrive juste après ça. Et bien sûr, après il y aura les infos pratiques près de chez vous avec Loïc Express.
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8: L'infotrafic en temps réel pour vous accompagner sur les routes de la région ce week-end avec un concert ce soir au Stade de France. Attendez-vous à avoir une circulation très dense, voire même compliquée aux abords du Stade de France, que ce soit avant le concert, donc aux alentours de 19h, mais également à la fin du concert vers 23h30, minuit. Au niveau des fermetures nocturnes pour ce week-end, attention, sur la 15 en direction de Paris, sortie numéro 6, celle de Pierrelaye qui est fermée 24h sur 24, tout comme la sortie numéro 1, celle de Sèvres sur la RN118 en direction de Paris, avec un gros chantier actuellement qui va durer une bonne partie de l'année 2026. Au niveau des transports, des travaux bien sûr, comme chaque week-end, sur la ligne B, le trafic est interrompu entre le Nessobois et Mitry-Claye. Des bus de remplacement ont été mis en place, et sur la ligne C, également trafic interrompu entre Saint-Quentin-en-Yvelines, Montigny-le-Bretonneux et Champ-de-Mars en raison de travaux durant ce week-end.
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0: Allez, partons gaiement vers la deuxième demi-heure de votre grand talk show du samedi. Alors ici, c'est comme le talk show de la salle Michael Pock,
9: mais on pas pareil.
0: Sinon, c'est la même chose. Dans un instant, on va parler de la folie des vide-greniers avec votre tribune, notre enfant de la télé, Nicolas Malabeuf, qui arbore aujourd'hui un t-shirt.
4: Alors, c'est un maillot.
0: Un maillot.
4: France, alors, le problème, c'est que je l'ai acheté il y a 8 ans, j'avais plus d'US, mais j'ai grossi entre temps, franchement.
0: Un petit peu petit.
4: J'ai plus du poids.
0: Mon bébé.
4: En 8 ans.
0: Alors, c'est un maillot d'équipe de France.
4: Évidemment, Mbappé.
0: Alors, c'est pas un vrai, hein,
4: c'est une copie
0: parce que le coq, on dirait un mammouth, un cheval, non, je sais pas.
4: Bon, je l'ai acheté au Sénégal. Voilà.
0: Mais ça n'empêche pas.
10: Mettre un coq.
0: Oui, mais au Sénégal, on sait ce que c'est un coq. Pas non plus, arrête de prendre les gens pour des cons. Hein. Notre spécialiste web, Fabien Emo, mon Fabinou. Alors, ça va, mon Fabien, fatigué, toi, non ?
10: Ah non.
0: Qu'est-ce que t'as fait, toi, cette nuit ? Il est bizarre.
10: Et t'as
0: fait quoi, toi ?
10: Par contre, j'ai honte, je vous ai menti cette semaine.
4: Qu'est-ce que vous avez fait ?
0: Il ment. Qu'est-ce que t'as fait ?
10: Parce qu'il m'a appelé, Willy m'a appelé cette semaine.
0: Oui,
10: je fais allô. Et il me fait oh, ça résonne, tu serais pas aux toilettes ? Je fais non.
0: T'étais au Wawa.
10: J'étais aux toilettes.
4: Oh.
10: Je suis désolé. Non, mais ça me pesait sur le cœur.
0: J'étais sûr que t'étais au Wawa.
10: Et en plus, il en finissait pas. Non, mais il
0: mais
10: a parlé pendant un quart d'heure.
0: J'ai parlé 20 minutes, moi.
10: Ah,
0: moi, chaque fois, j'en ai pour une minute, j'en ai pour 25 minutes. J'étais sûr que t'étais au Wawa.
10: Mais non, mais j'étais en train de travailler pour ma chronique de ce week-end.
0: Il était soit dans une couscoussière, soit dans un Wawa. J'étais sûr.
10: Bon, bref. Il y a le groupe Facebook. La vie avec Willy Revelli, parce que nous allons parler des brocantes là dans un instant. Donc, alors, quel est le pire objet que vous avez chiné ou que vous avez vendu dans une brocante ? Alors là, il y a Sarah qui vient de nous laisser un message à l'instant, elle a posté l'objet le plus farfelu que j'ai vendu, la jambe de bois de mon arrière-grand-père.
4: Oh non !
10: Retrouvée dans une cage, je vous jure que c'est vrai.
0: Oh putain. Il y avait son grand-père avec ou sans ?
10: Non. Elle a retrouvé la jambe de bois dans la cave.
0: Et elle l'a vendue ?
10: Elle l'a vendue. Voilà, donc continuez à réagir, vous pouvez écrire le groupe Facebook pour nous retrouver, vous tapez juste Youpi. La vie avec Willy Revelli.
0: Voilà, appelez-nous aussi hein, 0810 055 056. Tiens, si vous êtes fan de vide-grenier, de brocante, tout ça, appelez-nous. On va en parler dans un instant. 0810 055 056. Voilà. Et vous repartez avec quoi, mon Nico ?
4: Une carte carburant qui n'est pas en bois, elle vaut 100 euros.
0: Voilà, on a tout dit.
4: On a tout dit.
0: Mieux, parce que là, si vous n'avez pas suivi l'actu, pas de panique. L'actu vous suit. Il est temps pour moi de mettre les points sur les i. Voilà.
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0: Et on commence bien sûr avec un point Patrick Bruel. Alors regarde ma bite. Lundi, Patrick Bruel était en garde à vue. Son sgeg, lui, toujours au garde à vous. Voilà, il a été mis en garde à vue à 8h du matin. Sa demi-baguette devait à peine sortir du four. Les avocats de Patrick Bruel ont dit qu'il se défendrait jusqu'au bout. Ça demande bien de quel bout il parle. Le chanteur Franck Michael est mort. Le plus étonnant en apprenant sa mort, c'est de découvrir qu'il est encore vivant. Franck Michael est mort de chagrin après le décès de sa plus jeune grande fan, Bernadette Chirac. Franck Michael, lui, s'il abusait de ses fans, bon, elle s'en souvenait plus après. Du coup, bah, on attend le biopic, hein, Michael 2. Lynn Renault a assisté vendredi aux obsèques de Bernadette Chirac. Et oui, elle partait en repérage. Une fausse Shakira aurait remplacé la star durant la cérémonie d'ouverture du Mondial 2026. En revanche, c'était bien la vraie Ophélie Meunier, hein, qui présentait la soirée foot sur M6. Hein, et ça s'est vu. C'est donc officiel, le pape Léon XIV sera en France du 25 au 28 septembre prochain. Dans un documentaire sur sa vie, le pape apparaît portant une paire de baskets Nike. Oh. Et oui, le fameux Nike ton père. Il met des Nike parce que c'est comme les prêtres avec les enfants, on est bien dedans. Oh. La députée écolo Sandrine Rousseau annonce qu'elle organisera cet été un barbecue vegan géant dans le Finistère. Moi, je trouve que Sandrine Rousseau, derrière ses lunettes, elle a un regard de braise. Sandrine Rousseau, qui côté cuisson, est plus woke que barbecue. Oui. L'enseigne Jiffy crée la polémique en proposant des tétines en forme de sexe. Oh. Jiffy des idées de Zizi. Enfin, la question du jour, à propos de Sandrine Rousseau, est-ce que le compositeur classique préféré des véganes, c'est Jean-Sébastien Bach à légumes?
10: Oh
0: hey, bah vous avez deux heures. Alors heureusement, dans 201 jours, c'est fini 2026.
10: Bravo,
0: voilà, bravo, voilà. Bah moi, j'irai au barbecue de Sandrine Rousseau.
10: Manger des courgettes grillées, des aubergines.
0: Eh bah pourquoi ça, pas.
10: C'est, bah oui, bah,
0: c'est
10: je,
0: bon,
10: je ne juge pas.
0: Grillée. Bon, mes amis, si on n'avait pas le moral,
10: on n'a pas le moral. Bah non, quoi, barbecue.
0: Pas de panique. On a la solution pour vous, c'est vous avez un petit coup de mou. Quand je vous dirai à vous, quoi que vous fassiez, vous arrêtez tout et vous me faites un à vous. Et vous verrez, ça ira beaucoup mieux. Vous me ferez un palaba papa. Vous me faites un palaba papa dès que je vous dis à vous. Tiens, regarde, là ça va pas bien.
10: Barbecue,
0: là ça va pas bien.
10: Oh non.
0: Ça va pas bien.
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0: À vous. Palaba papa. Et là ça va beaucoup.
10: La viande, là ça va mieux.
0: Pensez
10: à une côte.
0: Un palaba papa à la viande. Voici Super Tramp, à tout de suite, mes amis.

0: remarqué, Fabien, tu es très dans le pantalon blanc en ce moment. Hein,
1: oui.
0: T'as fait une razzia sur le pantalon blanc.
1: Non, bah,
2: c'est Barclay en ce moment là.
0: Oui, très.
1: Ah non, mais bon, on se voit que deux fois par semaine.
0: Ah, c'est pour ça.
1: Donc bah là, je l'ai mis deux fois de suite.
0: Oui, c'est ça.
1: Qu'est-ce que
0: tu l'as là, il est propre toujours.
1: Oui, bah il est blanc. Oui. Il est pas bête.
2: Il devient noir là.
3: Chaque week-end.
1: Oh, vous m'énervez.
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0: Si j'aime beaucoup. Ouvrons notre nouveau dossier. Bonjour Thomas Godel.
5: Bonjour Willy.
0: Bienvenue.
5: Bonjour
0: ici.
5: À toute l'équipe.
0: Bonjour. Non, les autres, c'est pas important. Thomas, c'est que moi. Je le dis déjà. Alors, on recommence. Bonjour Thomas Godel.
5: Bonjour Willy Rovelli.
0: Voilà, c'est très bien. Vous êtes le dirigeant, alors ça j'adore, le dirigeant de dimanchematin.net. Dimanche-matin.net. C'est quoi Dimanche Matin?
5: Alors Dimanche Matin, c'est une plateforme qui est dédiée aux associations et aux collectivités qui souhaitent organiser des vide-greniers.
0: Voilà.
5: On est parti du constat que l'organisation d'un vide-grenier, c'était parfois compliqué sur le plan déjà légal, puisqu'il y a un certain nombre de
0: Règles. Exactement.
5: Et puis, le processus d'inscription lui-même pour les exposants est compliqué. C'est souvent des bulletins d'inscription à remplir à la main, à joindre avec un chèque, une photocopie de la pièce d'identité, d'attestation sur l'honneur.
0: Ouais.
5: Et du coup, avec Dimanche Matin, on a voulu simplifier la vie des associations qui organisaient des vide-greniers en proposant une inscription en ligne. Voilà.
0: 30% des Français font des vide-greniers. Il y en a 50 000 chaque année en France. Déjà, mon cher Thomas, un vide-grenier, c'est quoi alors déjà, pour qu'on comprenne bien?
5: Alors, vide-grenier, c'est ce qu'on appelle le niveau légal de la vente au déballage.
0: Ouais.
5: C'est-à-dire que ce sont des particuliers qui vendent des objets usagés, généralement sur la voie publique. Après, on a des organisateurs qui peuvent proposer ça dans des salles polyvalentes, par exemple. Mais généralement, c'est sur la voie publique.
0: Voilà, ce sont des objets personnels, d'accord. Hein. Des vrais,
5: c'est ça, pas d'objets neufs. C'est ça.
0: Voilà. Ouais. Donc pas d'objets neufs et donc des objets perso. Qui les organise généralement ces vide-greniers? Parce qu'on débarque pas comme ça, je suppose.
2: Non, c'est encadré.
6: C'est les communes, non?
5: Alors, c'est encadré, effectivement. Généralement, ce sont des associations qui organisent ça. Donc, c'est là où c'est intéressant, le vide-grenier. Et c'est ce qui fait, je pense, le succès des vide-greniers aujourd'hui. C'est qu'en fait, tout le monde y trouve son compte. C'est-à-dire que les associations vont pouvoir encaisser les droits de place et organiser après, financer des projets pour faire vivre le village. Les exposants, eux, font un petit peu de sous en vendant des objets dont ils n'ont plus besoin. Et puis, les visiteurs font des bonnes affaires, tout simplement.
0: Et donc, on a commencé un petit peu à en parler. Voilà, il y a donc des règles. On ne s'installe pas comme ça, on est bien d'accord.
5: Oui,
0: qui peut s'installer? Comment on peut s'installer?
5: Alors, déjà, il y a ce qu'on appelle le droit de place. Donc, c'est l'association, elle, qui, en accord avec la mairie, peut attribuer des droits de place. Donc, déjà, un exposant, il est obligé de s'inscrire pour venir participer à un vide-grenier.
0: Très bien.
5: Voilà, il doit avoir l'accord de l'organisateur. Ensuite, il doit respecter un certain nombre de règles, c'est-à-dire qu'il ne doit pas avoir fait plus de deux événements similaires au cours de la même année civile. Voilà, il y a une limite qui est imposée par l'État.
0: C'est une déclaration sur l'honneur, c'est ça? Parce que c'est vérifié, ça? C'est pas vérifié,
5: alors,
0: ça, si?
5: C'est surtout pour l'organisateur, parce que lui, il doit remettre ses attestations sur l'honneur, ainsi qu'un registre des exposants à la préfecture dans les 7 jours qui suivent l'événement. Et du coup, ça, c'est un peu des démarches qui sont parfois compliquées pour une simple association. Et c'est là aussi où notre plateforme, elle vient faciliter les choses.
0: Donc normalement, pas d'autres plus par an. Et si je gagne de l'argent, si j'ai bien vendu, est-ce que je dois le déclarer aux impôts? Est-ce que je dis rien? Thomas, je dis rien aux impôts?
5: Non.
0: Parce que moi, je fraude garder, tout le temps, quoi qu'il arrive, je ne paye jamais mes impôts. Tout est dans des îles vierges. Mais sinon, est-ce que ça, je dois le déclarer?
5: Non, vous n'avez pas besoin de le déclarer. C'est deux événements similaires et c'est la seule limite qui est imposée. Voilà.
0: Ah d'accord, très bien. Donc je ne déclare pas si j'ai gagné un petit peu. Et alors, à votre avis, pourquoi, mon cher Thomas, pourquoi est-ce qu'il y a autant d'engouement? Pourquoi est-ce qu'on aime autant les vide-greniers?
5: Bah, il y a, je pense, le fantasme aussi pour les visiteurs de trouver la perle rare, ouais. Hein, de pouvoir acheter une pièce à quelques euros qui en vaudrait dans la réalité une centaine. Ça, c'est un peu voilà, c'est un peu ce qui attire les visiteurs, et c'est pour ça que d'ailleurs les gens se précipitent assez tôt le matin. C'est pas rare que les visiteurs, les chineurs, comme on les appelle, viennent très tôt le matin avec les lampes de poche pour fouiller directement dans les coffres des exposants qui sont en train de s'installer. Ça se voit souvent. Et puis après, ben voilà, ça fait une sortie aussi en famille, ça fait vivre le village. Hein, c'est des événements qu'on va trouver dans beaucoup de petits villages.
2: Et c'est convivial en plus.
5: C'est hyper convivial. Tout le monde y trouve son compte, les associations, tout le monde.
0: Tiens Thomas, je vous présente Claudine qui est avec nous. Ça va ma Claudine? Oui, coucou. Tu nous appelles d'où Claudine?
3: Coucou. Ah, je suis contente de vous entendre, adore.
0: Ah bah nous aussi, on nous adore. On s'adore.
3: Je vous connais depuis Fort Boyard.
0: Oh là là,
3: vous me faisiez trop rire, rire.
0: Très bien, ma Claudine. Et toi, tu nous appelles d'où? Tu nous as pas dit?
3: De Saint-Jean-de-Luz.
0: De Saint-Jean-de-Luz, c'est beau là-bas. Et Claudine, toi, tu es fan de vide-grenier, c'est ça?
3: Ah, moi j'adore chiner.
0: Ah, tu chines?
3: Que des trucs anciens.
0: Ah, les trucs anciens et rigolos, tu peux peut-être m'acheter, parce que je commence à être ancien et rigolo.
3: Willy, je vais vous dire ce que j'ai vendu, vous allez rigoler.
0: Vas-y.
3: J'ai vendu le dentier de ma grand-mère.
0: Bravo, alors ça j'adore. Et ça a été acheté, tu l'as vendu combien le dentier de ta grand-mère?
3: Oh, je l'ai vendu 2 euros.
0: Même.
6: Mais ça peut servir.
0: On achète vraiment tout. Mais ta grand-mère n'était pas comprise dans le prix, on est d'accord. Hein. C'était hors grand-mère, on est bien d'accord.
3: La pauvre, c'est en vidant sa maison que je l'ai trouvée par hasard. Oh, j'ai dit, tiens, ça, je vais prendre.
0: Oh, mais j'adore. Et Claudine, bravo. Donc, alors là, le dentier de la grand-mère.
6: Moi, mon grand-père, il avait acheté une paire de lunettes.
0: Paire de lunettes? Pourquoi pas. Et donc, Claudine, toi, tu vas vendre et t'achètes aussi, hein, c'est ça, tu fais les deux. Hein.
3: Ah oui, moi, j'achète des trucs anciens, des vieux bijoux, des vieux trucs pour rappeler ma jeunesse, des vieux moulins à café moulinés, qui
0: n'existent
3: plus, mais qui fonctionnent encore.
0: C'est pas des trucs qui sont
6: fait du trafic de dentier, on a bien compris.
0: Claudine, bravo, merci pour les dents de ta grand-mère. C'était les fameux dents de la grand-mère, le film, évidemment. Et donc, tu repars évidemment avec...
2: Dentier.
0: Voilà. Thomas, vos dents, ça va, mon cher Thomas? Au niveau dentition,
5: oui,
0: Thomas Godel.
5: Elles vont bien. Bon,
2: sinon, pas faire des affaires avec Claudine.
0: Sinon, Claudine, elle fait du trafic de dents, si ça vous intéresse. Thomas Godel, donc dirigeant de dimanche-matin.net, donc pour la folie des vides-greniers. Merci d'être passé nous voir, cher Thomas. Merci infiniment. On parle de quoi avec toi dans un instant, mon bon Nicolas?
2: Eh bien, je m'impatientais sur le banc de touche. Oui. Je vais rentrer sur le terrain. On va parler mondial de foot.
0: Très bien. Juste après, Marine. Elle est là, Marine. Ça se vend les CD de Marino?
2: Ah, ça cartonne. La chanteuse.
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0: maladroit de Marine Nicolas, c'est d'endliner
1: j'adore
0: toute la chanson.
2: Avec un
0: quand
2: de
0: il
2: foot.
0: Fait ça,
2: avec un maillot de foot qui est moulant, c'est désagréable. Heureusement que vous n'avez pas l'image.
0: Oui, Dieu merci pour. C'est un spectacle assez bizarre. Ouais. On va pas se mentir.
2: C'est son chouchou, la vessie.
1: Merci du soutien.
0: Oh mon bébé, Nicolas Malabin, quand il y en a mal, il y a Malabin.
3: Eh bien, Nicolas c'est ouvert. La 23e Coupe du Monde de football depuis les Amériques. Mardi soir, la France jouera son premier match face au Sénégal. Allez les Bleus.
0: Ah, oh, c'est Dalida, ça, non?
2: Ah oui. C'est pas Shakira.
3: Non, ah oui.
2: Mais c'est un autre style.
3: Vous le savez, je suis toujours à l'ancienne. Je passe les hymnes d'antan. Lors du Mondial 82, c'est Dalida qui chantait l'hymne des Bleus, la chanson du Mondial. Et alors, cette année-là, il y avait une guéguerre entre Dalida et Denis Fabre, qui avait aussi fait son hymne.
0: C'est Denis Fabre.
3: Elle arrive.
2: Oui, c'est ça. Sinon, elle a mué.
3: Voilà. Ouais. Et oui, ça s'appelait Olé la France. Il y avait guéguerre entre Dalida et Denis Fabre. Allez, alors replongeons aux prémices de la Coupe du Monde. La toute première date de 1930, c'était en Uruguay. Seuls 4 pays européens avaient participé. Et alors, c'était une autre époque, pas de jet privé. Les joueurs européens étaient venus en traversant l'Atlantique en bateau. Puis c'est en 1954 que la première Coupe du Monde est retransmise à la télé. Le premier match opposait la France à la Yougoslavie. Ça n'avait pas porté chance. Les Bleus avaient perdu 1-0. Mais c'est surtout lors du Mondial 58 en Suède que ça va exploser. La France va jusqu'en demi-finale et l'ORTF retransmet en direct le match, sauf que la télé n'est pas encore à son firmament. Il y avait seulement 1 million de télévisions, mais les Français vont se ruer devant les magasins équipés de téléviseurs. Et donc 8 millions de Français avaient regardé le match. Et alors l'un de ceux qui a commenté le plus de Coupe du Monde, c'est Michel Drucker qui avait aussi cette casquette. Il a commenté quand même 5 mondiaux de foot et le 10 juin 78 il commente le match France-Hongrie qui ne passe pas comme prévu. Il est 14h30, les joueurs ne sont toujours pas sur le terrain et Drucker s'inquiète.
4: Voilà les images du stade de Mar del Plata et dans un instant l'arrivée des deux équipes. Le match est prévu, le coup d'envoi est prévu dans 3 minutes et je crois que c'est la première fois depuis le début du tournoi que les organisateurs ont un petit peu de retard.
3: Et oui, Drucker avait dû meubler longtemps, il y a eu un problème de maillot, impossible de jouer le match. Les joueurs français et hongrois sortent des vestiaires avec tous des maillots blancs. Drucker trouve l'explication.
4: Il y a des problèmes de maillot, on discute depuis maintenant près d'un quart d'heure dans les vestiaires, on sait de la couleur des maillots. L'équipe française avait compris sur une première note, cette notice, qu'elle devait jouer en maillot blanc. Donc les Français sont venus avec des maillots blancs. En réalité, la note avait été mal interprétée car annulée par une seconde note et les Français doivent jouer en rouge. Or, les Français ne sont pas venus avec des maillots rouges.
3: Les Hongrois avaient même proposé aux Français de prêter leur maillot rouge, sauf que le gardien a déjà le maillot rouge, il ne voulait pas changer. Et donc des motards sont partis puis revenus avec des maillots d'une équipe locale de pêcheurs. Voilà pourquoi les Bleus ont joué ce jour-là avec un maillot vert et blanc, c'était la première fois. Et le petit potin, eh bien, si les Bleus vont en finale et qu'il y a tir au but, M6 vend le spot pub de 20 secondes à 500 000 euros. C'est un record. Vous pouvez vous l'acheter.
0: Mais bien sûr, mais 500 000 euros,
3: les 20 secondes.
0: Les 20 secondes de pub, c'est incroyable parce que c'est exactement le prix de la pub qui arrive là, mes amis.
2: Et je sais pourquoi vous ne regardez pas la Coupe du Monde.
0: Pourquoi?
2: Parce que l'Italie ne s'est pas qualifiée cette année. C'est ça?
0: Arrête.
2: Désolé.
3: Le frustré.
0: Est-ce que vous connaissez Mams?
3: Ah non.
0: Tant mieux. On en parle juste après cet écran extrêmement cher. Combien tu m'as dit?
3: 500 000.
0: 500 000. Écoutez ça, ça vaut 500 000 balles.
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0: De retour ici, c'est Willy vient déjeuner chez vous. On passe à table tous ensemble le samedi et le dimanche entre midi et 13h. Alors vite, ce sont les 5 dernières minutes. Alors il faut qu'on fasse vite. Alors évidemment ici on vous dit tout comme nous sommes en direct et c'est ça qui est vachement bien. C'est que nous sommes toujours en direct. Il peut tout se passer. Et là on devait avoir notre invité au téléphone et puis on galère un petit peu à la voir. C'est pas très grave. Qu'est-ce qu'on fait? Est-ce que nous passons un auditeur, une auditrice? Aidez-moi en régie. Allô Cognac Jet. Est-ce que vous m'entendez? Qu'est-ce que nous faisons? Bon, très bien. Alors, tu sais ce qu'on va faire? On va passer. Tiens, vous l'avez Félix Gray sous la main?
3: Il est là, Félix.
0: Il est là, Félix Gray.
2: Il est toujours là.
0: Mettez Félix Gray avec la gitane. Et puis, en attendant, et puis peut-être qu'à tout moment, on va couper la gitane pour avoir notre invité. Hein. Je vous le dis.
2: C'est direct.
0: Je vous le dis, moi. Hein. Dans une seconde, là, s'il faut. Moi, faut pas que Félix Gray m'emmerde.
2: Hein. Ah oui, non.
0: Là, on passe Félix Gray. Et puis si notre invité est là, et
3: ben on coupera
0: notre
3: invité.
0: Ah bah elle est là. Ah bah tant mieux. Et ben on coupe Félix Gray. Je crois que.
2: Alors il est content s'il nous écoute. S'il nous écoute, il est très content, Félix Gray.
0: Je crois que c'est le passage de disque le plus court au monde.
3: Vous n'avez pas touché de droit d'auteur.
0: Et c'est ça qui est très bien, mes amis. C'est que c'est à un moment donné, on aime bien les chansons, mais pas trop. On aime. C'était Félix Gray avec la gitane et c'était suffisant. Est-ce que Naïma Baizizi est là? Bonjour Naïma, on est content de vous entendre. Bonjour. Naïma, merci infiniment d'être avec nous. Bienvenue ici.
1: Merci.
0: Alors vous êtes
1: à vous de m'avoir invité.
0: Avec beaucoup de plaisir. En plus, je voulais vraiment vraiment qu'on vous ait au téléphone. Donc vous êtes du côté de Pau et comme là on parle beaucoup de football, eh bien vous avez lancé un challenge qui réunit des mamans de tout horizon, de toute confession, de tout bord. Ce challenge s'appelle les MAMS, MAM'S. Donc de quoi s'agit-il exactement alors?
1: Bah alors, l'idée a émergé autour d'un tournoi de foot de nos enfants, parce que nous avons nos enfants qui jouent au foot, une tranche d'âge de 13 ans. Ouais. Et du coup, on s'est lancé un challenge avec quelques mamans en se disant, mais attendez, ça serait bien qu'on se lance aussi pour se mettre dans la place de nos enfants.
0: Voilà.
1: Savoir ce qu'ils ressentent sur le terrain, ce défi-là.
0: Ouais.
1: Et du coup, on en a parlé vaguement à notre président de club qui est les Bleuets de Pau.
0: Ouais.
1: Et il a trouvé vraiment l'idée
2: géniale.
1: Ravissante.
0: Bah oui. Et donc, Naïma, pardon de vous couper, mais c'est juste pour qu'on comprenne bien, c'est donc une équipe de foot qui est composée uniquement de mamans, c'est ça, hein?
1: Uniquement de mamans.
0: Voilà, voilà. Et donc, mamans, et donc ces mamans qui n'étaient pas forcément des sportives à la base, hein, ou des joueuses de
1: absolument
0: foot.
1: Absolument pas.
0: Voilà.
1: Ah oui, on est pratiquement toutes amatrices. Hein.
0: Voilà.
1: Et pour la plupart, on n'a jamais fait de foot auparavant.
0: Voilà. Et donc, le but, ma chère Naïma, c'était donc, évidemment, de jouer, mais pas seulement.
1: Exactement.
0: C'est aussi quoi? Un lieu de rencontre, un moment entre vous, entre mamans?
1: Exactement. Un lieu de rencontre, une bouffée d'oxygène, un moment où on allie santé, plaisir et bien-être.
0: Voilà. Donc vous rencontrez, et puis donc l'idée, c'est quoi? C'est de lâcher prise et puis de penser un petit peu à vous, quoi.
1: Exactement, ce moment-là, c'est vraiment notre moment à nous, sans enfants, sans encombre du quotidien.
0: Voilà.
1: On se dit, on est des femmes avant tout, on est des jeunes aussi.
0: Ouais.
1: on se lâche sur le terrain, en oubliant tous les tracas du quotidien.
0: C'est trop bien.
3: On se défoule.
0: On se défoule. Et donc, c'est quoi alors? Vous vous réunissez tout quand, tous les combien? Comment ça se passe alors?
1: Alors c'est demain une fois par semaine, donc c'est les dimanches, et on a choisi l'horaire de 17h parce que il faut voir au niveau de la logistique, ce créneau-là était disponible par rapport aux autres moments sportifs que le club donne. Donc c'est tous les dimanches à 17h.
0: Voilà, tous les dimanches à 17h.
3: Et donc s'il y a des mamans du côté de Pau qui sont intéressées pour vous rejoindre, c'est possible?
1: Ah oui, complètement.
0: Voilà.
1: Oui, c'est où? À toutes, j'ai dit à tous, mais c'est plutôt à
0: toutes. Voilà. Et donc,
1: il n'y a pas de critères particuliers.
0: Voilà, au contraire, c'est vraiment ouvert à toutes les mamans. Voilà. Donc, je précise que c'est au sein du pôle palois football féminin. Et je crois qu'au début, vous n'étiez que 4, et puis très rapidement, vous étiez 12. Enfin, ça a vite pris, hein.
1: Oui, totalement. Ça a vite pris. Aujourd'hui, nous sommes une vingtaine.
0: Voilà, une vingtaine. Voilà.
1: Tout à fait. Donc en l'espace de 8 mois.
0: Voilà. Donc un petit moment pour vous entre mamans, pour lâcher prise, pour discuter un petit peu, faire un petit peu de sport aussi.
2: Et ça va donner peut-être des idées aussi à d'autres clubs et
0: franchement, c'est une super idée, ma chère. Bravo. Voilà, ça c'est le genre d'initiative qu'on aime. Comme c'est la période du mondial, on voulait aussi évoquer le foot un peu d'une autre manière. Naïma Baizizi, merci infiniment. Donc vous occupez d'une équipe de foot santé uniquement composée de mamans, donc les MAMS. Du côté de Pau. Merci beaucoup, Naïma.
2: Bravo.
0: On vous embrasse.
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2: 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C'est le petit dernier pour la route, c'est ma tournée.
0: C'est la tournée de Fabien. On va faire un petit coucou à Chantal. Ça va, ma Chantal?
8: Oui, je pense que je me suis trompée. J'avais entendu qu'il fallait appeler quand on avait des objets insolites sur les brocantes.
0: Tu voulais vendre un truc?
2: Bah oui.
8: Non.
3: C'est pas à faire concours.
8: Je voulais vous dire ce que j'avais trouvé.
0: Vas-y. Tu as trouvé quoi? Vas-y.
8: Alors, la personne qui m'a reçue ne sait pas à quoi ça sert.
0: Ah d'accord, et donc
8: alors, il faut lui expliquer.
0: Très vite.
8: J'ai trouvé un bidet.
0: Un bidet.
3: Ah, oui.
0: Oh, mais c'est génial, les bidets. Mais il y en a, mais on sait qu'on n'en trouve plus, les bidets. Ah, oui. C'est où on se nettoie la zizounette, entre autres.
3: Et les fesses.
8: Mais
0: c'est
8: pas, monsieur.
0: Ah bah si, c'est la zizounette et les fesses et les pieds.
3: Les pieds, moi, je faisais.
8: Mais voilà. Alors, c'est pas un bidet actuel, c'est un vieux bidet.
0: Eh bah, ben, vive les bidets, voilà. comme le disait Lagaffe,
3: il est beau, le lavabo, il est le bidet.
0: Merci, ma Chantal, on t'embrasse fort. Voilà, mes amis, c'est fini.
2: Oh non, la barbe. La barbe,
6: vive les bidets.
0: Vive les bidets.
6: Connecté à notre
0: vive
6: région.
0: Les bidets. Et en Italie, il y a encore des bidets partout. Hein. Donc vive les bidets, vive l'Italie et vive ma France week-end version économie. Ça arrive dans un instant, puis c'est tout pile 13h. À domani.
9: Bonjour à toutes et tous et bienvenue dans Ma France Week-end. Le samedi, l'équipe de Paris City des économies est mobilisée pour votre pouvoir d'achat. Dans 5 minutes, on va s'intéresser au vélo, vélo loisir, vélo quotidien, entretien, achat. On va tout vous dire avec notre invité, mais d'abord l'actu de ce samedi. Bonjour Benjamin Mathieu.
10: Bonjour Valère, bonjour à tous. Les suites de l'affaire Bruel, on apprend que 2 nouvelles plaintes ont été déposées hier contre le chanteur. L'une pour une tentative de viol en 2007, l'autre pour un viol en 2012. Selon l'avocate des plaignantes, les témoignages affluent en nombre. Il devrait y avoir, selon elle, de nouvelles mises en examen. À Lyon, c'est l'ancien patron de l'OL, candidat aux municipales, Jean-Michel Aulas, qui est en difficulté. Pendant la campagne, une militante a accusé son directeur de communication de viol. Le candidat macroniste aurait couvert son conseiller. L'homme politique est dans l'œil du cyclone, Aurélie Herbemont.
11: Une jeune militante dépose plainte pour viol il y a un mois contre l'ancien conseiller de Jean-Michel Aulas pour des faits qui se seraient déroulés en janvier. Dès février, la militante se confie notamment à Jean-Michel Aulas. Le conseiller parle alors de relations consenties. Il n'est pas écarté de la campagne et c'est précisément ce que reprochent à Jean-Michel Aulas ses alliés du centre et de la droite. Coups de pression et réunions tendues se multiplient. La présidente LR de la métropole exige la mise en retrait de son numéro 2. Jean-Michel Aulas refuse et rejette une présomption de culpabilité par association. Son groupe à la mairie de Lyon est en train de voler en éclats avec le départ de certains élus, même si Jean-Michel Aulas a fini par se mettre en retrait de la présidence. Un conseiller métropolitain lâche, je ne vois pas comment il peut tenir.
10: Et puis on apprend à l'instant que la présidente de la métropole de Lyon, Véronique Sarcelli, retire temporairement les délégations de Jean-Michel Aulas et de 2 autres élus de son groupe. Et puis dans l'affaire Liana, au lendemain des funérailles de la jeune fille, le plus haut procureur de France, Rémy Heitz, prend la parole dans une interview au Monde. Il estime que cette affaire révèle une crise systémique qui dépasse la question des moyens de la seule institution judiciaire. Un atelier de fabrication d'armes par l'impression 3D démantelé à Pau dans le Béarn. 4 hommes âgés de 17 à 21 ans interpellés. Les armes fabriquées étaient vendues au marché noir à Pau et à Toulouse. On passe au sport avec un petit air de Tour de France pour cette 7e étape du Tour d'Auvergne-Rhône-Alpes, anciennement le Dauphiné. 6 cols au programme. Fanny Le Chevestrier, bonjour. Est-ce que vous m'entendez, Fanny ?
12: Bonjour à tous.
10: Bonjour, vous suivez la course pour ici, vous êtes sur la ligne d'arrivée. Alors, on attend beaucoup de Paul Sexas. Est-ce que la petite pépite du cycliste français prépare un coup d'éclat aujourd'hui ? Dites-nous tout.
12: En tout cas, il l'a promis hier à l'arrivée de la 6e étape, Paul Sexas, qui doit s'employer pour remonter, s'il veut remonter, eh bien, au classement général. Il est 7e ce midi de ce Tour Auvergne-Rhône-Alpes, à un peu plus de 3 minutes de Luc Tuckwell, l'Australien maillot jaune. Et puis, bah, le terrain, bien sûr, facilite les attaques de Paul Sexas. On va terminer par l'ascension du Grand Colombier, classé hors catégorie. Alors, les grandes manœuvres n'ont pas débuté encore. Pour les favoris, c'est Clément Brazafonso qui anime le début de la course parce qu'il veut marquer des points pour conforter son maillot de meilleur grimpeur de ce Tour Auvergne-Rhône-Alpes. Pour l'instant, c'est surtout les échappés, les retardataires qui font parler. Il y a déjà beaucoup de coureurs distancés, dont Brian Coquard. Il reste encore 120 km à parcourir.
10: Et on va les suivre avec vous, évidemment. Merci beaucoup, Fanny. Plus d'infos sur le parcours sur ICI Pays de Savoie et sur ICI.fr. C'est la plus belle affiche de ce début de mondial de football en en Amérique. Ce soir, à minuit, certes, c'est un peu tard. Mais tout de même, le Maroc affronte le Brésil. Le Maroc, demi-finaliste surprise de la précédente Coupe du Monde. Finaliste de la Coupe d'Afrique des Nations face à la Selecao de Neymar et Vinicius. Un match qui va évidemment être très suivi en France par la communauté marocaine. Exemple à Nancy, en Meurthe-et-Moselle. Avec un match à minuit, les restaurateurs, évidemment, s'adaptent. Jules O, ça sera d'abord couscous, puis match des Lions de l'Atlas sur écran géant.
13: Dans la grande salle du restaurant, la télé est déjà en place. Manque juste les drapeaux, mais ils seront là au coup d'envoi.
14: Comme les matchs, on est toujours là.
13: Et Zahra Hidara, la patronne du Marrakech, compte bien les laisser accrocher jusqu'au bout de la compétition.
14: Le Maroc, il va gagner cette année aussi. On a les Marocains, il est très fort. Et pour ça, on a sûr et certain, on a confiance. Elle va gagner cette année.
13: Même confiance pour son fils, Salah, malgré un premier adversaire coriace.
15: Ah oui, on commence avec l'un des plus durs. Hein. Franchement, avec une attaque quasiment injouable. Mais bon, je pense qu'on a de quoi derrière riposter.
13: Il attend au moins une trentaine de personnes, voire plus, dans son restaurant pour manger du couscous d'abord, vibrer ensuite.
15: Ah oui, on fait le service tranquillement et on prend le temps de regarder le match. Ça va faire un petit peu de bruit, les voisins. Bon. Ils vont rester réveillés un peu plus tard. Mais bon, c'est samedi, ça va.
13: Épreuve que le restaurant est à fond, il a sorti une formule spéciale pour cette Coupe du Monde. Sandwich, frites, boisson au choix et...
14: C'est à volonté, ça.
10: Eh ben merci pour le thé à volonté, le reportage ici Lorraine. Et puis je vous signale également à suivre sur ICI Maine à partir de 16h le grand départ des 24 heures du Mans. Il y a des milliers de personnes qui sont attendues dans la Sarthe pour cette course automobile mythique.
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10: Et c'est aussi mythique, 13h05, la France, Ma France le Mag, avec Valère Coréard, bonjour.
9: Bonjour et bienvenue dans votre magazine Ma France, par ici les économies. Vous connaissez notre objectif chaque semaine, vous redonner du pouvoir d'achat. Et aujourd'hui, on va s'intéresser au vélo, vélo loisir, vélo quotidien, entretien, achat. On va tout vous dire avec notre invité. Bonjour Étienne Demure.
16: Bonjour.
9: Vous êtes coprésident de la FUB, c'est la Fédération Française des Usagers de la Bicyclette. Et je vous propose pour commencer de répondre à cette première question. Karine m'a écrit sur mon mail, par ici les économies, @radiofrance.com. Je la cite. Mon fils ne veut pas que je fasse mes petits déplacements au quotidien à vélo, car il trouve que c'est dangereux. Pourtant, dans ma ville, je vois de plus en plus de pistes cyclables. Alors, c'est vrai que c'est difficile de faire des généralités, mais est-ce que le vélo est un moyen de déplacement vraiment plus dangereux que la voiture?
16: Alors non, c'est plutôt tout le contraire. En fait, quand on regarde les statistiques, l'Observatoire de la sécurité routière vient de sortir et on a une augmentation de la mortalité, mais surtout sur les véhicules de tourisme et les piétons qui sont en augmentation. Et au niveau du vélo, on pense surtout à l'accident qui peut arriver. Mais on pense pas souvent aux effets bénéfiques pour la santé, qui vont être extraordinaires. Et quand on a une politique publique d'encouragement à la mobilité à vélo, on se rend compte que les bénéfices surclassent largement tout ce qui peut être accidentologie.
9: Alors bien sûr, on a parfois un sentiment d'insécurité, et ça c'est légitime selon où on habite. Je me souviens, j'étais dans un coin plutôt rural à un moment donné, des petites routes, les voitures qui se croisent, on n'a pas trop la place. Et puis quand on est dans une grande ville avec des pistes cyclables, c'est quand même autre chose.
16: Oui, c'est autre chose. On voit se développer de plus en plus de pistes cyclables. Oui. C'est vraiment la clé, c'est la sécurité. Aujourd'hui, la plupart des gens ont envie de se déplacer à vélo. Mais le premier problème qu'ils mettent en avant, c'est la sécurité. Votre témoignage le dit bien. Je ne me sens pas en sécurité. Moi, je veux rentrer chez moi en bon état le soir. Et donc, je ne choisis pas le vélo.
9: Étienne Demure, dans cette émission, on va voir dans quelles conditions le vélo peut être une alternative à d'autres moyens de transport, comme la moto, la voiture, pour faire baisser le budget mobilité. On va aussi évoquer l'entretien, l'achat d'un vélo. Alors, pour commencer, un match. Le match. Vélo-voiture, vélo-scooter ou moto, le vélo face au transport en commun. Est-ce que le vélo gagne à chaque fois sur le plan de la dépense?
16: Alors, sur le plan de la dépense, c'est assez imbattable. Hein. Le seul qui peut être comparable, c'est tout ce qui est transport en commun, où il y a des fois, c'est vraiment aidé, voire c'est gratuit dans certaines métropoles. Donc forcément, c'est difficile de faire mieux. Mais par rapport à la voiture, on est dans un facteur 50 par rapport à la dépense. Donc c'est considérable. Hein. On parle beaucoup de l'électrique, mais l'électrique, on diminue par 2, par 3 ses dépenses. Et encore, il y a un très gros billet à l'achat pour acheter une voiture électrique. Pour le vélo, le billet d'entrée est très bas et l'entretien est très bas aussi. Donc vraiment, pour 100 €, on a déjà un vélo, et pour l'entretenir, c'est quelques dizaines d'euros par an.
9: Si je calcule bien, donc 50 fois moins cher que la voiture au quotidien et 20 fois quand on passe sur un véhicule électrique, quoi, en gros.
16: C'est l'ordre de grandeur qu'il faut avoir en tête, oui.
9: Ouais, donc c'est vraiment très important. Il y a aussi le sujet du temps de trajet. Alors bien sûr, la difficulté sur ce type de thème, c'est qu'il y a presque autant de solutions que de situations. Mais pour autant, notamment dans les villes plutôt congestionnées, est-ce que le vélo gagne sur le temps de trajet par rapport à la voiture ?
16: Alors le vélo est absolument imbattable dans les métropoles ou dans les centres urbains. Pour plusieurs raisons. La première, c'est que par rapport à l'automobile, on se gare beaucoup plus près. On pense souvent au temps de trajet en automobile qui parfois est plus court, mais une fois qu'on est devant, il faut quand même se garer. Et donc, on a des métropoles où presque un tiers des automobiles juste tournent pour trouver une place de stationnement. C'est énorme. À vélo, c'est beaucoup plus simple. Et on commence à avoir des vrais réseaux express vélo. On appelle ça à la FUB. C'est des réseaux à haute qualité qui permettent d'aller très vite à vélo. En Île-de-France, ici, il y en a beaucoup, mais dans pas mal de métropoles, ça se développe. Des pistes larges qui vont des trajets directs et qui permettent... Voilà, c'est imbattable le vélo dans les métropoles, dans les centres urbains. Hors agglomération, c'est plus compliqué. Il ne faut pas se mentir, à la campagne, souvent le trajet est beaucoup plus long parce que l'automobile va pouvoir rouler à 80 sur des routes départementales, chose que le vélo ne peut pas faire. Et donc on a des temps de trajet double ou triple selon où vous êtes.
9: Mais comment savoir si le vélo peut être une option viable pour se déplacer au quotidien, justement, là, pour celles et ceux qui nous écoutent ? Parce qu'en fonction de là où on est, de la situation, est-ce que vous avez des conseils à donner pour dire « bah oui, là, tenter, ça peut valoir le coup ».
16: Alors, moi, le premier conseil que j'ai à donner pour ceux qui se posent la question, est-ce que je peux aller travailler à vélo, est-ce que je peux aller à faire mes courses à vélo, c'est d'essayer. Se dire, voilà, le vélo, c'est un avantage incroyable, c'est que ça peut être un objet de désir aussi. Et donc, moi, je vous dis, vous êtes le dimanche matin, tiens, je vais essayer de voir comment je peux aller au boulot à vélo. Donc, la première chose à faire, c'est évidemment de trouver un bon itinéraire. Je vais farfouiller, je vais regarder les petits chemins. Avec l'objectif, c'est de prendre au maximum des routes que ne prennent pas les voitures. Vraiment, vous avez un croisement, vous avez une route à gauche, c'est celle que vous aurez pris en voiture, prenez la route à droite et vous essayez, c'est exactement ça, hein, on parle de sécurité, c'est d'éviter les voitures, évidemment. Et donc vous essayez comme ça, vous arpentez un peu les chemins, vous faites votre balade et vous trouvez pas, au pire vous avez passé un bon moment à faire une balade à vélo et au mieux vous avez trouvé et vous pouvez essayer une fois dans la semaine, une fois dans le mois, etc. Il n'y a pas de pression à se mettre pour se dire, tiens, il faut que je le fasse tous les jours, hein, c'est absolument pas ça. Mais vous allez trouver du plaisir, vous allez trouver... Si c'est réalisable, combien de temps ça prend, vous rassurez aussi pour pouvoir le faire régulièrement.
9: Vous connaissez notre ambition, vous redonner du pouvoir d'achat. Aujourd'hui, on parle vélo, voir dans quelles conditions on peut l'ajouter dans la galaxie des moyens de transport au quotidien. Je suis avec Étienne Demure, qui est coprésident de la FUB, la Fédération Française des Usagers de la Bicyclette. Et Étienne, vous nous disiez tout à l'heure, il y a aussi des bénéfices santé à pédaler.
16: Oui, alors c'est incroyable. Quand on regarde vraiment les bénéfices sur la santé et sur la population générale, qu'on fait des statistiques, on se retrouve avec des chiffres assez incroyables. On parle de santé, souvent on se dit la santé physique. Hein, on va se sentir en meilleure forme parce qu'on fait un peu d'activité physique. Il faut pas oublier, derrière, il y a plusieurs facteurs. Il y a l'activité physique, effectivement, et nous, ce qu'on trouve, on a un travail avec des médecins, des kinés, etc. Le fait de faire 100 minutes de vélo par semaine, qui est pas énorme, hein, qu'on en fait un peu tous les jours, ça va très vite. Ça diminue de 10% le risque de mortalité, toutes causes confondues. Donc on est vraiment sur cet ordre de grandeur-là. Si demain il y a un médicament qui fait ça, je pense qu'on l'achètera tous. Et ben ce médicament, c'est le vélo.
9: Un quart d'heure de vélo par jour, en fait, ça fait.
16: Voilà, oui, vous avez un trajet de 5 km tous les jours, vous les faites déjà largement à vélo.
9: Okay.
16: Et derrière, il y a aussi les aspects donc sur la santé mentale. On en parle assez peu, mais pourtant c'est une maladie de nos sociétés, le problème de santé mentale, notamment chez les jeunes, mais chez tout le monde. Et on a près de 70% des gens qui disent, quand je pratique du vélo, ma santé mentale va mieux. Et c'est pareil, si on avait un médicament qui fait ça, je pense que tout le monde l'achèterait. Et pareil aussi sur le côté respiration. La qualité de l'air qu'on respire, ça paraît pas grand-chose. Et on n'y pense pas souvent, mais l'air le plus pollué que vous trouverez sur la route, il est dans les automobiles, en fait. Et quand vous êtes à vélo, vous êtes amené à faire des trajets un petit peu plus. Vous sortez un peu plus seul, vous faites des trajets agréables et vous évitez ces endroits de pollution. Et donc, pour votre santé, ça va être extraordinaire. Et le dernier point qu'on retrouve au niveau de la santé, c'est au niveau du bien-être. Notamment de l'autonomie. On parle beaucoup d'autonomie des seniors. Et aujourd'hui, les seniors, en fait, ils en ont marre de se faire trimballer et de ne pas être autonomes dans les déplacements. Et le fait de se retrouver à vélo avec l'autonomie qui va bien, ils ne sont pas obligés d'aller vite, il y a des vélos adaptés maintenant, c'est extraordinaire pour eux. Et cette autonomie qu'ils ont fait un gain de qualité de vie qui est extraordinaire pour eux.
9: Bon, si on vous écoute, on entend pas mal quand même d'intérêt à repenser la place du vélo dans la galaxie des moyens de transport, des enjeux économiques, de pouvoir d'achat, des bénéfices aussi sur la santé. Donc partons du principe que on a décidé de se remettre en selle, on n'a pas forcément un vélo à la maison, on va donc devoir en acheter un, électrique ou pas, comment choisir la bonne option ?
16: Alors ça va dépendre de votre trajet. de vos trajets, si vous avez plusieurs trajets, hein, souvent on pense au domicile-travail, mais ça peut être pour aller, je sais pas, faire du tennis, faire du football. S'il est court, s'il fait moins de 10 km, et que vous n'avez pas des pentes extraordinaires comme en montagne, le vélo musculaire, comme on dit maintenant, peut tout à fait être adapté. Ce qui ne veut pas dire qu'au début, ça peut être un peu difficile, parce que quand on n'a pas fait beaucoup d'activité physique depuis un moment, ben, il faut le temps de s'y remettre, mais rassurez-vous, en quelques semaines, vous retrouvez l'activité qui va bien. Sinon, vous pouvez aller sur des VE, souvent au-delà de 10 km pour un trajet. On dit, ben, essayez d'aller sur un VE, si vous avez les moyens, évidemment, de vous acheter un VE.
17: Alors, VAE, vélo à assistance électrique. Exactement. Il y a des aides toujours pour l'achat d'un vélo électrique ou musculaire, d'ailleurs ?
16: Alors, ça a beaucoup diminué, hein, on va pas se mentir. Il fut un temps, il y avait des aides de l'État, il y en a plus. Par contre, il peut y avoir des aides de région, de collectivité. Moi, ce que je conseille à tout un chacun, c'est d'aller voir le site mesaidevélo.fr. Donc, c'est un site mesaidevélo tout attaché.
17: Ah, c'est bien.
16: Vous tapez votre code postal et il vous dit, vous avez droit à tant de la région, tant de votre département,
17: génial,
16: etc.
17: Mesaidevélo.fr.
16: Exactement, tout attaché. Souvent, et on va pas se mentir, c'est aussi sous condition de ressources, ce qui est plutôt bien. Voilà, si vous avez un revenu assez bas, vous pouvez avoir des aides. Et l'autre chose aussi auquel on pense pas souvent, je sais pas si vous vous souvenez du coup de pouce vélo, des 50 euros qu'il y a eu pendant le Covid. Bon, le coup de pouce, c'est fini, évidemment. Mais vous connaissez certainement Ecologique, qui permet de réparer sa machine à laver, etc. Et ben, ça marche aussi pour le vélo. Donc, vous pouvez aussi aller voir sur les sites écologiques pour voir les réparateurs qui sont référencés. Et vous pouvez avoir des aides jusqu'à 60 euros.
17: Une aide à la réparation.
16: Une aide à la réparation.
17: Bon, mes aides vélo, écologique. Là, il y a deux plans pour se faire aider et se remettre en selle, en tout cas.
16: Oui.
17: C'est parfait. Et est-ce qu'il faut assurer son vélo, d'ailleurs? Parce que, alors, ça, on nous le propose tout le temps.
16: Eh oui, alors, ça, c'est une question. C'est bizarre parce que pour la voiture, personne ne se pose la question. On sait qu'il faut assurer son automobile. Pour le vélo, c'est pas si blanc ou noir. En fait, souvent, l'assurance habitation suffit, mais des fois, c'est pas le cas. Ce que je vous conseillerais, c'est d'appeler votre assureur sur lequel vous avez votre assurance habitation et lui demander sur quoi vous êtes couvert, sur quoi vous n'êtes pas couvert, et voir s'il y a des compléments qui sont possibles ou s'il faut prendre une assurance à côté.
17: On peut partir aussi en vacances à vélo, bien sûr. Une fois sur place, ça peut être hyper intéressant. Et pourquoi pas faire toutes ces vacances à vélo? Bonjour, Mila Colas.
18: Oui, bonjour, vous m'entendez?
17: Oui, bien sûr, bienvenue sur votre radio locale ici. Vous êtes blogueuse, photographe, spécialiste des voyages à vélo. Vous animez le blog Un Monde à Vélo, qu'on retrouve sur unmondeavelo.com. Il y a des tirets entre chaque mot. Mila, on retrouve beaucoup d'infos pratiques sur votre blog si on projette de voyager à vélo, hein.
18: Oui, bien sûr. En fait, ça fait 9 ans que je voyage à vélo et que j'en ai fait mon mode de vie. Donc, j'ai parcouru près de 40 000 km ces dernières années, un petit peu partout en Europe. On n'a jamais réussi à quitter l'Europe parce que on a eu justement cette barrière du Covid qui nous a un petit peu bloqués. Mais au-delà de ça, voilà, c'est toute cette expérience que j'ai résumée un petit peu au fil des années sur mon blog et j'ai donné pas mal de conseils pour se lancer. Et puis j'ai récemment sorti un livre sur le voyage à vélo qui s'appelle Le Voyage à Vélo d'ailleurs, avec En Voyage Édition, pour reprendre tous ces conseils que j'ai donnés au fur et à mesure des années.
17: Donc Le Voyage à Vélo, ça c'est côté édition, côté livre. Sinon, il y a votre blog, donc unmondeavelo.com, et je le disais avec un tiret entre chaque mot. Vous confirmez, Mila, partir en vacances à vélo, c'est un bon plan budget?
18: Alors, ça dépend comment, enfin, bien sûr, ça peut l'être, mais ça dépend évidemment de notre façon de voyager, parce que si on voyage tous les soirs avec une chambre dans un hôtel de luxe et puis des restaurants, etc., forcément, sur le budget, ça va peser. Mais en fait, le voyage à vélo a ce pouvoir qui nous confère une totale autonomie, c'est-à-dire qu'une fois qu'on a le vélo, on a le moyen de transport. Une fois qu'on l'équipe avec tout ce qu'il faut, c'est-à-dire le matériel pour camper, le matériel pour manger, etc., les popotes, ça peut devenir un voyage très économique quand on part en totale autonomie. Alors, ça dépend évidemment où on va, parce qu'il y a des endroits, il y a des régions qui vont être moins faciles. Par exemple, sur tous les le littoral, etc., on va devoir aller plus facilement vers les campings, etc. Mais dans certaines zones un peu plus sauvages, on va pouvoir faire pratiquer le bivouac. Et donc, du coup, ça va permettre d'économiser pas mal au niveau du budget, puisque finalement, il n'y a quasiment aucun coût dans la journée, en totale autonomie. Après, nous, on a voyagé plusieurs mois comme ça, au long cours. En général, nos voyages, ils nous coûtaient sur 5 mois de voyage, 5 000 euros, quoi. Donc, ça fait, sachant qu'on était à deux, ça fait...

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3: En version magazine, le thème aujourd'hui, on vous dit tout sur le vélo. Achat, entretien, sécurité. Je suis avec Étienne Demure, co-président de la FUB, la Fédération Française des Usagers de la Bicyclette. Et Yanni Roy vient de nous rejoindre. Bonjour Yanni.
4: Bonjour Valère.
3: Vous êtes dirigeant de Cyclo.fr, président de Retrofit Vélo France. Alors avec Cyclo.fr, vous proposez de passer d'un vélo musculaire à un vélo électrique. Expliquez-nous comment ça marche et combien ça coûte.
4: Merci déjà de mettre en lumière le sujet de l'électrification du vélo. C'est une solution, je pense, qui mérite d'être mieux connue du grand public. Puisque déjà, c'est une solution, on va voir, qui est en moyenne 2 fois moins chère qu'un vélo électrique classique. Alors, comment ça marche? Simplement, on va installer un kit d'électrification sur un vélo existant. Il y a 3 grandes familles selon l'emplacement du moteur. On va avoir d'abord les moteurs dits pédaliers, moteur central. On va avoir le moteur au niveau des pédales qui va entraîner la chaîne, puis faire tourner la roue arrière. On va avoir le moteur roue arrière, lui, directement au niveau de la roue arrière. Ou encore, la dernière option, c'est de mettre un moteur sur la roue avant.
3: Okay.
4: Chaque système a ses avantages, ses inconvénients. Le bon choix, en fait, il va dépendre d'abord du budget et de la pratique que l'on veut avoir, que ce soit pour faire des petites distances en ville, se balader, des voyages à vélo, avoir des charges lourdes en vélo cargo, être plutôt sportif en VTT. Voilà, tout ça, c'est des pratiques qui vont finalement nous guider, nous amener vers une solution plutôt qu'une autre.
3: Donc, pour bien comprendre, Yanni, vous installez le moteur sur le vélo, donc on l'a bien compris, au niveau du pédalier, roue arrière, roue avant, en fonction notamment de la pratique. Mais est-ce que tous les vélos sont éligibles?
4: Alors non, évidemment, tous les vélos ne sont pas éligibles. Et ce que j'allais dire juste avant votre relance, c'est finalement, d'abord, il faut aller voir, se rapprocher d'un professionnel. Alors, nous, effectivement, on est là pour assister sur le choix du kit, l'évaluation de la compatibilité

0: du vélo, c'est vraiment le point de départ.
1: Okay.
0: On peut trouver donc des professionnels, des entreprises françaises comme Cyclo qui vendent en ligne et qui peuvent guider le client à distance, ou alors aller voir un atelier de réparation, un magasin de vélo en fait. Hein. Il y en a de plus en plus qui proposent ce service.
1: Okay.
0: On en a plus de 150 qui sont partenaires à travers la France et la Belgique. Globalement, pour répondre sur la compatibilité, on va avoir 90% des vélos qui sont compatibles en fait.
1: Bon, ça va.
0: Tous les vélos, ouais, tous les vélos qui sont fabriqués après les années 2000, donc déjà depuis 20-25 ans, ils sont globalement compatibles. On va vérifier les points importants, hein, que le vélo soit bien entretenu, que les périphériques de sécurité soient en bon état, les freins, les pneus, ce qui nous rattache à la route, et évidemment que le cadre soit en bon état.
1: Bien sûr. Et au niveau du prix, alors une moyenne, vous disiez, c'est à peu près deux fois moins cher que d'acheter un vélo à assistance électrique.
0: Oui, c'est ça. Okay. Deux fois moins cher qu'un vélo à assistance électrique. Alors bon, bah, vous allez me dire, il y a tous les prix en vélo à assistance électrique. Et donc, c'est pour ça que je vais mettre quand même une petite asterisque sur cette mention. C'est à performance égale, à capacité de batterie égale, à puissance de moteur égale, on va être en moyenne deux fois moins cher. Ouais.
1: Ça veut dire quoi en point de départ si j'ai un vélo, allez, disons, moi je vais l'utiliser pour faire une dizaine de kilomètres par jour, je suis seul dessus, j'habite en ville et j'ai un vélo classique, combien ça va me coûter?
0: Bah, vous, typiquement dans votre usage, je vous recommanderais plutôt de partir sur un petit moteur roue arrière, léger, avec une batterie légère.
1: Okay.
0: Au total, on va rajouter seulement 3 kilos sur votre vélo, d'accord, 2 kilos de roue, 1,5 kg de batterie, et ça vous coûtera 790 €.
1: Voilà, donc on transforme. Et ça, ça inclut la partie intervention, mécanique, l'installation.
0: Soit, Valère, vous êtes à l'aise avec
1: les
0: plates, etc. Et donc, vous le faites vous-même.
1: Absolument,
0: soit vous allez voir un atelier partenaire. La bonne nouvelle, par exemple, pour ceux qui vont habiter, par exemple, l'Île-de-France, il y a d'autres territoires qui donnent des aides. Mais en Île-de-France, en l'occurrence, vous allez voir un de nos partenaires à Paris. Vous allez payer environ 150-200 € de pause en plus. Mais la région va subventionner 200 €, pardon, l'achat et la pose d'un kit d'électrification. Ça gomme, en fait, le coût de la pose.
1: Ok, c'est noté. En tout cas, Étienne Demure nous le rappelait à l'instant, à juste titre, mesaidesvelo.fr pour savoir justement les aides dans votre région. Merci beaucoup, Yannick Roua.
0: Avec plaisir, merci encore pour l'invitation.
1: Je le rappelle, vous êtes dirigeant de cyclo.fr, c'est avec un S et un Y, et président également de Retrofit Vélo France. Avant de nous quitter, vous allez vous prêter au jeu de notre quiz. Étienne Demure, vous êtes coprésident de la FUB, la Fédération Française des Usagers de la Bicyclette. Le vrai faux, pour finir avec les idées claires sur ce thème du vélo. Alors, vrai ou faux, le casque est obligatoire pour tous les cyclistes, quel que soit leur âge?
2: Alors, il est obligatoire si vous avez moins de 12 ans, sinon il n'est pas obligatoire, il peut être recommandé, mais pas obligatoire.
1: Moins de 12 ans. C'est noté. Un vélo électrique roule tout seul sans qu'on ait besoin de pédaler, vrai ou faux?
2: Si vous n'avez pas besoin de pédaler pour que ça avance tout seul, ça n'est pas un vélo.
1: Pourtant, on en voit certains passer sur les pistes cyclables.
2: Oui, mais il faut faire attention, ça n'est pas des vélos. Et souvent, c'est des engins complètement illégaux.
1: Bon. Faire 5 km à vélo coûte généralement moins cher que faire 5 km en voiture, vrai ou faux?
2: C'est complètement vrai.
1: La batterie d'un vélo électrique doit toujours être complètement déchargée avant d'être rechargée.
2: C'est tout à fait faux. Vous pouvez recharger votre batterie quand vous voulez. Maintenant, avec les batteries modernes, ça se fait sans problème.
1: Etienne, est-ce que c'est vrai que depuis quelques années, les vélos vendus neufs doivent être identifiés avec un numéro unique?
2: C'est tout à fait vrai. C'est aussi vrai pour les vélos de particuliers ou reconditionnés. Il y a un numéro unique. Vous pouvez avoir toutes les informations sur apic-asso.com.
1: C'est noté. Étienne Demure, est-ce qu'on peut transformer gratuitement un vélo non démonté dans tous les trains en France?
2: Alors non, c'est le bazar. Toutes les régions ne sont pas d'accord entre elles. Vous avez des conditions de tarif, des conditions d'accès qui sont différentes dans toutes les régions. Donc renseignez-vous et là, préparez-vous, ça va être compliqué.
1: Parmi les petits entretiens à faire pour tenir son vélo en bonne santé, si je puis dire, est-ce que c'est vrai qu'une chaîne régulièrement nettoyée, lubrifiée, peut prolonger réellement la durée de vie d'un vélo?
2: C'est tout à fait vrai, notamment si vous êtes urbain et vous avez beaucoup d'arrêts, redémarrages, de changements de vitesse. Lubrifiez et séchez votre chaîne derrière pour éviter de vous salir le pantalon.
1: Vrai ou faux, transformer un vélo classique en vélo électrique est interdit en France?
2: Alors non, comme l'intervenant disait tout à l'heure, je conseille de passer par un professionnel quand même pour faire ça et pas de bricoler n'importe quoi sur un vélo trouvé n'importe où.
1: Et puis vous le disiez, il existe des aides financières hein, dans certaines collectivités pour l'achat, la réparation d'un vélo. On ne sait pas toujours, mais il y a un site internet.
2: Voilà, mesaidesvelo.fr, vous avez toutes les informations.
1: Voilà, c'est noté. Merci beaucoup en tout cas, Étienne Demure. Vous êtes coprésident de la FUB, la Fédération Française des Usagers de la Bicyclette. Ben, merci en tout cas pour
2: vos éclairages. C'est moi qui vous
1: remercie. J'espère que vous y voyez plus clair, vous qui nous avez écoutés sur votre radio locale ici. Alors vous le savez, pour écouter l'émission, mais aussi toutes les autres, on va sur ici.fr. la semaine prochaine, on va voir comment occuper les enfants pendant l'été sans trop dépenser. Vaste sujet, vos questions, vous les envoyez à parisideséconomies@radiofrance.com. À suivre, des infos près de chez vous et votre après-midi en musique sur votre radio locale ici.
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5: L'infotrafic en temps réel pour vous accompagner sur les routes de la région ce week-end avec un concert ce soir au Stade de France. Attendez-vous à voir une circulation très dense, voire même compliquée aux abords du Stade de France, que ce soit avant le concert, donc aux alentours de 19h, mais également à la fin du concert vers 23h30, minuit. Au niveau des fermetures nocturnes pour ce week-end, attention, sur la 15 en direction de Paris, sortie numéro 6, celle de Pierrelaye qui est fermée 24h sur 24, tout comme la sortie numéro 1, celle de Sèvres sur la RN118 en direction de Paris, avec un gros chantier actuellement qui va durer une bonne partie de l'année 2026. Au niveau des transports, des travaux bien sûr, comme chaque week-end sur la ligne B, le trafic est interrompu entre le Nessobois et le Mitriclet. Des bus de remplacement ont été mis en place et sur la ligne C, également trafic interrompu entre Saint-Quentin-en-Yvelines, Montigny-le-Bretonneux et Champ-de-Mars en raison de travaux durant ce week-end.
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Gabriel Johnny sur votre radio, ici en attendant le biopic tellement attendu. Il sera là pour l'ouverture du Festival de Cannes 2027 avec Laura Smet dans le rôle de la grand-mère de Johnny. Ce week-end, vous vous laissez guider sur votre radio ici. Avant d'écouter Cabrel avec les enfants d'Astafor, on va écouter la voix de Charlotte Cardin qu'on entend juste avant de la voir en live avec Céline Dion, puisqu'il se dit qu'elle fera partie des guests à la Défense Arena.

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1: J'ai testé l'espace de 6 ans à la Cité des Enfants, c'est incroyable parce qu'on attendait cette réouverture, même si la Cité des Enfants pour les 5-10 ans va fêter ses 1 an bientôt, en juillet. Je suis avec Margot Coic, qui est muséographe à Univers-Sciences, qui travaille ici à la Cité des Enfants, à la Cité des Sciences et de l'Industrie. C'est génial parce que cet espace pour les tout-petits, j'ai envie de dire qu'à Paris, on peut rien faire avec les enfants qui sont trop petits. C'est vraiment l'idéal pour venir.
2: Ah oui, c'est complètement l'idéal. Et puis comme on a une vraiment approche joyeuse, ludique, multisensorielle, c'est vraiment un lieu génial pour les 2-6 qui peuvent crapahuter, découvrir, explorer, s'amuser. Et leurs parents peuvent découvrir tout ce que leurs enfants savent déjà faire et qu'ils ne voient pas forcément au quotidien.
1: On rappelle que c'est pas un centre de loisirs. Hein. On n'abandonne pas ses enfants pour aller voir une autre exposition, même s'il y en a plein qui sont super à la Cité des Sciences et de l'Industrie. L'idée, c'est vraiment de participer avec ses enfants, ses petits-enfants. Aussi.
2: Tout à fait, c'est vraiment une visite qui est pensée pour l'enfant et l'adulte qui l'accompagne. Donc c'est une visite qui se fait en famille. D'ailleurs, toute la famille peut venir puisque les grands frères, les grandes sœurs peuvent accompagner les petits frères et les petites sœurs. Les grands-parents sont les bienvenus aussi. Et l'idée, c'est de passer un moment tous ensemble à accompagner cet enfant qui a entre 2 et 6 ans et découvrir toutes ses compétences et l'accompagner dans son goût des sciences qui va doucement, petit à petit, de visite en visite, naître, se développer et sa curiosité pour le monde avec.
1: Qu'est-ce qu'on découvre dans cette nouvelle version ?
2: Alors on va pouvoir redécouvrir des choses qui étaient déjà là, puisque nos incontournables comme les jeux d'eau par exemple n'ont pas bougé. Ils ont un petit coup de neuf, mais ils sont toujours là. Le vaisseau spécial s'est transformé en bateau rigolo. Il a d'ailleurs un nouveau capitaine que je vous laisse découvrir, qui est très sympathique. On va pouvoir aussi découvrir des nouveaux espaces comme la forêt, qui est vraiment une forêt assez merveilleuse, dans laquelle on va pouvoir voir des animaux, des insectes, découvrir tout ce qu'il y a dans cette forêt pour avoir envie d'en prendre soin et le découvrir à hauteur d'enfant. Je vous invite aussi à aller voir la grotte dans laquelle il y a quelques surprises. On a aussi un superbe atelier, ça s'appelle l'atelier bric-à-brac, avec des petits personnages qui sont un peu débordés de commandes et les enfants vont devoir les aider parce que justement ils ont besoin d'aide. Donc voilà.
1: Il y a l'été qui arrive, justement c'est ouvert tous les jours sauf le lundi. Ça fait partie des alternatives quand on part pas en vacances pour passer une belle journée et justement profiter de ce lieu en famille.
2: Bien sûr, on peut venir ici faire la cité des 5-10 avec ses 5-10 ans, faire la cité des 2-6. Si on a des plus petits, on peut passer par la cité des bébés et comme on a le parc juste à côté, c'est aussi l'occasion de faire un petit pique-nique au milieu de la journée ou de découvrir toutes nos autres expositions à l'occasion des 40 ans de la cité.
1: Et bah voilà, vous nous avez fait tout le programme.
2: Formidable, belle visite.
1: Vous faites pas le babysitting après parce que là franchement vous êtes parfaite.
2: Ça m'arrive.
1: Ça peut arriver. Bon, venez la voir quand même, Margot, du côté de cette Cité des Enfants avec cet espace de 6 ans qui vient tout juste de rouvrir. En tout cas, pour moi, c'est testé et c'est validé.
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0: Candlelight, la future mariée Taylor Swift sur votre radio ici. Elle sort en tube à peu près toutes les demi-heures et il y en a un autre qui arrive bientôt puisque le 17 juin sur tous les écrans sortira Toy Story, le nouveau dessin animé dans la série des Toy Story. Elle a signé la bande-son du prochain. Avant d'écouter Elton John sur votre radio locale préférée, profitez de l'aventure Bachung avec Osée Joséphine.
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1: Très bon après-midi et bon week-end, il est 14h. Toute l'info en France et partout dans le monde en 90 secondes avec Benjamin Mathieu.
2: L'affaire Patrick Bruel et ses suites. De nouvelles plaintes ont été déposées contre le chanteur, l'une pour viol en 2012, l'autre pour tentative de viol en 2007. L'avocate d'une des plaignantes s'attend à ce que d'autres plaintes suivent en raison de la médiatisation importante. Dans le Jura, un homme a été dénoncé. Il photographiait des mineurs à proximité d'un parc à Champagnole. Les autorités ont retrouvé à son domicile des images et contenus à caractère pédopornographique. Il a été placé en détention provisoire et mis en examen. Dans l'affaire Liana, une plateforme américaine avait signalé les activités pédocriminelles en ligne de Jérôme Varela, le principal suspect à la France. Une alerte ignorée par les autorités. Le décret limitant la durée des arrêts de travail à un mois pour une première prescription et à deux mois pour une prolongation vient d'être publié au journal officiel. Cette mesure avait suscité une vive polémique lors de son examen à l'Assemblée. C'est toujours un événement dans la Sarthe, le départ de la 64e édition des 24 heures du Mans, course culte automobile qui attire des milliers de spectateurs. La course démarre dans 2 heures et elle est à suivre gratuitement sur la chaîne L'Équipe. En vélo, le Grand Colombier en juge de paix, un petit air de Tour de France aujourd'hui avec la 7e étape du Tour d'Auvergne-Rhône-Alpes, le nouveau nom du Dauphiné. On attend notamment des merveilles et des nouvelles de Paul Sexas avec 6 cols au programme en forme de test avant la grande boucle. Le Français a chuté, mais il est reparti. Il est pointé à 3 minutes du peloton.
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4: Le temps pour votre samedi après-midi avec beaucoup de soleil sur l'ensemble de l'Île-de-France. Profitez-en pleinement. Quelques nuages parfois, notamment sur le département de la Seine-et-Marne. Mais en tout cas, une très très belle journée avec des températures comprises entre 23 et 26 degrés. Et nous conserverons le beau temps pour demain dimanche avec le même type de temps. Une moyenne de 18 degrés demain matin et du beau soleil attendu durant toute la journée. C'est ce que nous annonce Météo France. Passez un très bon week-end avec votre radio locale ici par Île-de-France.
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0: Alan Parsons Project, Eye in the Sky, en week-end comme vous sur votre radio locale. Ici, des hits de la décennie des années 80 à retrouver cet après-midi, mais aussi tous les soirs à partir de 19h. Dans un instant, trois chansons françaises à la suite. On écoutera Pascal Obispo et juste après Charles Doré ou encore Alain Chamfort.
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0: La fièvre dans le son, Alain Chamfort sur votre radio. Ici, à suivre Mécano pour la musique, juste après quelques infos locales.
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2: L'infotrafic en temps réel pour vous accompagner sur les routes de la région ce week-end avec un concert ce soir au Stade de France. Attendez-vous à voir une circulation très dense, voire même compliquée aux abords du Stade de France, que ce soit avant le concert, donc aux alentours de 19h, mais également à la fin du concert vers 23h30, minuit. Au niveau des fermetures nocturnes pour ce week-end, attention, sur l'A15 en direction de Paris, sortie numéro 6, celle de Pierrelaye qui est fermée 24h sur 24, tout comme la sortie numéro 1, celle de Sèvres sur la RN118 en direction de Paris, avec un gros chantier actuellement qui va durer une bonne partie de l'année 2026. Au niveau des transports, des travaux bien sûr, comme chaque week-end sur la ligne B, le trafic est interrompu entre le Nessobois et le Mitriclet. Des bus de remplacement ont été mis en place, et sur la ligne C, également trafic interrompu entre Saint-Quentin-en-Yvelines, Montigny-le-Bretonneux et Champ-de-Mars en raison de travaux durant ce week-end.
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0: Les plages, quelle joie mélancolique d'écouter ce titre en week-end. Et on dirait bien que la team de votre radio ici a envie de prendre l'air du large, comme vous. On écoutera sur le même thème, voilà l'été. Et dans quelques instants, on a compris le message, on a besoin de vacances. Le rêve du pêcheur de Laurent Voulzy sur votre radio ici.
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1: Très bon après-midi, merci de nous avoir choisi, il est 15h. Toute l'info en France et dans le monde en 90 secondes avec Benjamin Mathieu.
2: Un somptueux dîner de réception pour Donald Trump à Versailles est en préparation. C'est ce qu'apprennent nos confrères de France Info. L'Élysée veut profiter de la venue du président américain à Evian dans le cadre du G7 pour l'inviter mercredi prochain à un dîner de gala. Un narcotrafiquant français, Soner Nusret, plus connu sous le nom d'El Frances, a été arrêté hier par la police colombienne à Medellin. L'homme était visé par une notice d'Interpol pour importation et exportation de stupéfiants en tant qu'individu appartenant à une organisation criminelle. Deux nouvelles plaintes déposées contre Patrick Bruel, l'une pour viol en 2012 et l'autre pour tentative de viol en 2007. L'avocate d'une des plaignantes s'attend à ce que d'autres plaintes suivent en raison de la médiatisation importante de l'affaire. Pour le troisième week-end consécutif, les teufeurs et teufeuses se mobilisent ce samedi contre les propositions de loi visant à interdire les free parties. Des cortèges vont s'élancer cet après-midi dans 8 villes de France, dont Paris. En cyclisme, le français Paul Sexas a chuté dans la 7e étape du Tour d'Auvergne-Rhône-Alpes. Le Français a pu repartir, mais il est distancé, le coude ensanglanté, le maillot déchiré. Des milliers de personnes dans la Sarthe pour le départ des 24 heures du Mans. La course mythique automobile, c'est dans une heure. Hier, la parade des pilotes dans le centre-ville a attiré les foules. La course est à suivre en direct sur Ici Main. Et puis en rugby ce soir à 21h, les premiers barrages pour accéder aux demi-finales du top 14. Elles opposent le Béarn, la section paloise, au Racing 92. Ce sont les Palois qui sont favoris.
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4: Le temps pour votre samedi après-midi avec beaucoup de soleil sur l'ensemble de l'Île-de-France. Profitez-en pleinement. Quelques nuages parfois, notamment sur le département de la Seine-et-Marne. Mais en tout cas, une très très belle journée avec des températures comprises entre 23 et 26 degrés. Et nous conserverons le beau temps pour demain dimanche avec le même type de temps. Une moyenne de 18 degrés demain matin et du beau soleil attendu durant toute la journée. C'est ce que nous annonce Météo France. Passez un très bon week-end avec votre radio locale ici par Île-de-France.
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0: Alice et Sting sur votre radio ici. Il sera d'ailleurs encore en France cet été pour une série de concerts. Il adore traîner, par exemple, dans les châteaux français tout l'été pour chanter sous les étoiles. On a pour vous des infos locales. Il y aura d'autres rendez-vous de l'après-midi. Mais d'abord de la musique et trois titres français à la suite. À venir, Michel Berger, Le Paradis Blanc, le nouveau Zazie qui s'appelle Peu Importe, et tout de suite la poésie de William Scheller, Le Carnet à spirale.
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0: Toutes les chansons de Michel Berger sont comme vous sur votre radio. Ici, on retrouvera Renaud dans quelques minutes, juste après quelques infos locales.
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2: L'infotrafic en temps réel pour vous accompagner sur les routes de la région ce week-end avec un concert ce soir au Stade de France. Attendez-vous à avoir une circulation très dense, voire même compliquée aux abords du Stade de France, que ce soit avant le concert, donc aux alentours de 19h, mais également à la fin du concert vers 23h30, minuit. Au niveau des fermetures nocturnes pour ce week-end, attention, sur la 15 en direction de Paris, sortie numéro 6, celle de Pierrelaye qui est fermée 24h sur 24, tout comme la sortie numéro 1, celle de Sèvres sur la RN118 en direction de Paris, avec un gros chantier actuellement qui va durer une bonne partie de l'année 2026. Au niveau des transports, des travaux bien sûr, comme chaque week-end. Sur la ligne B, le trafic est interrompu entre Aulnay-sous-Bois et Mitry-Claye. Des bus de remplacement ont été mis en place. Et sur la ligne C, également trafic interrompu entre Saint-Quentin-en-Yvelines, Montigny-le-Bretonneux et Champ-de-Mars en raison de travaux durant ce week-end.
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0: Michel Sardou ne savait pas que ça deviendrait sa chanson fétiche des années 70, en tout cas, à l'instant sur votre radio, ici, La Maladie d'Amour. Des films musicaux à succès, on en a une liste incroyable, comme Flashdance, Grease ou encore Fame, des films cultes à revoir, peut-être dans les salles dédiées au printemps du cinéma. Pourquoi pas, en tout cas nous, sur notre radio ici, on écoutera Michael Sambello et Maniac, le nouveau Christophe Maé, qu'il chante en ce moment absolument partout en France, et le slow, votre slow préféré de Scorpion.
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2: 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Surtout, j'ai envie de vous dire, juste avant l'été.
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1: Bon week-end, bon après-midi, il est déjà 16h. Toute l'info en France et partout dans le monde en 90 secondes avec Benjamin Mathieu.
2: Le départ des 24 heures du Mans, la 94e édition de la plus prestigieuse course d'endurance automobile au monde, c'est dans la Sarthe. Le départ est donné par le cycliste Marc Cavendish dans quelques secondes. 62 bolides au départ, une course qui est à suivre sur Issy-Maine. Le public qui est très nombreux et qui doit faire face à des températures très élevées, il fait 35 degrés sur la piste. La chaleur qui va s'intensifier dans toute la France par le sud ce week-end avec des températures qui vont dépasser les 30 à 35 degrés. Des pics à 36 degrés sont possibles dans l'Hérault. La présidente de la métropole de Lyon, Véronique Sarcelli, retire temporairement les délégations de Jean-Michel Aulas, l'ancien candidat aux dernières municipales, dont le directeur de la communication est accusé de viol. L'ancien président de l'OL aurait tardé à prendre en compte cette plainte. La marche des fiertés à Metz, en Moselle, cet après-midi, elle rend un hommage particulier à ce jeune homme de 19 ans, tué dans une violente agression qualifiée d'homophobe par les associations. L'organisation de la Vendée Arctique, course à la voile qualificative du Vendée Globe, annonce aujourd'hui qu'un hommage va être rendu à Charlie Dalin, le skipper emporté par un cancer il y a deux jours. Les skippers qui vont arriver lundi au Sable d'Olonne, une aide d'honneur va être organisée en mémoire du dernier vainqueur du Vendée Globe. Après une violente chute, le cycliste Paul Sexas a réussi une folle remontada pour combler un retard de 4 minutes sur le peloton. Malgré son bras ensanglanté et son maillot déchiré, le Français peut encore jouer la gagne dans cette étape de montagne du Tour Auvergne-Rhône-Alpes.
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4: Le temps pour votre samedi après-midi avec beaucoup de soleil sur l'ensemble de l'Île-de-France. Profitez-en pleinement. Quelques nuages parfois, notamment sur le département de la Seine-et-Marne. En tout cas, une très très belle journée avec des températures comprises entre 23 et 26 degrés. Et nous conserverons le beau temps pour demain dimanche avec le même type de temps. Une moyenne de 18 degrés demain matin et du beau soleil attendu durant toute la journée. C'est ce que nous annonce Météo France. Passez un très bon week-end avec votre radio locale ici par Île-de-France.
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0: Deuxième sexe sur votre radio ici, le titre d'Indochine qui fait partie du top 5 de vos préférés. On a des infos d'ailleurs sur Louane qu'on va écouter dans quelques secondes. Louane qui sera sur la scène du théâtre pour la première fois à la rentrée 2027 dans une pièce qui s'appelle A Ghost Story. On l'écoute avec Conduire, c'est vos chansons préférées tout le week-end sur votre radio ici.
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1: Exactement, dans le 5e arrondissement, je suis à deux pas du Panthéon et du Jardin du Luxembourg, à la Crema Gelato, glacier artisanal, et j'ai Roberta avec moi. Bonjour Roberta.
2: Bonjour.
1: Vous êtes la reine de la glace?
2: Je ne sais pas si je suis la reine de la glace, mais une passionnée de la glace, oui.
1: Et une autre passion qui vont s'en mêler, le football et la glace.
2: Oui, tout à fait. J'adore le foot. Je suis brésilienne d'origine, donc ça, c'est dans la veine, quoi, le foot.
1: Et pourtant, je vois, vous avez le maillot, là, qui est caché un petit peu. Ce n'est pas le maillot du Brésil.
2: Non, c'est le maillot du Paris Saint-Germain, parce que je suis aussi parisienne. Ça fait 19 ans que j'habite à Paris et j'ai suivi cette équipe qui est merveilleuse, la Champions League. J'avais envie, et là on a deux fois, mais c'est merveilleux.
1: Et vous avez rendu hommage à l'équipe au Paris Saint-Germain en créant une glace PSG aux couleurs du PSG, tout en gardant ce côté naturel.
2: Ah bah c'était une vraie recherche, donc j'ai fait une glace vanille blanche, base blanche, donc il n'y a pas d'œuf pour donner la couleur jaune qu'on voit dans la vanille d'habitude, donc une vanille blanche mais bien intense. D'ailleurs c'était élu une des 5 meilleures vanilles de France. Ensuite pour la couleur rouge, c'est de la fraise française aussi. Et après, pour les côtés bleus, ça, c'était la partie la plus dure parce que trouver dans la nature quelque chose qui soit bleu, c'est pas facile. Donc, du coup, j'ai fait une glace base coco avec spiruline pour les côtés bleus et j'ai rajouté un petit peu de sumac et des gingembre et aussi de la protéine de pois, une protéine végétale, justement pour faire un clin d'œil à ces côtés sportifs, protéinés, voilà.
1: C'est la glace des champions.
2: Et des gourmands.
1: Alors, la glace PSG, c'était une édition limitée, mais il y a plein d'autres parfums à découvrir.
2: Oui, on a plein de parfums, les classiques, vanille, pistache, les fruits, ce sont des fruits de saison. Et après, chaque jour, je fais un parfum composé différent. Par exemple, fraise, rhubarbe, tumut, matcha, fleur d'oranger. Il y a toujours des nouvelles créations chaque jour, parce que ce sont des glaces qui ont des vrais propos. Les premiers, c'est un respect envers le corps du consommateur. Et les deuxièmes propos, c'est un respect envers la planète.
1: Merci Roberta. Nous étions dans le 5e arrondissement, à deux pas du Panthéon et du Jardin du Luxembourg, chez la Crema Gelato, un glacier artisanal et fan du Paris Saint-Germain. Allez.
2: Allez, Paris. Ici, c'est Paris.
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0: Holidays, Michel Polnareff sur votre radio, ici. On a de quoi vous étonner et vous emballer, vous faire partir en week-end dans de bonnes conditions avec toutes vos chansons préférées et surtout l'humour en tube qui est prévu dans un instant avec, comme thème, les jeux de vacances. Des extraits de spectacles d'humoristes compilés autour d'un thème par Fred Ballard. Ce sera juste après Bruno Mars, dans quelques secondes.
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0: Un titre qu'elle fait sur scène et en duo virtuel avec Jean-Louis Murat, Mylène Farmer. Très belle chanson, Regret, sur votre radio. Ici, ne manquez pas les Rolling Stones. Dans un instant, Start Me Up, ce sera juste après. Quelques infos près de chez vous.
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2: L'infotrafic en temps réel pour vous accompagner sur les routes de la région ce week-end avec un concert ce soir au Stade de France. Attendez-vous à voir une circulation très dense, voire même compliquée aux abords du Stade de France, que ce soit avant le concert, donc aux alentours de 19h, mais également à la fin du concert vers 23h30, minuit. Au niveau des fermetures nocturnes pour ce week-end, attention, sur la 15 en direction de Paris, sortie numéro 6, celle de Pierrelaye, qui est fermée 24h sur 24, tout comme la sortie numéro 1, celle de Sèvres, sur la RN118 en direction de Paris, avec un gros chantier actuellement qui va durer une bonne partie de l'année 2026. Au niveau des transports, des travaux bien sûr, comme chaque week-end. Sur la ligne B, le trafic est interrompu entre le Nessoubois et le Mitry-Clay. Des bus de remplacement ont été mis en place. Et sur la ligne C, également, trafic interrompu entre Saint-Quentin-en-Yvelines, Montigny-le-Bretonneux et Champ-de-Mars en raison de travaux durant ce week-end.
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0: Julien Leeb, sorti directement de la Starac avec ce succès autrement sur votre radio ici. Fred Ballard, c'est l'heure de l'humour en tube avec une question existentielle qu'elle nous pose. Peut-on jouer par exemple au ping-pong sans raquette ou tu tires ou tu pointes comme à Saint-Paul-de-Vence? Ce sont les jeux de vacances au programme. Écoutez PV et Haroun débattre de ce thème dans l'humour en tube.
1: Nous, c'est le sport l'été. T'es avec le pastis comme ça. Allez, envoie la balle, envoie la balle. Putain, mais t'es con, c'est le cochonnet.
0: Voilà, donc on est un peu loin du sport pratiqué par les frères Lebrun. Hein. Le tennis de table a beau être un sport accessible à tous, PV nous rappelle qu'il faut quand même respecter quelques règles de base.
1: Il n'y a plus de balles de ping-pong. Bon, mais on joue avec le cochonnet, on s'en bat les couilles. Allez, mais quoi, t'as pas de raquette? Mais prends une poêle, on s'en fout. Allez, on est parti. Roger, on fait une tournante, tu viens? Non, Roger, rhabille-toi. Une tournante autour de la table. Et à la fin, le gars, il tombe contre un mec qui a une main parce que personne veut lâcher la raquette. C'est ça le ping-pong, enfant.
0: C'est vrai que selon l'heure à laquelle on commence la partie et les boissons qu'on consomme pour s'hydrater, les règles peuvent évoluer assez rapidement. C'est un peu comme à la pétanque, hein, qui n'a rien à voir avec la boule lyonnaise. Haroun s'est fait expliquer les règles par un pro.
2: T'as une petite boule qui s'appelle le but. Tu le lances et après t'as des plus grosses boules lourdes et que tu dois rapprocher du but. Je lui ai dit, mais c'est la pétanque qui t'a dit, rien à voir. Rien à voir. À la pétanque, c'est un cochonnet. Et en fait, il y a cette question aussi, est-ce que les jeux de boules, c'est un sport? Est-ce qu'on peut considérer comme sport une activité que tu peux faire avec un ballon de rosé à la main? Ouais, c'est pour m'équilibrer, tu vois, non.
0: Bah si, hein, l'hiver, il y en a qui font du ski de fond avec un fusil dans le dos au biathlon. Et l'été, bah, il y en a qui jouent aux boules avec un verre de rosé à la main. Les morphologies ne sont pas les mêmes en général, mais qu'importe le cochonnet, pourvu qu'on ait le fou rire.
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0: Le week-end, Hélène. Dans un instant, vos infos de 17h. Et on écoutera juste avant Axel Bauer et Shakira Die Die.
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1: Merci d'être là, bon week-end, il est 17h. Tout de suite, les infos présentées par Benjamin Mathieu.
2: En Haute-Savoie, un gendarme à moto est mort dans une collision avec une voiture près d'Evian. Deux autres militaires sont blessés. La ville qui doit accueillir le G7 avec les chefs d'État des sept grandes puissances économiques lundi prochain. Le gendarme décédé était âgé de 38 ans. Plus de 14 000 policiers, gendarmes et sapeurs-pompiers français sont mobilisés pour sécuriser ce sommet. La France qui va organiser un somptueux dîner de réception pour Donald Trump à Versailles. À l'issue de ce rendez-vous économique, ça sera mercredi prochain au programme dîner d'apparat et feux d'artifice. Les suites de l'affaire Bruel, on apprend que deux nouvelles plaintes sont déposées contre le chanteur, l'une pour une tentative de viol en 2007, l'autre pour un viol en 2012. Selon l'avocate des plaignantes, les témoignages affluent en nombre. Il devrait donc y avoir, selon elle, de nouvelles mises en examen. Dans le Jura, un homme a été dénoncé. Il photographiait des mineurs à proximité d'un parc à Champagnole. Les autorités ont retrouvé à son domicile des images et contenus à caractère pédopornographique. Il a été placé en détention provisoire et mis en examen. Pour le troisième week-end consécutif, les teufeurs et teufeuses manifestent contre la proposition de loi dite Riposte visant à interdire les free parties. Des cortèges appelés manifestives sont prévus dans 8 villes de France et évidemment en musique. En sport, une 7e place pour Paul Sexas dans la 7e étape du Tour Auvergne-Rhône-Alpes. Le prodige du cyclisme a lourdement chuté. Il a néanmoins réussi à recoller le peloton avant la dernière ascension du Grand Colombier. Le coureur français s'est effondré de fatigue à son arrivée. Il est 6e au général. C'est le Mexicain Isaac Del Toro qui remporte l'étape. Il reste encore une étape de montagne demain. Les 32 bolides des 24 heures du Mans sont partis il y a une heure. Le départ a été donné par l'ancien cycliste Mark Cavendish. La plus prestigieuse course d'endurance automobile du monde dans la Sarthe est évidemment à suivre en direct sur Ici Mène.
1: 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On regarde justement ce qui se passe du côté de la météo et du ciel pour votre week-end. Un week-end qui s'annonce vraiment très très chaud avant que la chaleur ne parte vers le nord-est à partir de lundi. C'est le deuxième épisode de chaleur du pays avant le début de l'été. Les températures dépassent les 28 degrés du côté de Provins pour les fêtes médiévales. 25 à Magny-en-Vexin, 28 à Pithiviers et Étampes. Il fait quand même presque 28 degrés à Paris cet après-midi. Demain, dès le matin, 19 à 20 degrés au lever du jour et ça montera encore jusqu'à 28 degrés dans l'après-midi. Un coup d'œil sur le trafic, on le fait toutes les 15 minutes ce samedi et ce jusqu'à 20h. Attention à ce gros accident sur l'A86 extérieure dans le sud-est de Créteil-Pompadour vers Maison-Alfort. C'est une voiture et une moto qui sont impliquées. Puis il y a une panne sur l'A15 dans le sens Paris-Province de Gennevilliers vers Orgemont. On a déjà 125 km de ralentissement à 17h. C'est vraiment très tôt pour les embouteillages. Et puis n'oubliez pas que ce soir, il y a le concert de David Guetta au Stade de France. On fera un point sur toutes les bretelles d'autoroute fermées à partir de 22h45.
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1: 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Je ne sais pas où on y va ensemble et en musique, on part, ça c'est sûr. Passez un beau week-end avec les chansons que vous aimez, des balades du bout du monde à faire avec qui vous voulez. D'ailleurs, nous on le fait ensemble. Je suis avec Pierre en régie et Chico Buarque pour la musique. Très bon après-midi.

0: chanson soleil la plus courte du monde, Chico Buarque. Heureusement, on l'écoute souvent sur votre radio locale.
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0: J'espère que vous allez bien. Dans un instant, on va découvrir encore des bons plans dans notre région, que ce soit les loisirs, la culture, les restos. Eh bien, c'est évidemment David Kolski qui teste tout pour nous. On va le retrouver dans quelques minutes pour une découverte avec des choses et des événements juste pour les enfants et les 2-6 ans. Direction la Cité des Enfants dans quelques minutes. Après la musique, on écoutera Chris Isaac. Et tout de suite, c'est Marine avec Escroc.

0: Acteur, chanteur, icône des années 80, Chris Isaac sur votre radio. Ici, à Paris, en Ile-de-France, on part avec David Kolski tous les week-ends à la recherche d'un endroit idéal pour les enfants et d'ailleurs pour toute la famille. David, vous êtes dans un lieu qui vient d'ouvrir pour une nouvelle fois cette semaine.
1: J'ai testé l'espace de 6 ans à la Cité des Enfants, c'est incroyable parce qu'on attendait cette réouverture, même si la Cité des Enfants pour les 5-10 ans va fêter, c'est un an bientôt, en juillet. Je suis avec Margot Coic, qui est muséographe à Universcience, qui travaille ici à la Cité des Enfants, à la Cité des Sciences et de l'Industrie. C'est génial parce que cet espace pour les tout-petits, j'ai envie de dire qu'à Paris, on peut rien faire avec les enfants qui sont trop petits, c'est vraiment l'idéal pour venir.
2: Ah oui, c'est complètement l'idéal. Et puis comme on a une vraiment approche joyeuse, ludique, multisensorielle, c'est vraiment un lieu génial pour les 2-6 qui peuvent crapahuter, découvrir, explorer, s'amuser. Et leurs parents peuvent découvrir tout ce que leurs enfants savent déjà faire et qu'ils ne voient pas forcément au quotidien.
1: On rappelle que c'est pas un centre de loisirs. Hein. On n'abandonne pas ses enfants pour aller voir une autre exposition, même si on a plein qui sont super à la Cité des Sciences et de l'Industrie. L'idée, c'est vraiment de participer avec ses enfants, ses petits enfants aussi.
2: Tout à fait, c'est vraiment une visite qui est pensée pour l'enfant et l'adulte qui l'accompagne. Donc c'est une visite qui se fait en famille. D'ailleurs, toute la famille peut venir puisque les grands frères, les grandes sœurs peuvent accompagner les petits frères et les petites sœurs. Les grands-parents sont les bienvenus aussi. Et l'idée, c'est de passer un moment tous ensemble à accompagner cet enfant qui a entre 2 et 6 ans et découvrir toutes ses compétences et l'accompagner dans son goût des sciences qui va doucement, petit à petit, de visite en visite, naître, se développer et sa curiosité pour le monde avec.
1: Qu'est-ce qu'on découvre dans cette nouvelle version ?
2: Alors on va pouvoir redécouvrir des choses qui étaient déjà là, puisque nos incontournables comme les jeux d'eau par exemple n'ont pas bougé. Ils ont un petit coup de neuf, mais ils sont toujours là. Le vaisseau spécial s'est transformé en bateau rigolo. Il a d'ailleurs un nouveau capitaine que je vous laisse découvrir, qui est très sympathique. On va pouvoir aussi découvrir des nouveaux espaces comme la forêt, qui est vraiment une forêt assez merveilleuse, dans laquelle on va pouvoir voir des animaux, des insectes, découvrir tout ce qu'il y a dans cette forêt pour avoir envie d'en prendre soin et le découvrir à hauteur d'enfant. Je vous invite aussi à aller voir la grotte dans laquelle il y a quelques surprises. On a aussi un superbe atelier, ça s'appelle l'atelier bric-à-brac, avec des petits personnages qui sont un peu débordés de commandes et les enfants vont devoir les aider parce que justement ils ont besoin d'aide. Donc voilà.
1: Il y a l'été qui arrive, justement c'est ouvert tous les jours sauf le lundi. Ça fait partie des alternatives quand on part pas en vacances pour passer une belle journée et justement profiter de ce lieu en famille.
2: Bien sûr, on peut venir ici faire la cité des 5-10 avec ses 5-10 ans, faire la cité des 2-6. Si on a des plus petits, on peut passer par la cité des bébés et comme on a le parc juste à côté, c'est aussi l'occasion de faire un petit pique-nique au milieu de la journée ou de découvrir toutes nos autres expositions à l'occasion des 40 ans de la cité.
1: Et bah voilà, vous nous avez fait tout le programme.
2: Formidable, belle visite.
1: Vous faites pas le babysitting après parce que là franchement vous êtes parfait.
2: Ça m'arrive.
1: Ça peut arriver. Bon, venez la voir quand même, Margot, du côté de cette Cité des Enfants avec cet espace de 6 ans qui vient tout juste de rouvrir. En tout cas, pour moi, c'est testé et c'est validé.
0: Merci David. 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On teste, nous, le trafic toutes les 15 minutes sur votre radio locale avec en ce moment 125 km de bouchons cumulés. Et attention au sud de Paris entre Juvisy et Grigny avec énormément de monde et en plus deux accidents sur votre parcours. Si vous êtes dans ce coin-là, direction Chilly-Mazarin et Savigny-sur-Orge, deux accidents signalés sur la 6 dans le sens Paris-Province. Et puis à l'est, la 3 et la 86 sont déjà surchargées entre Rosny-sous-Bois et Nogent-sur-Marne. Et puis au nord, du côté de Gennevilliers, vous mettez 30 minutes si vous voulez aller à Colombes. Il y a un WhatsApp à votre disposition, 01 42 30 10 10, pour nous laisser un message si vous avez des infos sur la route, un petit truc pour avoir des chemins plus courts et surtout, nous vous laisser un message comme ça pour nous dire ce que vous faites ce week-end.
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0: On fait la route ensemble avec tout de suite Los Lobos et La Bamba sur votre radio ici. Bon week-end.

0: Je partirai, on adore cette chanson de Oshi sur votre radio. Ici, elle revient toujours et d'ailleurs, elle va repartir en tournée. Dans un instant, on va écouter le phénomène de l'été. C'est Manon Lisa, c'est un peu comme le soleil bleu de l'année dernière. On va passer l'été avec ce titre, Le Petit Pêcheur. Et on écoutera aussi Daniel Balavoine.
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1: C'est Manon Lisa, le petit pêcheur. Elle prend des chansons connues ou des poèmes et elle change les paroles. On adore ce titre. Le petit pêcheur, tout l'été avec nous sur votre radio, ici. Côté circulation, on fait un point toutes les 15 minutes. On a déjà 123 km de bouchons cumulés. Avant de regarder un petit peu l'état des routes du côté de Saint-Denis, où ça commence à bien se remplir, on va faire un point tout de suite avec Christopher Faleras sur les fermetures du jour.
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3: L'infotrafic en temps réel pour vous accompagner sur les routes de la région ce week-end avec un concert ce soir au Stade de France. Attendez-vous à voir une circulation très dense, voire même compliquée aux abords du Stade de France, que ce soit avant le concert, donc aux alentours de 19h, mais également à la fin du concert vers 23h30, minuit. Au niveau des fermetures nocturnes pour ce week-end, attention, sur la 15 en direction de Paris, sortie numéro 6, celle de Pierrelaye qui est fermée 24h sur 24, tout comme la sortie numéro 1, celle de Sèvres sur la RN118 en direction de Paris, avec un gros chantier actuellement qui va durer une bonne partie de l'année 2026. Au niveau des transports, des travaux bien sûr, comme chaque week-end. Sur la ligne B, le trafic est interrompu entre Aulnay-sous-Bois et Mitry-Claye. Des bus de remplacement ont été mis en place. Et sur la ligne C, également, trafic interrompu entre Saint-Quentin-en-Yvelines, Montigny-le-Bretonneux et Champ-de-Mars en raison de travaux durant ce week-end.
1: Merci Christopher Faleras, à tout à l'heure.
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1: Avant d'écouter le duo Kenji et Vianney, écoutez ça, on part en Italie direct en quelques minutes. En 4 minutes, c'est l'amore e le canzone avec Eros Ramazzotti. Bon week-end.

0: Le feu, Kenji et Vianney à l'instant en duo sur votre radio ici. Vianney qui a annoncé d'ailleurs un nouvel album, un nouveau bébé et une nouvelle tournée pour 2027. En tournée aussi tous les jours et tous les matins avant les infos de 8h. C'est un voyage dans le temps qu'on fait avec Stéphane Bern. Et dans le 17-20, on a évidemment tous les week-ends le best-of. Il a décidé aujourd'hui, en plein milieu de l'été presque, de nous parler d'Halloween, mais version fête païenne. On part dans les Landes celtes sur votre radio ici.
1: Trick or treat. Trois mots venus d'Amérique, trois mots qu'on crie à plein poumon le soir d'Halloween. Mais derrière la sucrerie se cache une vieille histoire bien plus vieille que nos caries. Octobre, il y a plus de 2000 ans dans les Landes celtes. Au milieu des menhirs, pas d'Astérix ni d'Obélix, mais un village qui s'affaire. Les druides dressent de grands bûchers façon barbecue un jour de kermesse. Les feux de la Samhain. C'est le passage vers la nouvelle année, de la saison claire à la saison sombre. On craint la visite des morts. Alors, devant chaque maison, on dépose un morceau de pain pour apaiser les esprits. On se couvre de peaux d'animaux, on se noircit le visage de suie.
2: Au bal masqué, ohé, ohé.
1: Se déguiser pour tromper les revenants. Au 7e siècle, l'Église s'en mêle. La fête païenne devient All Hallows Eve, littéralement la veille de la Toussaint. En Angleterre médiévale, les pauvres vont de maison en maison demandant des gâteaux en échange de prières pour les défunts. Et les gâteaux, c'est quand même plus sympa que le pain sec. Deux siècles plus tard, les colons irlandais emportent la coutume en Amérique. Au début du 20e siècle, les enfants américains reprennent le rituel. Ils se déguisent, frappent aux portes, réclament des friandises. L'expression « trick or treat » apparaît alors dans un journal pour le bonheur des enfants, des confiseurs et des dentistes. La tradition explose après la Seconde Guerre mondiale, quand les usines de confiserie tournent à plein régime. Et qu'on découvre qu'enfin, on peut vaincre la peur à grands coups de caramel.
0: Merci Stéphane Bern et rendez-vous bien sûr sur l'appli et le site ici.fr. Toutes les histoires de la semaine prochaine, les voyages dans le temps sont déjà en écoute. Tout de suite, le trafic, on fait un point toutes les 15 minutes et on a un numéro WhatsApp à votre disposition, 01 42 30 10 10 pour récolter votre avis, vos conseils. Si vous aussi vous êtes sur la route avec toujours numéro 1 sur le trafic en Ile-de-France, votre radio locale. On a en ce moment 130 km de ralentissement déjà sur les routes franciliennes et toujours au sud de Paris. Entre Juvisy et Grigny, eh bien beaucoup de monde parce que deux accidents sur votre parcours, sur la 6 dans le sens Paris-Province, et puis à l'est, la 3 et la 86 sont déjà vraiment surchargées entre Rosny-sous-Bois et Nogent-sur-Marne, et au nord, depuis Gennevilliers, vous mettez à peu près 30 minutes pour aller à Colombes et Porte de Clignancourt également. C'est complètement saturé également dans le nord.
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0: Et sur les années 80, avec une reprise de Matt Bianco, on est plongé en 1965. Le titre s'appelait Yeah Yeah et ils en ont fait ça.

0: La voix de Barbra Streisand et la production des Bee Gees, une merveille sur votre radio. Ici, c'est à suivre le coup de cœur, le coup de soleil même de l'été. C'est le nouveau titre de Benjamin Biolay, un album bleu et un écran total absolument indispensable. C'est le titre de sa chanson qu'on écoute dans un instant.
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0: morceau Love dans la nouvelle chanson de Benjamin Biolay. Ça s'appelle Écran Total sur votre radio ici.
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0: La musique revient dans un instant, il est 18h. C'est l'heure des infos présentées par Benjamin Mathieu.
3: Le G7, le sommet international des 7 grandes puissances, France, États-Unis, Royaume-Uni, Allemagne, Italie, Japon, Canada, débute lundi prochain à Évian, en Haute-Savoie. Il doit durer 3 jours. En marge de ces préparatifs, un gendarme à moto est mort aujourd'hui dans une collision avec une voiture près d'Évian. 2 autres militaires sont blessés. Le gendarme décédé était âgé de 18 ans. Plus de 14 000 policiers, gendarmes et sapeurs-pompiers français sont mobilisés pour sécuriser ce sommet. D'autant qu'un contre-sommet est organisé par des manifestants. Il aura lieu de l'autre côté de la frontière, à Genève, en Suisse. Et puis la France, qui invite également Donald Trump à Versailles à la fin de ce sommet, à l'occasion du 250e anniversaire de l'indépendance des États-Unis d'Amérique. Emmanuel Macron le confirme, il va recevoir en grande pompe le président américain avec un dîner de gala, un spectacle nocturne des grandes eaux du château de Versailles et un feu d'artifice. L'enseigne de ménage Shiva est accusée de travail dissimulé. Des agents d'entretien l'accusent de se comporter comme leur employeur, mais sans les garanties protectrices du statut de salarié. Une enquête est en cours. En sport, la France et la Belgique sont désignés pays organisateurs de l'Euro féminin de handball en 2030. Les villes hôtes de l'événement ne sont pas encore connues. Une bonne nouvelle pour le handball français, alors que la France est également co-organisatrice du mondial masculin. Ça sera en 2029 avec l'Allemagne au mondial. Un premier match de gala, mais sans Neymar ce soir. Le Brésil affronte le Maroc en phase de poule. Le match à suivre à minuit en raison du décalage horaire. En cyclisme, il a tout donné malgré une lourde chute à plus de 70 km/h et 4 minutes de retard sur le peloton. Le cycliste Paul Sexas termine finalement 7e de l'étape du jour du Tour Auvergne-Rhône-Alpes en forme de répétition avant le Tour de France. Et puis déjà beaucoup de spectacles aux 24 heures du Mans, la mythique course automobile qui attire les foules dans la Sarthe, qui est partie depuis 2 heures. Tout ça est à suivre sur Ici Men.
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3: Votre météo pour la fin de journée avec du beau temps et une soirée bien chaude au sud, parfois 30 degrés à Bordeaux, Toulouse ou Perpignan. 12 sur les régions du nord, 16 à Cherbourg, 18 à Lille. Demain, c'est encore du beau temps. Il fera 11 degrés au réveil à Rouen, mais déjà 19 à La Rochelle. L'atmosphère est chaude pour la saison avec des températures en moyenne de 27 degrés. Entre 19 dans le nord, sur les frontières belges également, et 35 degrés à Toulouse.
0: Vous le savez, on fait un point toutes les 15 minutes sur les conditions de circulation pour ce samedi sur les routes franciliennes, avec en ce moment 149 km de ralentissement déjà. Attention à cet accident au sud-ouest de la capitale, entre Bièvre et la N118, dans le sens Province-Paris, avec un accident qui vous empêche de passer au nord, au nord-est même. L'A3 est très chargée en ce moment, entre Bagnolet et puis Romainville, et puis il y a une panne sur l'A86 de Thiers à Vitry-sur-Seine, au sud de Paris, et puis au sud-ouest également, attention, de la prudence et attention, il y a des accrochages et des pannes au nord-ouest entre Colombes et Villeneuve-la-Garenne. 01 42 30 10 10. Merci de nous signaler ce que vous voyez sur votre chemin.
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0: Et des chansons cultes, la preuve. Écoutez ABBA pour vous accueillir si vous arrivez à peine sur votre radio ici.

0: C'est fou comme on connaît tout par cœur. ABBA, Dancing Queen sur votre radio locale préférée.
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0: Et on va garder cet esprit paillette, et puis évidemment à 100% années 80, ça c'est notre rendez-vous de 19h, comme tous les soirs, et encore plus le week-end. Les années 80, certes, pour les enfoirés, ils mélangent tous les titres, ils arrivent tout de suite avec L'île au trésor, juste après il y aura Alain Souchon, et les bistrots de Paris qu'on va visiter grâce à Thierry Boeuf, avec de bons conseils pour Paris et la région parisienne. C'est dans un instant sur votre radio, ici.

0: La plus belle chanson de la décennie 90 et peut-être même la chanson du siècle. Full Sentimental Alain Souchon sur votre radio. Ici, une règle d'or au resto ou au bistrot, on ne parle pas la bouche pleine. C'est aussi le titre d'un ouvrage et un très bon titre trouvé, validé et conseillé par notre spécialiste des balades gourmandes pour votre radio. Ici, Thierry Boeuf.
1: Et le cocktail américain, c'est quoi ?
2: C'est un cocktail grillé avec une sauce américaine, tomate, échalote, une pointe de cognac, du vin blanc. C'est un peu relevé.
3: Un déca.
4: Pâté, jambon, sauce de rillettes, gruyère, chantal, rosé, jambon de pays.
5: Eh ben tout ça, ça va aller dans la blanquette.
2: Bon appétit.
6: Allez-y.
7: Non, mais une seconde, je compte. Alors, 3, 4.
8: On parle pas la bouche pleine.
9: Le générique de l'émission On ne parle pas la bouche pleine a été emprunté au film délirant Le Grand Restaurant avec Louis de Funès. Ce rendez-vous dominical, à l'heure du poulet rôti, a enthousiasmé durant 7 ans les auditeurs de France Culture.
10: On ne parle pas la bouche pleine.
11: Une émission d'Alain Crugère.
9: Alain Crugère a reçu des dizaines et des dizaines de grands chefs, des restaurateurs, des gourmands, des professionnels de la gastronomie en une formule, les as de la casserole, des couteaux et des fourchettes. Bonne nouvelle, On ne parle pas la bouche pleine est désormais un livre édité chez Albin Michel et qui reprend en partie les conversations gastronomiques érudites d'Alain Crugère et de ses invités.
12: Et Guillaume Gallienne, vous êtes en train de chanter.
13: Oui.
12: Et vous savez que le programme de cette émission est de confronter l'univers culinaire avec la culture. Nous sommes au printemps, à Paris, à l'hôtel de la Monnaie, dans le restaurant 3 étoiles de Guy Savoie.
13: Bonjour Christophe Pellet.
12: Et il avait quel goût le poulet de votre enfance ?
14: Ah, c'était le poulet du dimanche, c'était le poulet de la ferme. Quelques herbes, un peu d'ail, un peu d'oignon et ça suffisait à faire notre bonheur.
9: Voilà, c'est un peu tout ça. On ne parle pas la bouche pleine, version papier. Et plus encore, Alain Crugère interviewé un petit matin parisien dans les jardins du Palais Royal.
12: Oui, l'idée c'était de raconter le monde vu du ventre. Je trouvais que c'était intéressant de voyager et c'est amusant qu'on soit là maintenant au Palais Royal parce que c'est un lieu qui a tellement été traversé par l'histoire, la littérature, la gastronomie. C'est là où a été inventé le restaurant. C'est un lieu assez magique.
9: Alain Crugère convoque dans son livre des grands chefs parisiens, Gagnère, Passard, Paco, mais aussi des grandes figures de la littérature, Marcel Proust, Voltaire, et plus amusant, Jacques Borel, l'inventeur des restos d'autoroute et des tickets restaurants. L'occasion de demander à Alain Crugère avec quelle figure historique il aimerait partager un bon déjeuner.
12: Alors, moi, je dois dire que pour rester dans le quartier du Palais Royal, j'aimerais bien aller rue de ce qui s'appelle aujourd'hui la rue des Moulins, dîner chez Baron d'Holbach avec Diderot. J'aimerais bien aussi, je veux dire, je serais bouleversé à l'idée d'aller prendre un café avec Napoléon Bonaparte, aller boire un petit bouillon chez Colette, aller chez Cocteau entraîné par son jeune complice Michel Oliver, et après aller finir chez Raymond Oliver au Grand Véfour pour qu'il me raconte ses recettes de crêpes, par exemple. C'est une ville qui est hantée comme ça par tous ces personnages qu'on n'a surtout pas envie de laisser filer.
9: Avant de quitter Alain Crugère, la question essentielle, quelle est son adresse favorite du moment à Paris pour passer un bon moment à table ?
12: Grande créatrice et poète de la cuisine parisienne, c'est Raquel Carena, dans les hauteurs de Belleville, au Baratin, fait une des cuisines les plus créatives qui soit, et en plus il y a des vins absolument magnifiques, et donc le Baratin ça reste un haut lieu de la gastronomie française, et en plus à midi avec des prix tout à fait accessibles.
9: Et pour se mettre en appétit, de toute évidence, avant la nourriture terrestre, la nourriture de l'âme, on ne parle pas la bouche pleine, d'Alain Crugère, le livre qu'il vous faut, édition Albin Michel.
0: Et on pense aussi aux fantômes de Tricatel et de Charles Duchemin. 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On jette un œil sur le trafic toutes les 15 minutes sur votre radio ici à Paris, en Ile-de-France. Votre trajet au nord-ouest par exemple sur la N184 intérieure de Saint-Ouen-l'Aumône vers Méry-sur-Oise. Attention, il y a une panne sur ce parcours, une seule voie sur deux. Au nord-est, une panne également sur l'A3 dans le sens Provence-Paris de Gonesse à Aulnay. Puis n'oubliez pas ce soir du côté de Saint-Denis à cause du concert, ou grâce, ça dépend si vous avez eu des places, de David Guetta. La bretelle de sortie numéro 8 de l'A86 sens extérieur est fermée en direction de Saint-Denis, Pleyel. Rendez-vous évidemment dans les transports en commun, c'est mieux pour vous. RER B et D, les lignes de métro, ligne 13, porte de Paris.
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0: Et sur les tubes et les personnalités à part, comme lui, Lewis Capaldi.

0: Wish you the best, Lewis Capaldi sur votre radio. 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C'est à suivre Florent Pagny et sa dernière chanson du monde et Michel Jonas.
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0: Laurent Pagny sur votre radio ici.
1: La dernière chanson.
0: La dernière chanson du monde, lui qui va partir à l'aventure. Vous aussi, vous partez à l'aventure cet après-midi sur les routes franciliennes en ce samedi. On a 140 km de bouchons cumulés en ce moment. Et puis attention, sur l'A86 au nord-est de Paris, de Rosny direction Rosny 2, vous avez 4 véhicules impliqués dans un accident direction Bobigny et direction l'A3. On va faire un point tout de suite avec Christopher Falleras pour les fermetures éventuelles du week-end.
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3: L'infotrafic en temps réel pour vous accompagner sur les routes de la région ce week-end avec un concert ce soir au Stade de France. Attendez-vous à avoir une circulation très dense, voire même compliquée aux abords du Stade de France, que ce soit avant le concert, donc aux alentours de 19h, mais également à la fin du concert vers 23h30, minuit. Au niveau des fermetures nocturnes pour ce week-end, attention, sur la 15 en direction de Paris, sortie numéro 6, celle de Pierrelaye, qui est fermée 24h sur 24, tout comme la sortie numéro 1, celle de Sèvres sur la RN118 en direction de Paris, avec un gros chantier actuellement qui va durer une bonne partie de l'année 2026. Au niveau des transports, des travaux bien sûr, comme chaque week-end. Sur la ligne B, le trafic est interrompu entre Aulnay-sous-Bois et Mitry-Claye. Des bus de remplacement ont été mis en place. Et sur la ligne C, également, trafic interrompu entre Saint-Quentin-en-Yvelines, Montigny-le-Bretonneux et Champ-de-Mars en raison de travaux durant ce week-end.
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0: 01 42 30 10 10, on attend vos messages. Une autre Coupe du Monde, tiens, à écouter en musique avec Johnny Clegg.

0: Un homme debout, Claudio Capéo, sur votre radio. Ici, d'ailleurs, il fête le festival des Deux Rivières avec votre radio locale à La Ferté-sous-Jouarre. Ce sera demain.
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0: Le 17-20. Il fête la télé tous les jours, tous les soirs, toutes les nuits. Je pense qu'il en rêve aussi. Il nous emmène avec lui dans les coulisses TV. C'est Patrice Gascoigne. Aujourd'hui, il est question du grand concours spécial année 2000 avec une invitée dans son émission, dans sa chronique. C'est Sophie Favier.
2: Si je vous parle des années 2000, certains vont penser à un tube des années 2000.
3: Allez viens, je t'emmène au vent, je t'emmène au-dessus des gens.
2: Louise Attaque et son Je t'emmène au vent, énorme tube sorti en 2003. Mais pour d'autres, les années 2000, ça peut être aussi un visage de la télé. Par exemple, cette chroniqueuse atypique et sympathique de TF1.
4: Comment monter élégamment dans une voiture?
5: Ah oui, très important. Patrice, regardez, prenez-en de la graisse.
4: C'est très simple, pour éviter que la jupe craque. Mais normalement, c'est pas comme ça qu'on fait. Comment on fait ?
2: Elle a craqué. À l'époque, des millions de téléspectateurs ont aussi craqué sur elle. Je suis sûr que vous l'avez reconnue. Il s'agit bien sûr de Sophie Favier, que l'on vient d'entendre ici dans Coucou, c'est nous, l'émission de Christophe de Chavannes diffusée à l'époque sur TF1. Pourquoi je vous parle des années 2000 ? Parce que le divertissement de ce soir sur TF1 s'appelle le grand concours spécial année 2000. Pourquoi je vous parle de Sophie Favier ? Parce qu'on la retrouve avec plaisir ce soir sur TF1 parmi les candidats de ce grand concours. L'occasion de passer un petit coup de fil à Sophie Favier pour lui demander ce qu'elle avait ressenti à se retrouver ainsi à nouveau sous les projecteurs de la télévision. Sophie Favier.
6: C'est toujours un immense plaisir que de répondre à des invitations, d'autant que le concours des animateurs, je l'ai déjà fait plusieurs fois. Donc c'est toujours un bonheur que de retrouver l'équipe. À l'époque, c'était Carole Rousseau, la présentatrice. Aujourd'hui, c'est Arthur, depuis déjà un bon moment. Donc j'ai été très heureuse de le revoir, de me laisser guider. Et puis, il y a une effervescence, il y a aussi de l'adrénaline, parce qu'il faut répondre aux questions très, très rapidement, avec une certaine pression. Donc, c'est toujours plus facile quand on est à la maison, sur son canapé, que de trouver la réponse. Mais c'est vrai que c'est un tous les jeux, c'est particulier, en fait. Voilà, donc beaucoup de bonheur, évidemment.
2: Sophie Favier, qui ne sera pas dans son canapé ce soir, mais dans votre télé, l'une des candidates du grand concours spécial année 2000. Première question à 21h10 ce soir sur TF1. Mais avec moi, ne vous posez pas de questions. On se retrouve, quoi qu'il arrive, demain pour de nouvelles coulisses télé.
0: Merci Patrice Gascoigne. Toutes les indiscrétions sur le site, en podcast, en replay, ici.fr. On fait un point toutes les 15 minutes sur votre radio locale, sur vos conditions de circulation. Ce samedi, fin de journée, 185 km de ralentissement quand même en ce moment. Et puis au nord-est de Paris, sur la 15, entre Orgemont et Gennevilly, on nous signale une panne qui n'arrange pas vos affaires. Si vous devez aller vers Sannois, beaucoup de monde, c'est carrément saturé, comme la 1 dans les deux sens, direction le Stade de France. Donc évitez évidemment le secteur, posez la voiture, sauf si vous devez absolument aller au concert de David Guetta, mais l'idée c'est quand même de contourner le secteur Saint-Denis absolument ce soir. Et puis toujours cette panne sur la 106 dans le sens Paris-Province, de Rungis vers Orly Tech au sud de Paris. 01 42 30 10 10, merci à vous de nous laisser des infos, des commentaires sur votre chemin.
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0: La nouvelle chanson de Vita qui arrive juste après Billy Joel. Bon week-end à l'écoute de votre radio ici.

0: fait mal, c'est la nouvelle chanson de Vita. 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Dans un instant, le journal de la rédaction et Monsieur Eddy.
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0: Et on sait que ça vous fait plaisir, comme nous, d'écouter du Mitchell, la classe absolue. La dernière séance sur votre radio ici.
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0: Bon début de soirée, il est déjà 19h. Le journal de la rédaction avec Benjamin Mathieu, bonsoir.
2: Alors que les environs d'Évian sont en alerte à quelques heures du début du G7 en Haute-Savoie, un gendarme à moto est mort dans une collision aujourd'hui avec une voiture. Environ 7000 policiers, gendarmes et militaires, pompiers et gardes frontières sont mobilisés pendant le G7 pour sécuriser cet important sommet de chefs d'État. Les circonstances de cet accident sont encore floues, Léopold Picot.
3: 8 gendarmes à moto roulent sur la départementale 903 au niveau de la commune de Fessy, à moins de 30 minutes d'Évian-les-Bains, quand, d'après le maire de Fessy, contacté par ICI Pays de Savoie, une voiture se décale et percute le convoi. Un motard est tué dans l'accident, 2 autres militaires sont blessés, une enquête est ouverte pour comprendre exactement ce qu'il s'est passé. Les gendarmes sont nombreux en ce moment sur les routes de Haute-Savoie. Le sommet international du G7 doit s'ouvrir dans 2 jours à Évian-les-Bains lundi, avec de nombreux chef d'État, dont le président de la République Emmanuel Macron et le président américain Donald Trump. Alors, pour assurer leur sécurité, 16 000 policiers, gendarmes, militaires, pompiers et gardes frontières sont mobilisés.
2: Emmanuel Macron qui officialise de son côté le dîner donné en l'honneur du 250e anniversaire de l'indépendance des États-Unis d'Amérique avec Donald Trump à Versailles à la fin du G7. Ça sera mercredi prochain, le président des États-Unis qui aura les honneurs d'un dîner d'État et du spectacle des grandes eaux du château de Versailles. Donald Trump qui vient de publier un message sur son réseau social Truth Social dans lequel il affirme qu'un accord avec l'Iran est prévu dès demain et qu'en cas d'accord, le détroit d'Ormuz sera ouvert immédiatement. On apprend également à l'instant que 2 alpinistes français sont morts dans le massif du Mont Blanc ce matin. Une information que nous rapporte ICI Pays de Savoie. À Metz, au rythme de la techno, plusieurs milliers de personnes sont réunies pour une marche des fiertés LGBT bien particulière, puisque fin mai, un jeune homme de 19 ans a été violemment agressé. Il s'appelait Noam, un meurtre probablement homophobe dénoncé par ses Mosellans. D'autant que ce motif a mis du temps à être pris en compte par les autorités. Le reportage ICI Lorraine d'Emma Vogli-Maxi.
4: Sous la chaleur écrasante, Mordred se rafraîchit avec un éventail aux couleurs du drapeau LGBT. Dans son autre main, une pancarte avec écrit « Justice pour Noam ».
5: C'est une pancarte pour Noam, qui malheureusement a été assassiné à quelques mètres de là. Ça fait quelque chose d'étrange parce que c'est un endroit où on passe tous les jours. Et maintenant qu'on y passe, on pense à lui.
4: Depuis la mort du jeune homme de 19 ans, Mordred, lui aussi homosexuel, se sent mal dans sa ville.
5: Je suis ici, je suis fier d'être là. Mais dès que la presse sera terminée et que j'entrerai chez moi, je commencerai à reboutonner ma chemise. Là, j'ai pas eu de maquillage, mais les autres années, j'en mettais. Je commençais déjà à l'enlever.
4: À côté des chars, Hortense danse sur de la musique pop. Mais derrière cette joie, il y a de l'inquiétude.
6: Le climat, il est hyper lourd à Metz, surtout le soir.
4: Sur ses yeux, des paillettes bleues et violettes, les couleurs de la bisexualité.
6: J'ai vu une super pancarte, il y avait marqué derrière les paillettes. La Pride est en deuil et c'est vraiment ça. On est là, on fait la fête, on est content, mais je pense qu'on est tous à fleur de peau vis-à-vis de ça.
4: Hortense a un sentiment d'impuissance.
6: Tu te dis tous les soirs quand tu rentres, on aurait pu être là, on aurait pu l'aider et en fait tu peux rien faire quoi.
4: Sur sa pancarte, un slogan, marcher partout, se sentir en sécurité nulle part. Un message politique car elle veut rappeler qu'en France, on meurt encore à cause de sa sexualité.
2: Le décret limitant la durée des arrêts de travail à 1 mois pour une première prescription et à 2 mois pour une prolongation vient d'être publié aujourd'hui au Journal officiel. La CGT réagit et estime que cette mesure sert à empêcher les gens de prendre des arrêts maladie et de se soigner. On passe au sport, déjà beaucoup de spectacles aux 24 heures du Mans, la mythique course automobile qui attire les foules dans la Sarthe. Elle est partie depuis 16 heures. Yann Lastanev, vous êtes sur place pour ici. Bonsoir.
7: Bonsoir.
2: Il fait chaud, le public est présent en nombre et la course est déjà bien animée.
7: Oui, effectivement, une trentaine de degrés, 300 000 spectateurs sur la semaine et la bataille entre les grands constructeurs a bien lieu. C'est BMW qui est en tête devant une Cadillac et une Ferrari qui rentre au stand. Et bien malin, qui peut dire qui gagnera cette 94e édition des 24 heures du Mans. Il y a déjà eu plusieurs changements de leader depuis le début de la course. Toyota, BMW et Cadillac sont clairement dans le match, plus que Ferrari, pourtant triple tenant du titre, mais dont les 3 bolides sont moins véloces cette année que que la concurrence. Côté français, Alpine, qui participe pour la dernière fois aux 24 heures du Mans, occupe la 4e place provisoire. En revanche, c'est plus compliqué pour Peugeot, relégué au fond du classement des hypercars. Les deux Lyon accusent un retard de 3 secondes au tour et font clairement de la figuration cette année. Peugeot, qui est le dernier constructeur français à avoir gagné les 24 heures, c'était en 2009. Une course qui se déroule sous le regard d'un certain Jean Alési, ancien pilote de Formule 1, qui est venu soutenir son fils Giuliano, qui pilote une GT. Passation de pouvoir, on va dire, puisque en 2010, c'était le papa qui était sur la piste et le fils dans les stands.
2: Merci Yann, on vous souhaite une bonne nuit. Et ici Mène qui vous fait vivre l'ambiance et la course en direct avec une émission spéciale jusque 23h.
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2: Un petit point météo avec du beau temps sur une majeure partie du pays. Évidemment, vous l'avez remarqué, votre soirée va être douce. Il a fait jusque 34 degrés aujourd'hui, 29 degrés dans le nord. Ce soir, c'est grand beau temps avec une soirée donc chaude au sud et douce sur les régions du nord. Demain matin, beau temps avec quelques bancs de brume dans les campagnes et au nord de la Seine. Fraîcheur toute relative au lever du jour, 11 degrés à Rouen, mais il fera presque 20 degrés déjà au réveil à Montpellier.
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0: Et vous le savez, toutes les 15 minutes, on fait un point sur le trafic en temps réel, vos conditions de circulation. En ce moment, sur le périph, c'est saturé au sud de la porte d'Ivry, direction la porte Dorée, puis à l'est de la porte de Vincennes, jusqu'à la porte de Bagnolet. On a en tout 186 km de ralentissement. Actuellement, beaucoup de monde aussi, sous le tunnel d'Orly, direction Paris-Vieille-Poste, au sud de Paris, et direction l'A10, du côté de Vissou, et sur la 6B également, c'est complètement saturé. Au nord-ouest, direction le nord de Paris, une panne signalé sur l'A15 dans le sens Province-Paris de Orgemont vers Gennevilliers. Je vous rappelle le numéro WhatsApp 01 42 30 10 10. Allez-y, laissez-nous un message pour nous dire si vous voyez quelque chose ou si vous avez un petit truc pour aller plus vite sur cette certaine route de votre parcours.
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0: Et des tubes. En commun, ils ont évidemment la décennie 100% années 80 et la voix de Lee John avec Imagination. C'est cadeau, c'est pour vous.

0: 100% paillettes dans les yeux, surtout avec la voix de Lee John et Imagination sur votre radio ici.
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0: 100% disco, funk, et comme je vous disais, c'est vraiment paillettes. Il y a une web radio d'ailleurs, c'est 100% années 80, non-stop, fabriquée pour vous. Vous la trouvez sur l'appli ici. On a toutes les chansons qui nous ont marquées ou à découvrir pour celles et ceux qui n'étaient pas encore inventées dans les années 80. Un extrait, par exemple, tout de suite, du premier album de Vanessa Paradis, créé par Rhoda Gil et Frank Langolf, c'est Marilyn et John.

0: évidemment Quincy Jones, Aino Corita sur votre radio. Ici, et une grande nouvelle pour les fans de Quincy et du magazine Vibe qui revient en version papier pour la première fois depuis 15 ans. Alors que tout le monde aime de plus en plus le digital, eh bien le magazine Vibe revient en version vintage, donc en papier, avec toutes les infos si vous aimez les musiciens les plus soul, rap ou blues ou funk. Là, le dernier numéro, évidemment, qui est sorti le 2 juin dernier, c'est Quincy Jones qui est en couverture. Le trafic, c'est toutes les 15 minutes sur votre radio. Ici, avec 180 km de ralentissement en ce moment. Sur la 15, attention, sur la bande d'arrêt d'urgence, une voiture en panne dans la forêt de Marly Sud, direction la forêt de Marly Nord. Hier, c'était un cerf et une biche qui étaient perdus sur la route. Et là, c'est une voiture et un piéton qui est sur la bande d'arrêt d'urgence. Donc, allez doucement si vous êtes dans le secteur. Et puis, vous êtes très nombreux également sur la 13 et idem au sud entre Antony et Thiers. Et puis, du côté de Nogent-sur-Marne, direction Joinville-le-Pont, énormément de monde, beaucoup d'accrochages et de pannes sur votre chemin. 01 42 30 10 10, on vous attend si vous avez des commentaires à faire.
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0: À suivre pour la musique 100% années 80, celui qui a changé votre été 1983. On écoutait de tout dans les années 80 et sur Ici aussi.
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3: On se réveille ensemble sur votre radio locale ici par Île-de-France avec, comme chaque week-end dès 7h, actu locale, musique et bonne humeur. Surtout, j'ai envie de vous dire, juste avant l'été.

0: Et ça marche à tous les coups. On va s'aimer la chanson de Gilbert Montagné en 83. Ça a changé vraiment les vacances de beaucoup de personnes au niveau de l'ambiance. Et tiens, 1983, c'est aussi le nom d'une série Netflix. Il y avait peut-être moins de bouchons en 1983, ou alors on râlait moins. En tout cas, c'est pas mal quand même. 158 km de ralentissement ce samedi, fin de journée, avec, attention, un accident signalé à l'instant sur le WhatsApp 01 42 30 10 10 par Isabelle qui circule Porte Maillot. C'est à l'instant à l'ouest de Paris, direction la Porte de Champéry. Du coup, vous roulez au pas dans le secteur, et puis direction Nanterre et Bobigny également, et puis une panne entre Fresnes et Vissou sur la 6B dans le sud. On va faire un point sur les fermetures éventuelles du soir et du week-end avec Christopher Faléras.
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2: L'infotrafic en temps réel pour vous accompagner sur les routes de la région ce week-end, avec un concert ce soir au Stade de France. Attendez-vous à avoir une circulation très dense, voire même compliquée aux abords du Stade de France, que ce soit avant le concert, donc aux alentours de 19h, mais également à la fin du concert vers 23h30, minuit. Au niveau des fermetures nocturnes pour ce week-end, attention, sur la 15 en direction de Paris, sortie numéro 6, celle de Pierrelaye, qui est fermée 24h sur 24, tout comme la sortie numéro 1, celle de Sèvres sur la RN118 en direction de Paris, avec un gros chantier actuellement qui va durer une bonne partie de l'année 2026. Au niveau des transports, des travaux bien sûr, comme chaque week-end. Sur la ligne B, le trafic est interrompu entre Aulnay-sous-Bois et Mitry-Clay. Des bus de remplacement ont été mis en place. Et sur la ligne C, également trafic interrompu entre Saint-Quentin-en-Yvelines, Montigny-le-Bretonneux et Champ-de-Mars en raison de travaux durant ce week-end.
0: Merci Christopher Faléras, bonne soirée à vous.
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0: N'oubliez pas votre rendez-vous à 20h avec Émilie Mazoyer, une playlist spéciale. Et puis demain, ce sera votre playlist, puisque tous les dimanches, c'est vous qui faites la programmation sur votre radio ici. On écoutera entre autres Mylène Farmer ou encore Cabrel dans un instant. Pour l'instant, c'est Africa et Rose Laurence. Bonne soirée.

0: Voix et un tube Rose Laurence Africa sur votre radio ici.
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0: Je vous souhaite de passer une belle soirée, un bon week-end avec tous les tubes, les hits des années 80, comme sur la web radio d'ailleurs, enchaînée. Il va y avoir trois titres à la suite prévus pour vous avant 20h. Francis Cabrel, Mylène Farmer avec Ainsi sois-je pour reformer des bulles d'incertitude. Et puis la bande-son du film L'Histoire sans fin. Évidemment, L'Imal, tiré du film dont les effets spéciaux n'ont pas laissé un grand souvenir. Ou alors si, mais pas pour les bonnes raisons. Peut-être pour le kitsch. En tout cas, c'est à revoir ou à découvrir. Et s'il vous plaît, sans juger.

0: On est comme vous, on aime toutes les chansons de Francis Cabrel. Question d'équilibre sur votre radio ici. On fait un point sur vos conditions de circulation en ce samedi début de soirée. Vous avez 132 km de ralentissement. Ça coince encore en ce moment à l'ouest de la capitale à cause de cet accident sur le boulevard périphérique Porte Maillot, direction la porte de Champéret. Vous êtes très très nombreux. À l'est, c'est la 86 qui est saturée. Et au nord, sur la 1, attention à cet accident de Aulnay, direction Le Bourget, sur 4 voies. La bande d'arrêt d'urgence est fermé. 01 42 30 10 10. Vous avez encore quelques temps pour nous laisser un message et nous dire si vous avez un chemin secret pour passer et dépasser les embouteillages.
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0: Jean-Jacques Goldman arrivera avant 20h et puis Paul Young. Et rock à la fois, on n'a que des tubes sur votre radio ici.
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0: C'est lui qui change d'avis, Jean-Jacques Goldman, dans 100% années 80 sur votre radio. Ici, n'oubliez pas ce soir la bretelle de sortie numéro 8 si vous êtes dans le nord de la capitale. L'autoroute A86 sens extérieur vers la collectrice en direction de Saint-Denis-Pleyel. C'est fermé à partir de 22h45 parce qu'il y a David Guetta en concert au Stade de France. Idem sur l'A86 extérieur direction Nanterre. C'est fermé à 22h45. Émilie Mazoyer arrive avec son invité pour un décibel et une playlist spéciale.
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0: Très belle soirée à vous et bon week-end, il est déjà 20h. On retrouve Émilie. Et sur votre radio ici, à 20h, c'est Décibel, avec ce soir les chansons préférées de la présidente de la Fondation des Femmes, Anne-Cécile Maillefert, la preuve vivante qu'on peut lutter pour les droits des femmes et contre les violences qui leur sont faites à elles et leurs enfants. Oui, mais dans la joie et en écoutant de la bonne musique. Président.

0: Je vous donne dès le début de l'émission le site incontournable fondationdesfemmes.org. Vous y trouverez tout un tas de chiffres et d'informations intéressantes et les chansons préférées d'Anne-Cécile Maillefert à découvrir sur votre radio ici jusqu'à 21h.
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0: Oh, depuis le temps maintenant les amis, on se connaît. Vous savez que Décibel c'est tous les soirs sur votre radio ici, l'actualité musicale du lundi au vendredi, les chansons préférées des auditeurs le dimanche et le samedi, eh bien c'est la chanson préférée d'un ou une invitée, ça peut être un artiste ou pas. Et ce soir, c'est une femme qui fait bouger les lignes, la société, depuis plus de 10 ans maintenant avec la Fondation des Femmes. Vous le savez, j'en parle régulièrement, c'est un combat de tous les jours, un combat aussi avec de grands moments comme la nuit des relais ou encore le concert Nos Voix pour Toutes, parce que oui, la musique et la lutte pour les droits des femmes, en fait, elles se tiennent la main depuis le début. Alors Anne-Cécile Maillefert, soyez la bienvenue dans Décibel. Madame la Présidente, comment ça va?
3: Ça va bien, merci beaucoup pour l'invitation.
0: Avec joie. Alors déjà parce que moi, franchement, si je m'écoutais, je vous inviterais toutes les semaines, tellement j'adore vous entendre parler justement des droits des femmes et de tout ce qu'on peut faire chacun et chacune pour les faire avancer, mais aussi parce que vous avez des idées géniales avec la Fondation des Femmes. L'idée étant, comme toute fondation, hein, de récolter de l'argent pour ensuite financer des projets d'associations de terrain. Et ben parfois, pour récolter de l'argent, c'est sympa de organiser un grand concert ou des choses comme ça. Donc la musique, en fait, elle fait vraiment partie de votre boulot.
3: Oui, aujourd'hui, oui, c'est vrai, depuis qu'on organise ce concert Nos Voix pour Toutes, qui nous permet de sensibiliser et aussi de récolter des fonds, eh ben oui, on devient voilà, organisatrice de spectacles. C'est vrai que je ne m'y attendais pas en étant féministe, mais en même temps, il y a un peu, il y a quelque chose qui fait sens, parce que on parle souvent, vous avez entendu ce mot culture du viol, mais moi je pense qu'il y a aussi une culture féministe dans notre répertoire, qu'il soit national ou international, et en vrai, depuis très longtemps, quand on remonte, et on a toutes, en fait, au cours de notre vie, eu des chansons comme ça, qui nous ont donné envie de, qui ont fait un écho en fait avec ce qu'on vivait en tant que femme, qui nous ont donné envie soit de pleurer, soit au contraire de se mobiliser. Dans toutes les manifs, il y a toujours les manifestations, il y a toujours des chansons.
0: Ah oui,
3: ça
0: chante fort, les manifestantes.
3: Ça super fort. Et ça nous aide en fait énormément à nous rassembler, à nous donner de l'énergie et dans notre quotidien individuellement et aussi collectivement pour faire avancer nos droits.
0: Et alors, à titre personnel, Anne-Cécile Maillefert, la musique, elle a quelle place dans votre vie? Vous vous levez avec, vous chantez sous la douche, on est comment avec la musique? Dans la voiture, peut-être?
3: Oui, on est pas mal avec la musique, j'avoue, surtout qu'avec mon compagnon, il écoute aussi énormément de musique, et mes enfants, ils s'y sont mis. Mon fils, il joue du violon, là, en ce moment.
0: Oh, waouh, il a quel âge?
3: Ils adorent chanter, il a 8 ans.
0: Oh.
3: Et les deux adorent, les enfants, ils adorent chanter, et alors, c'est à mourir de rire, quoi.
0: Ouais.
3: et c'est vraiment quelque chose qui est très compatible. Partage beaucoup, même dans les réunions de famille, par exemple, on finit toujours, tous ensemble, par mettre de la musique et chanter et danser. C'est comme ça que ça se passe, les repas de famille chez nous.
0: Et c'est comme ça que ça va se passer pendant une heure sur votre radio ici. Décibel a la joie d'accueillir Anne-Cécile Maillefert. Une playlist, oui, très féminine, mais pas que. Très féministe, évidemment, et qui commence avec un incontournable, c'est Résiste de France Gall.
3: Ouais.
0: Celle-là, elle est, oui, de toutes les manifs.
3: Elle est de toutes les manifs, je pense. Et moi, ce que j'adore, c'est « Résiste, prouve que tu existes ». Parce qu'en fait, pour moi, c'est essentiel quand on est une femme. En fait, si on ne résiste pas un minimum, on est tellement objectivé toute la journée. On refuse tellement un peu d'être considérée comme des humaines d'égale dignité que pour exister en tant que femme, qu'on soit féministe ou pas, qu'on l'assume ou pas, en fait, en vrai, on doit toujours un peu résister parce que sinon, on est écrabouillé. Et donc, il y a ce vraiment « Résiste, prouve que tu existes ». C'est que, voilà, c'est vraiment pour moi, quand on est une femme, on n'a pas tellement le choix que de résister. Et puis aussi parce que moi, résister, ça donne beaucoup de joie dans ma vie. J'ai de la chance, en fait, d'avoir réalisé qu'en fait, la cause des femmes était à défendre parce que je sais pourquoi je me lève le matin et ça me permet d'exister.
0: Résiste, prouve que tu existes. C'est ce que chantait France Gall en 1980.

0: paroles et musique de Michel Berger, Résiste. C'était France Gall. On commence donc sur les chapeaux de roue cette soirée avec Anne-Cécile Malfer, la présidente de la Fondation des Femmes. C'est pas anodin de dire que paroles et musique sont signées d'un homme, en l'occurrence un grand homme, un artiste qu'on adorait, Michel Berger, parce que on va mettre tout le monde à l'aise ce soir. Oui, bien sûr que forcément cette émission prendra une tournure féministe et militante, mais les gars sont invités, en fait, Anne-Cécile, hein, dans votre combat.
1: Absolument.
0: Dans le combat de la Fondation.
1: De toute façon, les violences faites aux femmes ne sont pas qu'un problème de femmes. C'est pas que l'affaire des femmes. Les violences faites aux femmes sont quand même commises dans l'immense majorité par des hommes. Et donc, il y a aussi des messages à envoyer aux hommes. Il faut qu'ils nous rejoignent dans ce combat. Et quand ils s'adressent, il faut aussi qu'ils puissent s'adresser aux autres hommes. C'est vraiment quelque chose qu'on les incite à faire. C'est en disant, voilà, vous, vous êtes sensible à cette cause. Super. Maintenant, allez parler à vos amis, parler à vos fils, parler, voilà, expliquer en fait qu'on peut être un homme différemment.
0: Et il y en a un qui a bien compris ça, c'est Eddy de Préto. Eddy de Préto, il est venu, je me souviens, chanter au gala de la Fondation des Femmes, parce que ça fait partie des événements.
1: Des manières de lever les fonds, hein, très clairement.
0: De lever les fonds. Alors, c'est un gala, bah, comme vous pouvez l'imaginer, hein, c'est comme le gala pour la Fondation Alzheimer, etc. Donc, c'est des tables, un dîner très chic, etc. Et des entreprises, en fait, qui achètent des tables et tout. Donc, c'est chouette aussi, cette variété d'événements. Il y a à la fois des concerts où on paye sa place 25 ou 30 euros, et après des trucs très chics, etc. En fait, il faut s'adapter, au public.
1: Oui, ça fait partie des collectes. On fait aussi des collectes dans la rue. On vous propose de faire des dons réguliers. On fait aussi. On a vraiment toute la panoplie en fait des outils, comme le fait toutes les grandes causes, hein, que ce soit sur le site d'action, le Téléthon. Ouais. Nous aussi on fait ce genre de choses pour les droits des femmes et contre les violences. Donc tout l'argent est redistribué aux associations qui tous les jours accompagnent, héberge, conseille les femmes victimes de violences. Et Eddy de Préto, effectivement, était venu chanter. Et c'est vrai que c'est important. Le message qu'il délivre dans cette chanson, hein, Kid, c'est vraiment un message qui est essentiel, parce qu'en fait, il nous fait comprendre que finalement, le problème, c'est pas les hommes génétiquement, c'est la virilité. Ouais. C'est-à-dire, c'est la manière dont on a éduqué les hommes depuis petits, et ça fait des siècles et des siècles que ça dure. Et en fait, il invite à sortir de ça. Il explique en fait, lui, on l'a un peu intimidé, son père en l'occurrence, lui disait qu'il fallait qu'il soit viril. Ouais. Et du coup, viril, ça veut dire qu'il ait un gros sexe, qu'il soit fort, qu'il soit puissant, qu'il pleure pas.
0: Soit violent, même.
1: Qu'il soit violent, exactement. Mais il y a ça, hein, dans la virilité. Il y a vraiment quelque chose qui est, pour prouver que tu es viril, il faut aussi que tu prouves que tu as réussi un peu à écrabouiller les femmes et les hommes aussi plus faibles que toi. Et donc, il invite à sortir de ça grâce à cette chanson. Et ça, c'est vraiment, pour moi, c'est vraiment s'il y a un truc que les hommes, quand ils veulent nous aider, s'il y a un truc qu'ils peuvent faire, c'est ça. C'est-à-dire que c'est inventer une autre masculinité, une autre virilité, et puis en parler autour d'eux et convaincre les autres hommes de les suivre.
0: Voilà, Kid, c'est une chanson, Anne-Cécile Maillefer, sachez-le, que vous avez en commun dans vos chansons préférées avec l'écrivain Éric Emmanuel Schmitt, qui était avec nous il y a quelques semaines et qui l'a choisi exactement pour les mêmes raisons. Eddy de Préto, parce qu'on ne l'écoutera jamais assez, la chanson s'appelle Kid, sur votre radio, ici.
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0: La voix du père au début tellement angoissante et la voix du fils à la fin si libératrice. Eddie de Préto et Kid, très beau choix d'Anne-Cécile Maillefer, la présidente de la Fondation des Femmes, qui est notre invitée ce soir et qui partage avec nous ses chansons préférées qui sont toujours un peu voilà, des chansons de lutte, des chansons qui donnent de l'élan et il en faut pour mener votre combat, je le rappelle, pour les droits des femmes et contre les violences faites aux femmes et à leurs enfants. Alors, il y a un événement qui arrive bientôt, oui. Anne-Cécile, oui. Et on s'y retrouvera et vous y serez aussi, chers amis qui avaient la gentillesse de nous écouter dans Décibels. C'est le festival Sœurs Jumelles, ouais. Organisé par Julie Gaillet, actrice et productrice, qui est très très souvent aux côtés de la Fondation des Femmes.
1: Et ambassadrice de la Fondation des Femmes, on a beaucoup beaucoup de chance de l'avoir avec nous.
0: Ah voilà, vraiment, elle porte haut et fort vos couleurs et vos paroles. Et donc, dans son festival Sœurs Jumelles, qui se tient à Rochefort tous les ans, le vendredi soir, le vendredi 26 juin, Décibels sera en direct du festival. Et c'est une soirée qui est dédiée à la Fondation des Femmes et à votre événement Nos Voix pour Toutes. C'était un concert parisien, mais il n'y a pas de raison que ça se passe qu'à Paris.
1: Exactement. En 2026, on a décidé de partir en tournée.
0: C'est super.
1: Après deux éditions parisiennes et une retransmission sur TMC, c'était vraiment un très très beau concert. C'est une salle énorme, l'Adidas Arena, où on a fait résonner des tas de chansons. Il y en avait plus d'une trentaine d'artistes qui défilaient sur scène pour chanter justement toutes ces chansons-là, à plusieurs ou en chœur. Et là, ça va être donc première étape de cette tournée. On va être au festival Sœurs Jumelles. Et effectivement, Julie Gaillet nous fait cet immense honneur et cet immense cadeau de pouvoir organiser non seulement la soirée, mais aussi toute la journée. Il y aura le vendredi 26 juin à Sœurs Jumelles des événements, des concerts, des conférences en lien avec le sujet aussi de la présence des femmes dans la musique, des conférences sur les femmes compositrices et des concerts aussi. Et puis, il y aura un moment un peu dédié Nos Voix pour Toutes où on va pouvoir aussi expliquer un petit peu le sujet des violences faites aux femmes quand même, prendre quelques minutes pour donner quelques pistes de comment réagir par exemple face à un harcèlement de rue, puis après on passera sur une soirée de musique magnifique avec entre autres Charlotte Cardin. Et donc voilà, c'est vraiment, nous on adore faire ça, lier le combat à des événements joyeux, populaires, ouverts partout en France, pour montrer que le féminisme, il est accessible et il est pour tout le monde.
0: Voilà, Rochefort au festival Sœurs Jumelles, dont ici est la fière radio partenaire. Décibels sera en direct au pied de la grande scène. On ne pourra pas se rater, Anne-Cécile. Nous, on y sera dès le mercredi 24 juin, jeudi 25 et vendredi 26, donc avec évidemment un plateau qui sera consacré à Nos Voix pour Toutes. Vous y croiserez notamment la délicieuse Mentissa, il y aura aussi PR2B, Vanille, et donc oui, Charlotte Cardin, ça va être un très très grand moment. Alors, sur la route pour aller à Rochefort, ou dans le TGV d'ailleurs, je ne sais pas comment on fait, on va se mettre de la bonne musique, c'est le principe. Ma chère Anne-Cécile, voici une chanson de Amel Bent qui s'appelle « Ma philosophie ». Et il me semble vous avoir déjà entendu chanter cette chanson très fort et très faux. Est-ce que c'est possible?
1: C'est tout à fait possible. C'est tout à fait possible. J'avoue qu'il n'y a pas un karaoké où je ne la mets pas. C'est devenu la chanson préférée de ma fille, je pense aussi. Donc c'est trop mignon de la, voilà, un petit bout de 5 ans là qui nous dit vigile la lune. Voilà.
0: Et son frère qui fait du violon avec. Voilà, il faut monter une tournée, Anne-Cécile, vraiment.
1: Je pense. On pourra peut-être récolter des fonds comme ça.
0: C'est ça. Ouais. Amel Bent, ma philosophie. Et évidemment, ce petit bout de phrase qui change tout. Toujours le point levé.
1: Toujours le point levé.
0: C'est ça. Mais vous ne levez pas le point, non. Prenez plutôt vos petits doigts pour aller taper fondationdesfemmes.org sur vos ordinateurs et autres tablettes et téléphones pendant qu'on écoute la chanson. N'hésitez pas, c'est toujours le bon moment pour faire un don.

Annabelle Bent, ma philosophie. Ouais, franchement, merci Anne-Cécile Maïfa. On avait besoin d'écouter cette chanson, mais oui, hyper important. Annabelle Bent qui a fait, vous avez sans doute vu passer quelques vidéos sur les réseaux sociaux, ou alors encore mieux, vous faites partie des vénards qui étaient dans la salle. Elle a fait son premier Bercy. C'était absolument magnifique. Les jeunes disent Accor Arena, mais c'est Bercy, hein, qu'on est tous d'accord là-dessus. Et donc, elle continue sa grande tournée Annabelle Bent. Vous pourrez la voir cet été sur les festivals, notamment aux Éclectiques, ça sera le 30 juillet, ou encore à la Tranche-sur-Mer le 6 août, et les Francophonides, qui ne sont pas les Francopholies, c'est pas très loin de Lyon, et ça sera le 12 septembre à Melbourne, qui ensuite, au mois de novembre, repartira sur les routes les 26, 27 et 28 novembre.

0: Vraiment ? Ce recueil de récits à la croisée de la science et de la poésie nous entraîne dans l'imaginaire vertigineux de l'univers pour prendre le temps de s'émerveiller. La boussole céleste du papillon de Benoît Prospero, un livre ici. 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
1: Et quand l'invité, c'est Anne-Cécile Malfer, la présidente de la Fondation des Femmes, on sait qu'on va chanter, qu'on va danser, mais qu'on va aussi parler de choses extrêmement importantes. La Fondation des Femmes, donc on explique en gros, une fondation, c'est une structure qui va récolter de l'argent pour ensuite le redistribuer. Oui. La Fondation des Femmes, donc depuis 10 ans maintenant, a récolté énormément d'argent, a pu énormément d'argent, malheureusement pas assez,
2: bien sûr, surtout si on compare à d'autres causes. Oui. Voilà, puisqu'on est les premières à le faire, donc c'est vrai que les gens nous connaissent pas encore tout à fait, mais en tout cas quand ils nous connaissent, ils nous font des dons et ça nous a permis de reverser 20 millions d'euros, ce qui a permis d'aider concrètement plus de 600 000 femmes victimes de violences depuis 10 ans. Donc c'est à la fois incroyablement bien et en même temps c'est vrai que ça fait quand même 600 000 femmes qui ont été victimes de violences et donc c'est vrai que ça fait réfléchir aussi. Mais en tout cas moi c'est vrai que j'ai, grâce à la Fondation des Femmes, ça nous permet vraiment d'agir en fait et de transformer cette indignation qu'on peut avoir parfois, cette colère.
1: Oui, quand on voit les féminicides ou les choses comme ça.
2: On se dit mais en fait ça s'arrêtera jamais.
1: On peut faire des choses.
2: On peut faire des choses. Et un truc tout simple, c'est faire un don. On prend sa carte bleue, on prend son ordinateur ou son téléphone et on peut faire un don et l'argent va directement aux associations qui sont par exemple des centres d'hébergement, des numéros d'écoute, des psys ou des avocats qui peuvent, des conseillers juridiques qui vont venir aider, accompagner les femmes victimes de violences. Et par ailleurs, évidemment, la Fondation des Femmes fait tout ce travail aussi de sensibilisation du plus grand nombre, parce qu'on ne peut pas juste réparer, il faut aussi prévenir. Et on permet aussi de travailler avec les pouvoirs publics pour essayer d'améliorer les lois. Donc on s'est beaucoup battu, par exemple, pour l'IVG dans la Constitution, entre autres choses.
1: Ou même des choses du quotidien, le fait qu'on dise le mot féminicide, il y a encore quelques années, ça n'existait pas.
2: Ça n'existait pas.
1: On n'en parlait pas. Enfin, c'était pas un crime particulier, en fait, de tuer sa femme ou son ex-femme.
2: Ou alors encore, c'était même pas un crime tout court. On disait, voilà, c'est un crime passionnel. Le pauvre, il était trop amoureux, quoi.
1: Voilà. Et c'est des lignes qu'il faut faire bouger. Et puis, vous posez les bonnes questions aussi chaque année avec des campagnes qui sont très marquantes. Je me souviens, par exemple, d'une campagne de la Fondation des Femmes qui posait une question qui était dingue, qui disait, mais partir, oui, mais pour aller où et comment on part? Et donc, vous expliquez dans cette campagne que, en fait, une femme peut s'échapper avec ses enfants quand elle est dans le cadre de violence conjugale, mais qu'il faut bien avoir un endroit où s'échapper et comment on fait et à quelle heure, etc. Et ça, c'est le genre de choses qu'on peut justement organiser avec des assos. Et pour ça, elles ont besoin d'argent parce qu'il faut aller dormir à l'hôtel ou dans un appart ou que ne sais-je. Et c'est pour ça, il faut très concrètement de l'argent en fait pour la Fondation des Femmes. Donc voilà, fondationdesfemmes.org, les amis. On compte évidemment sur vous, sur votre écoute et sur le fait que, après avoir parlé de tous ces sujets difficiles, à la Fondation des Femmes, on met la musique très fort, on chante et on danse. Et les Spice Girls, alors, que viennent-elles faire dans cette histoire?
2: Écoute, c'est carrément lié, parce que pour moi, les Spice Girls, tu vois, c'est cette bande de femmes, c'est le tube de 1996.
1: Oui.
2: Moi, en 1996, j'ai 12 ans. Oh. Et en fait, tu vois, je suis toute jeune adolescente, et je vois cette bande de jeunes femmes là qui débarquent avec cette énergie, des femmes...
1: Les looks.
2: Toutes différentes et en même temps toutes solidaires. Et je pense que le féminisme, c'est un peu ça. Il y a un côté aussi, tu prends ta place, tu viens, tu affirmes ton truc avec une chanson qui défonce tout, quoi. Et tout le monde danse dessus. Et franchement, tu le mets encore aujourd'hui, tout le monde chante à tue-tête, quoi. C'est vraiment un tube qui ne se démode pas, je pense. Et puis c'est surtout, ce tube, il est aussi sur l'amitié. C'est Friendship Never Ends. Donc il y a vraiment ce truc de se dire, en fait, il y a quelque chose de très important dans l'amitié entre femmes. Alors nous, on appelle ça aussi la sororité. Et moi, je pense que si on réussit à se rendre compte qu'on est toutes interdépendantes, les femmes, et que ce qui arrive à l'une d'entre nous arrive en réalité, doit toutes nous toucher, et qu'il faut qu'on se serre les coudes, et c'est comme ça qu'on arrivera à faire changer les choses et améliorer et faire en sorte que la vie de chaque femme compte, ce sera gagné. Donc la sororité, Friendship Never Ends, serrons-nous les coudes et en musique et en dansant, c'est encore mieux.
1: Et voici les Spice Girls. Yeah!

0: après ce test grandeur nature sur votre radio ici, je suis en mesure d'affirmer que oui, ce tube de 1996 déjà ne fait pas ses 30 ans. Et aussi, bien sûr qu'on le connaît encore par cœur.
1: Il a 30 ans, oh là là.
0: Oui, Dieu. Ça s'appelle un coup de pelle. Bienvenue Anne-Cécile Maillefer, la présidente de la Fondation des Femmes, qui vient gentiment partager avec vous sa playlist en ce samedi soir, des chansons qui donnent de l'élan, qui donnent le sourire et qui donnent de la force pour aller au combat. Alors il y a un combat qui est très très important en ce moment pour la Fondation des Femmes, et c'est un combat qui se joue au niveau de la loi. Est-ce qu'il faut changer la loi? Est-ce qu'il faut une nouvelle loi? Qu'est-ce qu'on veut exactement? Qu'est-ce que veut la Fondation des Femmes?
1: Alors nous, ce qu'on aimerait, c'est que 8 ans après MeToo, 9 ans, on puisse enfin avoir la justice. Parce qu'on nous a dit, après MeToo, toutes ces femmes qui disaient, voilà, moi j'ai été victime, etc., pour la première fois pour beaucoup d'entre elles, on leur a dit, arrêtez avec Twitter, arrêtez avec les réseaux sociaux, ce tribunal médiatique, portez plainte.
0: Laissez la justice faire son travail.
1: Laissez la justice faire son travail. Et du coup, elles ont été 3 fois plus nombreuses à porter plainte, ce qui est extraordinaire. C'est-à-dire qu'en 15 ans de féminisme, j'avais jamais réussi à faire en sorte que ça augmente vraiment beaucoup. Et là, tout d'un coup, les femmes, elles font « Ok, j'y vais, je porte plainte, je fais confiance, je fais comme on m'a dit, je vais porter plainte bien sagement », ce qu'elles ont fait. Et là, elles se sont pris le mur de la justice. Hein, 96% de ces plaintes ont été classées sans suite, parfois parce qu'il n'y avait même pas d'enquête. Et donc, en fait, on est face à une sorte d'immobilisme qui freine cet élan des femmes et qui ne répond pas à leur exigence, ce qui est tout à fait légitime, de justice et d'égalité. Et donc, face à ça, nous, on demande une loi intégrale contre les violences sexuelles, c'est-à-dire on demande enfin un texte, parce que depuis 8-9 ans, il ne s'est rien passé sur le sujet des violences sexuelles. Enfin un texte, mais qui soit global. C'est-à-dire que nous, on en a marre, la petite rustine, changer un mot dans le code pénal, faire un truc à droite, un truc à gauche. C'est pas comme ça qu'on change la société. La société, elle a énormément bougé grâce à MeToo. C'est plus la même chose, en fait. Hein. En 2026, c'est plus comme avant 2017.
0: On peut prendre l'exemple de Patrick Bruel. Avait eu déjà des témoignages en 2019, il ne s'était rien passé. Aujourd'hui, en 2026, il se passe des choses.
1: Voilà, il se passe enfin des choses. Donc, il faut aussi que la loi, que le système, que la France, en fait, change. Pas seulement du point de vue de la loi et du point de vue de ce qui se passe dans les tribunaux, donc il faut le faire, mais on dit loi intégrale parce que nous on veut aussi qu'il y ait des mesures pour prévenir les violences et aussi des mesures pour réparer les victimes. Et donc on veut une loi intégrale parce qu'on veut que ça comprenne tout ça, et en plus on veut des sous pour être sûr que ce soit bien mis en place, que dans les commissariats ça se passe mieux, dans les tribunaux ça se passe mieux, et à nouveau pour les victimes aussi se réparer, parce que ça on ne le dit pas assez, mais c'est possible d'aller bien, c'est possible d'aller mieux. Mais pour ça, il faut aussi des moyens pour l'accompagnement des femmes qui ont été victimes de ces violences, qui sont des flagrations dans la vie des femmes.
0: Il y a une pétition qui est en ligne et qui a déjà recueilli plus de 115 000 signatures cette loi intégrale qui est demandée par la Fondation des Femmes. Donc si vous voulez apporter votre soutien déjà en signant cette pétition, et puis en parlant autour de vous aussi, ça c'est important. Suzanne, elle, a fait une chanson sur le sujet de la justice en France, justement quand il s'agit de violences sexuelles, de violences faites aux femmes, à leurs enfants. Ça s'appelle « Je t'accuse ». Ouais. En fait, elle s'adresse à la justice.
1: Exactement.
0: C'est une chanson qui vous a vachement touchée.
1: C'est une chanson hyper forte. Alors, pour la petite histoire, Suzanne, qu'on aimait déjà beaucoup à la base, nous contacte en 2025 et dit, voilà, je vais sortir une chanson et j'aimerais que les droits vous soient entièrement reversés. Donc, que vous le sachiez, voilà, tous les droits de cette chanson, qui est un carton, qui est un tube, vont nous être reversés. Et donc, c'est déjà très, très gentil de sa part. Et donc j'écoute la chanson et là j'ai les poils. Parce que je me dis, mais c'est fou comment elle arrive à dire exactement en chanson ce que nous, on n'arrête pas d'essayer de faire comprendre au pouvoir public. C'est oui, on a un problème avec la justice. Je t'accuse, la justice. En fait, la justice nous classe sans suite. La justice ne nous traite pas comme il faudrait. Et ce clip en plus qui est superbe, qu'elle a sorti par la suite, qui est fait par Andréa Bescon, qui est aussi une grande militante de la lutte contre les violences sexuelles. Et dans ce clip, on a Charlotte Arnoux, qui a été une victime aussi, Muriel Robin, Catherine Ringer. Donc c'est le travail de Suzanne, il est extraordinaire sur cette chanson. Elle aussi, d'ailleurs, elle explique qu'elle a été aussi victime de viol. Donc on sent qu'en fait, il y a aussi une énergie qui est hyper, hyper forte et quelque chose de très déterminé dans l'envie de changer le système. Et c'est vraiment ça aussi pour la raison pour laquelle on se bat à la Fondation des Femmes.
0: Alors écoutez bien les paroles et je pense qu'après vous signerez la pétition pour la loi intégrale contre les violences sexuelles. Suzanne, dans Décibel, Je t'accuse.
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1: Elle s'appelle Suzanne, avec un seul N, et elle est en tournée. Allez l'applaudir, vous passerez un moment génial, c'est sûr. Anne-Cécile Maillefer, présidente de la Fondation des Femmes, qui écoute Stromae, Papa Outé. On s'ambiance là-dessus. Je suis sûre qu'il y aura un petit message encore dans le choix de cette chanson, Anne-Cécile. C'est quoi, c'est la place des pères qui est importante?
2: La place des pères, et puis aussi parler pour les femmes chefs de famille monoparentales.
1: Exact.
2: Puisqu'il en parle aussi dans cette chanson, et c'est vrai que ça concerne plus de 2 millions de foyers, et c'est des familles dans lesquelles c'est pas simple. On a sorti justement un rapport à la Fondation des Femmes sur les conditions de vie de ces familles qui, pour la plupart d'entre elles, sont presque à la limite, voire carrément dans la précarité. Hein. Une femme chef de famille monoparentale sur 5 dort dans le salon. Donc ça, c'est des choses qu'il faut savoir. Et du coup, Papa Outé, et puis il parle aussi du coup de la pension alimentaire, de tout ça. Donc c'est une chanson qui parle de ces sujets et qui parle aussi du coup de ses mères et de la maternité. C'est un sujet qui me préoccupe beaucoup cette année. Il y a aussi cette exposition Bonne Mère à Marseille, au MUCEM, qui est vraiment une exposition magnifique. Oh,
1: je l'ai découverte il y a quelques semaines, elle est incroyable. Elle. C'est vraiment toutes les mères, dans toute leur diversité, celles qui ne sont pas mères, celles qui voudraient bien l'être,
2: qui aimeraient bien,
1: celles qui n'ont pas du tout envie de l'être. Enfin, c'est une expo magnifique au MUCEM. Ouais.
2: C'est 250 œuvres d'art, et donc je suis co-commissaire de cette exposition. Ça a été un travail superbe avec Caroline Chenu. Et voilà, ça fait partie des messages aussi que j'ai envie d'envoyer cette année au maire, et c'est vrai que je trouve que Stromae parle bien de la réalité de ses familles.
1: Papa, où t'es, Stromae, dans Décibels. Dites-moi.

0: Stromae et dans Décibel grâce à Anne-Cécile Maillefer, la présidente de la Fondation des Femmes, qui partage avec nous ses chansons préférées ou des chansons qui ont du sens. Voilà, avec votre combat, avec le combat de cette fondation. Je redonne le site, tiens, fondationdesfemmes.org, et même un petit don, et ben ça peut changer les choses pour une femme qui a besoin d'aide, que ce soit dans votre région ou un peu plus loin. Ou il y a, on l'a dit Anne-Cécile, des événements tout au long de l'année. Il y a la nuit des relais, notamment, de la Fondation
1: des
0: Femmes.
1: Ça, c'est des courses solidaires, donc on les fait à Paris, ça vient de passer. Et puis on l'a fait aussi à Bordeaux et à Toulouse. Et c'est des courses solidaires, on rassemble. Là, c'est pareil, c'est une ambiance un peu fofolle, hein,
0: ouais,
1: parce
0: j'avoue.
1: Que voilà, vous êtes venus
0: à la nuit des relais
1: à Toulouse. Mais à nouveau, à chaque fois qu'on fait des choses, on les fait dans la joie, la Fondation des Femmes, parce qu'on se bat aussi pour ça, en fait. On se bat pour que les femmes réussissent et les moyens de sortir des violences, et pour qu'elles retrouvent justement la joie, l'énergie.
0: Et toutes les équipes étaient tellement fières. Il y a des hommes et des femmes qui courent ensemble. Il y a des jeunes, il y a des moins jeunes. Il y en a qui ne sont vraiment pas taillés pour courir, mais qui y vont quand même. On se déguise aussi beaucoup. Voilà, par équipe. À Toulouse, je me souviens, il y en avait qui étaient déguisés en statue grecque, était incroyable.
1: Ah non, mais il y avait un niveau de déguisement qui était dingue. Les Toulousains, bravo.
0: Les Toulousaines,
1: franchement, vous assurez.
0: Donc voilà, surveillez la nuit des relais. Voilà. Si vous voyez que ça passe pas loin de chez vous, il faut monter une équipe avec des collègues ou des potes. Ensuite, vous tapez plein d'argent aux gens autour de vous pour qu'ils sponsorisent votre course. Et voilà, et on passe des soirées folles.
1: Et il y a de la musique
0: pour la bonne cause,
1: d'ailleurs.
0: Et il y a de la musique. Et il y a notamment cette chanson-là qui est obligatoire. C'est Girls de Beyoncé.
1: Around the World, Girls.
0: Ouais.
1: Exactement. Ça, c'est vraiment. C'est pareil, c'est un peu la base d'une playlist féministe.
0: Ouais.
1: Et c'est vrai que, qui dirige le monde, les femmes. Alors, évidemment, ça n'est pas le cas. Ça n'est malheureusement pas le cas. Mais en tout cas, il y a quand même quelque chose qui est très fort, et puis surtout, c'est une femme noire en plus qui dit ça, et donc il y a quelque chose de très, une autorisation aussi à assumer sa puissance.
0: Oui, c'est de la fierté aussi.
1: De la fierté, ouais. Et c'est vrai qu'on a besoin de dire que les femmes sont victimes de discrimination, parce que c'est comme ça qu'on réussit à changer les choses. Mais il faut aussi rappeler qu'on est extrêmement forte et qu'on est extrêmement puissante en réalité chacune, et qu'on est empêchée, mais qu'on n'est pas moins forte pour autant, et qu'on n'est pas moins puissante pour autant. Donc voilà, who run the world, girls.

0: Comme le dit mon invitée Anne-Cécile Maillefer, ce ne sont pas les femmes qui sont fragiles.
1: Ce sont leurs droits.
0: Ce sont leurs droits. Anne-Cécile Maillefer, présidente de la Fondation des femmes, qui en plus de faire le bien et œuvrer pour les droits des femmes et contre les violences dont elles sont victimes, eh bien, ambiance votre soirée ce soir à la radio. Anne-Cécile, vous vous êtes levée pendant plusieurs saisons pour faire une chronique hebdomadaire dans la matinale de France Inter. C'était le réveil à quelle heure ?
1: Je sais plus, c'était 5h du matin, ça va.
0: Il y a pire, hein. Il y a des matinaliers qui ont le réveil qui sonne à 3h.
1: Mais en vrai, ce qui est pire, c'est d'avoir les enfants en bas âge.
0: Oui.
1: J'ai un petit réveil à 5h, ça va. Mais le problème, c'est qu'en même temps, j'avais les enfants en bas âge qui me réveillaient la nuit, tous les autres jours de la semaine.
0: C'est ça.
1: Donc, ouais, non, ça, c'était un peu épuisant. Mais c'était bien, j'aimais bien.
0: C'était super. Et toutes les chroniques sont encore disponibles, hein, sur l'appli Radio France, sur le site de France Inter. N'hésitez pas, parce que c'était des textes qui, pour certains, m'ont beaucoup marqué. Donc, je pense qu'on peut les réécouter. Et on peut aussi écouter Anne Sylvestre. Alors là, on parle de classique de chez classique, une chanson qui s'appelle Non, tu n'as pas de nom. Anne Sylvestre qui, ici, en s'adressant à l'embryon qui est dans son ventre, explique qu'elle ne considère pas comme un bébé et donc envisage la possibilité d'avorter.
1: Ouais. Alors ça, c'est une des chansons peut-être les plus importantes, hein, du répertoire féministe français, qui mérite justement d'être réécoutée et entendue, surtout aujourd'hui. Alors ça a été écrit en 1973, c'est l'année où le droit, où l'avortement est dépénalisé en France. Ouais. Et alors, on a réussi à faire progresser encore un peu les choses, puisqu'aujourd'hui, c'est constitutionnalisé en France depuis 2024. Mais on voit bien à quel point ces derniers temps, aux États-Unis, il y a ce recul incroyable, enfin, complètement fou, quoi, sur le droit à l'avortement aux États-Unis, avec du coup des chiffres de plus de 50% de femmes qui meurent en couche, quand même, aujourd'hui, aux États-Unis, à cause de ces lois qui sont horribles et liberticides. Et puis en France, on sent bien avec ces petits refrains là autour de la natalité, des natalités. J'ai écrit un livre là-dessus qui s'appelle La panique démographique, une réponse féministe aux éditions Les Petits Matins, que j'ai sorti il y a pas longtemps. Et j'explique à quel point, en fait, faut faire attention à ce discours sur la natalité qui vise à dire comment on fait pour faire plus d'enfants aux femmes, parce que quand même, il faut sauver la nation, il faut sauver les retraites, il faut sauver les droits. Et donc à nouveau, on revient très très vite, c'est fou à quel point on revient vite dans cette idée qu'il faut faire des enfants aux femmes. Alors que moi, mon propos, c'est de dire, en fait, il faut s'intéresser aux conditions dans lesquelles la vie peut être accueillie convenablement. Donc il faut déjà s'intéresser à savoir si toutes les familles ont de quoi manger, ont un toit sur la tête, s'il y a la paix, s'il y a la prospérité, si il y a un environnement, un air qui est respirable. Occupez-vous de tout ça, mesdames et messieurs les politiques. Ouais. Et puis après, laissez-nous décider de ce qu'on fait de notre corps.
0: Mais on aura sans doute un peu plus envie d'en avoir, effectivement.
1: Et voilà. Oui. Si on sait qu'il y a une santé publique, qu'il y a une éducation, etc., ça nous donnera beaucoup plus confiance dans l'avenir. Et donc, probablement, ça nous fera faire un petit peu plus d'enfants. Mais en tout cas, oui, cette chanson, elle est, c'est une belle chanson. Et à l'époque, elle est très forte, hein, parce qu'on est quand même à un moment où, ça y est, ça commence à devenir légal. Et ça reste, c'est toujours un petit peu un tabou. Mais alors à l'époque, en 1973, ça va être encore plus.
0: Et puis, elle se cache pas. Enfin, je veux dire, il y a à peine un fond de musique, sa voix est très forte, on comprend chaque mot. Donc il faut vraiment qu'elle assume chaque mot qu'elle dit. Et elle le fait, hein, Anne Sylvestre.
1: Elle le fait, elle l'assume. Et c'est vrai que c'est fou même aujourd'hui de se dire quand même que je me pose la question d'avorter, que ça a pu être et que ça reste aussi quelque chose d'aussi révolutionnaire en quelque sorte. Ça reste un tabou et ça vient aussi du fait que ça, auparavant, avant 1973, c'était quand même vraiment pénalisé. D'ailleurs, la Fondation des femmes a œuvré et il y a grâce à nous une loi qui a été votée il y a moins d'un an pour réhabiliter les femmes qui ont été condamnées pour avortement avant 1973 et dire à toutes ces femmes, mais peut-être que certaines nous écoutent, vous n'aviez rien fait de mal. Vous aviez le droit de choisir pour votre propre corps, même si la loi disait le contraire, vous n'avez rien fait de mal. Et donc, grâce à cette loi, elles sont officiellement réhabilitées.
0: Et vous, Anne-Cécile, merci de faire autant de bien avec la Fondation des femmes. Je vous remercie d'être venue. À très bientôt.
1: Merci.
0: Et on se retrouve au festival Sœurs Jumelles pour la journée Nos Voix pour Toutes avec l'équipe de la Fondation des femmes. Ce sera le vendredi 26 juin à Rochefort. Merci, Anne-Cécile.
1: Merci à toi. À bientôt. Non.

0: Certainement pas la chanson la plus joyeuse qu'on aura à écouter ce soir, mais qu'est-ce qu'elle est importante dans le répertoire en général et dans le répertoire féministe évidemment en particulier. Anne Sylvestre, et non, tu n'as pas de nom pour terminer ce décibel qui a donc été intégralement programmé par la présidente de la Fondation des Femmes, Anne-Cécile Maillefer. Merci à vous d'avoir écouté l'émission. Merci à Iris Guitoni, Fred Vigneault, Elodie Biancamaria, Sadika Raoult et Franck Moilier qui faisaient partie de l'équipe ce soir. Et restez dans le coin, la musique continue sur votre radio ici.
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0: On est samedi soir sur la Terre et j'espère que vous allez bien, les amis. Merci d'écouter ici, il est 21h.
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4: L'infotrafic en temps réel pour vous accompagner sur les routes de la région ce week-end avec un concert ce soir au Stade de France. Attendez-vous à voir une circulation très dense, voire même compliquée aux abords du Stade de France, que ce soit avant le concert, donc aux alentours de 19h, mais également à la fin du concert vers 23h30, minuit. Au niveau des fermetures nocturnes pour ce week-end, attention, sur la 15 en direction de Paris, sortie numéro 6, celle de Pierrelaye, qui est fermée 24h sur 24, tout comme la sortie numéro 1, celle de Sèvres sur la RN118 en direction de Paris, avec un gros chantier actuellement qui va durer une bonne partie de l'année 2026. Au niveau des transports, des travaux bien sûr, comme chaque week-end. Sur la ligne B, le trafic est interrompu entre Aulnay-sous-Bois et Mitry-Clay. Des bus de remplacement ont été mis en place. Et sur la ligne C, également trafic interrompu entre Saint-Quentin-en-Yvelines, Montigny-le-Bretonneux et Champ-de-Mars en raison de travaux durant ce week-end.
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0: C'est une histoire d'amitié, mais surtout de famille, qui se cache derrière le titre « Respire encore » de Clara Luciani.
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0: Ce morceau est un hommage à l'une des amies de la chanteuse, sortie d'une relation toxique. On y trouve un tout autre écho et un sens évident, une volonté de déconfinement. Dans ce contexte, une histoire de famille marque aussi Clara Luciani. La mort de son grand-père, touché par le Covid-19. Elle l'annonce sur Instagram quelques semaines avant la sortie de ce disque intitulé « Cœur ».

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3: L'infotrafic en temps réel pour vous accompagner sur les routes de la région ce week-end avec un concert ce soir au Stade de France. Attendez-vous à voir une circulation très dense, voire même compliquée aux abords du Stade de France, que ce soit avant le concert, donc aux alentours de 19h, mais également à la fin du concert vers 23h30, minuit. Au niveau des fermetures nocturnes pour ce week-end, attention, sur la 15 en direction de Paris, sortie numéro 6, celle de Pierrelaye qui est fermée 24h sur 24, tout comme la sortie numéro 1, celle de Sèvres sur la RN118 en direction de Paris, avec un gros chantier actuellement qui va durer une bonne partie de l'année 2026. Au niveau des transports, des travaux bien sûr, comme chaque week-end. Sur la ligne B, le trafic est interrompu entre le Nessobois et Mitry-Claye. Des bus de remplacement ont été mis en place. Et sur la ligne C, également trafic interrompu entre Saint-Quentin-en-Yvelines, Montigny-le-Bretonneux et Champ-de-Mars en raison de travaux durant ce week-end.
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0: Saviez-vous qu'un jeu de mots se cache dans le titre « Je danse le Mia » de Ayam ?
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0: Cette chanson sort en 1993. Pour s'offrir le sample très cher de George Benson avec le fameux Give Me The Night, le groupe a dû faire un petit chantage à sa maison de disques. Payez les droits et on vous garantit le tube de l'année. Cette chanson cache un message subliminal. Mia est en fait l'anagramme de Ayam, une signature qui résonne dans le refrain.

0: clip très rétro a été réalisé par Michel Gondry, bien avant qu'il ne décroche un Oscar à Hollywood pour son film culte Eternal Sunshine. 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
3: L'infotrafic en temps réel pour vous accompagner sur les routes de la région ce week-end avec un concert ce soir au Stade de France. Attendez-vous à avoir une circulation très dense, voire même compliquée aux abords du Stade de France, que ce soit avant le concert, donc aux alentours de 19h, mais également à la fin du concert vers 23h30, minuit. Au niveau des fermetures nocturnes pour ce week-end, attention, sur la 15 en direction de Paris, sortie numéro 6, celle de Pierrelaye qui est fermée 24h sur 24, tout comme la sortie numéro 1, celle de Sèvres sur la RN118 en direction de Paris, avec un gros chantier actuellement qui va durer une bonne partie de l'année 2026. Au niveau des transports, des travaux bien sûr, comme chaque week-end, sur la ligne B, le trafic est interrompu entre le Nessau-Bois et Mitry-Clay. Des bus de remplacement ont été mis en place, et sur la ligne C, également trafic interrompu entre Saint-Quentin-en-Yvelines, Montigny-le-Bretonneux et Champ-de-Mars en raison de travaux durant ce week-end.
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1: L'infotrafic en temps réel pour vous accompagner sur les routes de la région ce week-end avec un concert ce soir au Stade de France. Attendez-vous à avoir une circulation très dense, voire même compliquée aux abords du Stade de France, que ce soit avant le concert, donc aux alentours de 19h, mais également à la fin du concert vers 23h30, minuit. Au niveau des fermetures nocturnes pour ce week-end, attention, sur la 15 en direction de Paris, sortie numéro 6, celle de Pierrelaye qui est fermée 24h sur 24, tout comme la sortie numéro 1, celle de Sèvres sur la RN118 en direction de Paris, avec un gros chantier actuellement qui va durer une bonne partie de l'année 2026. Au niveau des transports, des travaux bien sûr, comme chaque week-end. Sur la ligne B, le trafic est interrompu entre le Nessobois et Mitry-Clay. Des bus de remplacement ont été mis en place. Et sur la ligne C, également, trafic interrompu entre Saint-Quentin-en-Yvelines, Montigny-le-Bretonneux et Champ-de-Mars en raison de travaux durant ce week-end.
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1: L'infotrafic en temps réel pour vous accompagner sur les routes de la région ce week-end avec un concert ce soir au Stade de France. Attendez-vous à voir une circulation très dense, voire même compliquée aux abords du Stade de France, que ce soit avant le concert, donc aux alentours de 19h, mais également à la fin du concert vers 23h30, minuit. Au niveau des fermetures nocturnes pour ce week-end, attention, sur la 15 en direction de Paris, sortie numéro 6, celle de Pierrelaye qui est fermée 24h sur 24, tout comme la sortie numéro 1, celle de Sèvres sur la RN118 en direction de Paris, avec un gros chantier actuellement qui va durer une bonne partie de l'année 2026. Au niveau des transports, des travaux bien sûr, comme chaque week-end, sur la ligne B, le trafic est interrompu entre le Nessau-Bois et Mitry-Clay. Des bus de remplacement ont été mis en place, et sur la ligne C, également trafic interrompu entre Saint-Quentin-en-Yvelines, Montigny-le-Bretonneux et Champ-de-Mars en raison de travaux durant ce week-end.
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3: Mireille, tu as deux. Dany, tu as deux. Mireille, qui joue avec ici Orléans, il paraît. Mireille, et on l'a vu, tu as un potager. Tu adores cuisiner.
4: Ah oui, tout à fait, oui.
3: Dis donc, il paraît que pour l'anniversaire d'Hervé, tu as même cuisiné pour 50 personnes.
4: Oui, effectivement, oui, oui, oui.
3: Alors, qu'est-ce que tu as fait ?
4: J'avais fait des salades composées et puis donc j'avais dû faire des comment ça s'appelle des paupiettes de veau avec du reblochon et des jambons fumés.
3: Oh là là,
4: j'avais mangé ça à la montagne et puis donc ça m'avait j'avais trouvé ça très bien, donc j'avais fait ça pour 50 personnes.
3: Oh,